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Les enfants chancelants. Un texte de Thibaut Dubreuil sur une lecture de l'auteur. Avec la participation de Fanny Lerest du cours Charmet. Quatrième et dernier épisode. Précédemment, un homme dont on ignore le nom revient dans son quotidien après un long coma. Il éprouve des difficultés à vivre, à reconnaître le monde et surtout les mots, dont il sent qu'il lui échappe. Il a d'ailleurs quitté le groupe d'entraide qui se tenait à l'hôpital. Lors de ses promenades en ville, il croise régulièrement une gamine qui lui parle étrangement. La confusion s'installait dans mon esprit. Je m'étais tellement félicité de recouvrer et la mémoire et les mots aussi rapidement et si facilement dans ce cheminement, celui que j'avais lancé comme un défi, une conquête, le jour où l'hôpital m'avait recraché, que soudain, je saisis que mes acquis étaient bien plus fragiles que je ne le pensais. Je ne me risquais même pas à reprendre mon texte pour le poursuivre. Je savais que ce serait inutile. Je redoutais même de ne plus trouver de sens aux pages déjà écrites. 4 seulement, mais tout de même. Et Abel Forestier, cet auteur dont j'avais acheté un roman qui prenait la poussière comme ma mauvaise mémoire, me jouant des tours et des détours, mais qui était-il? Et les exercices de diction auxquels il faudrait que je m'astreigne seul, sans même le plaisir de retrouver Caroline, cette femme avec laquelle j'avais sympathisé aux séances et qui me plaisait bien, et qui ne partageait pas la vie des autres quand je me permettais une remarque. Mon dossier, il faudrait que je retourne à l'hôpital pour le compléter. Je devrais y revenir un samedi, pour être sûr de ne croiser personne. Et je craignais tellement la récidive. Marcher à nouveau au bord de la rivière m'apaisa un peu. Le temps menaçait, et pas seulement de faire pleuvoir. Il m'entourait, me contournait de nuages noirs, d'oiseaux muets et de quelques parapluies déjà ouverts des rares promeneurs que je croisais, rapides et silencieux, s'en revenant chez eux tout joyeux de ne pas rentrer trempés pour se délecter.

qu'elle devait s'immiscer partout et déjà chez moi, dans cette poussière accumulée et dont le coup de torchon quotidien ne suffisait pas à me défaire. Elle revenait tout le temps, cette poussière, à me couvrir d'un limon jaune, oh, doux au toucher, chatoyant comme un vélin dont la caresse invitait à la somnolence de celui qui s'en va rejoindre le tombeau sans même attendre son heure. Le monde était en guerre. Sur les écrans bleus, on ne parlait de rien. Encore Yves Simon et sa chanson écrite des temps d'avant, lui aussi avait été auteur de bons livres, dont je compris soudain que je ne les trouverais plus nulle part. Passé le virage, je quittais le chemin de halage pour me rendre dans la forêt, ce bois plutôt, qui était la continuation plantée de la promenade par un chemin forestier qui, dans ma mémoire, rejoignait le halage un peu plus loin. Je ne m'y étais pas aventuré depuis ma sortie et je pensais que reprendre contact avec les arbres, sentir leur peau d'écorce sous ma main, les enlacer pour en entendre le flux régulier aiderait à m'apaiser. J'espérais aussi quelques oiseaux, des musaraignes et des lapins, des insectes bourdonnants. Le bruit du vent dans les feuillages, en voilà une musique. 3 semaines déjà que j'étais sorti. Fallait-il que je sois obnubilé par toutes ces choses de la vie quotidienne pour en avoir oublié les joies simples de la forêt? Voici l'arbre qui cache la forêt. Le monde était bien en guerre. Au pas de heure, pas de coup. Nul bruit ni destruction et aucun mort à déplorer, à pleurer. C'était une guerre mortifère, déclarée à une date inconnue, par des ennemis insaisissables et qui ne connaîtraient pas de fin, n'exigerait nul traité de paix. Une guerre permanente, de tous les instants, à chaque seconde, sortir son sabre, décapiter le mot, la phrase, élément de langage, pour retailler, pierre précieuse, le mot et la phrase qui dirait. À t'arrêter de combattre, juste un instant, et le limon te recouvrira. Se dépenailler, se secouer, aux armes, pour poursuivre encore, sans rechercher une victoire, juste le combat. Le chemin devenait le but. Et jeter des mots cailloux à la face hilare de ces joueurs de mots, manieurs de mauvaises manières, tricheurs intelligents et fourbes, qui avaient saisi que quand tu ne peux plus dire, alors le pouvoir change de main. Comme ce Werner, cette cloche résonnante qui ignorait sa force à engueuler de saleté la tête de ceux qu'il était censé guérir, et qui n'en savait même rien. Lui qui n'avait pas connu autre chose. Je me rappelais qu'il était toujours habillé de la même façon. Chaussures noires, pantalons et chemise noires. Ma rencontre avec lui, toute de noir vécu. Derrière l'arbre qui cachait la forêt, plus rien. Tout avait été coupé, arraché, dessouché. Un silence presque opaque accueillit mes pas sur la sente forestière, dont on devinait à peine le tracé. Je m'avançais, comme dans mon pays en guerre, saisissant l'horizon comme jamais, j'accélérais le pas, elle devait être après, la forêt. Ici, on avait dû couper quelques arbres malades, pour replanter, c'était le cycle de la vie, mais derrière, plus loin, on devinait que le clocher du village voisin, dont je me surpris à constater combien il était proche de nous. Cette forêt de feuillus sentait le sapin. Mon jardin désespéride, devenu désespérant. Et un homme, descendant d'un 4x4, m'apostropha, me disant de foutre le camp, qu'ici c'était dangereux, la pancarte à l'entrée n'était pas assez grande.

0: à voir ta tête, t'as pas vraiment avancé, hein?
1: Mais qu'est-ce qui te fait dire ça?
0: T'es tout rouge et trempé comme une soupe.
1: C'est pas une expression de ton âge.
0: J'aime pas les expressions de mon âge.
1: Tu ne les aimes pas. Mais qu'est-ce que tu veux dire?
0: Souvent, je t'observe. J'aime bien ta colère. Ce que t'écris, c'est pas mal aussi. On verra une petite fille dans ton roman?
1: Mais tu m'espionnes? Où habites-tu? Il faut que je voie tes parents.
0: Mais ne pars pas!
1: Qui est Abel Forestier?

0: Tu causes bien, mais t'as perdu l'habitude d'écouter. Tu m'as déjà posé la question et je t'ai répondu quoi?
1: Mais ce n'est pas un homme!
0: Ah là là, ils t'ont parlé de ta lenteur à l'hôpital? On voit bien que tu marches au diesel.
1: Mais d'où tu sors ces expressions? Franchement, des enfants, j'en ai rencontré, mais alors toi?
0: Qu'est-ce que tu connais aux enfants? Tu m'apprendras, dis.
1: Mais t'apprendre quoi? Faire des réponses compréhensibles, ça oui, hein. Demande à tes parents. Ils doivent s'inquiéter de te savoir dehors. Et sans même un parapluie, tu vas choper la mort. Et puis t'en as pas marre de jouer avec les mots?
0: Parce que moi, je t'écoute. Alors que toi, t'entends rien. Tu vas m'apprendre, oui ou non?
1: Quoi? Qu'est-ce que tu veux savoir?
0: Il ne s'agit pas de savoir, mais de comprendre.
1: Ils font même plus ça à l'école? Ah ben, j'ai dû rester un sacré bout de temps dans le coma. J'attends des orages. Tu comprends, des orages. Et toi, aujourd'hui que tout ceci est derrière moi, au loin derrière, je dois bien admettre que ma mémoire est en meilleure forme que mes mots. Je me suis fait plus vieux, c'est notre lot à tous. Je suis sorti d'un coma dont je n'ai jamais su quelle fût sa durée, mon dossier étant resté en l'état. Les mots me manquent encore, souvent, mais j'ai su combler cette absence, comme celle d'un ami qui toujours remet sa visite. On m'objectera que j'arrive encore à écrire, mais tout ceci pèse peu au regard de ce que j'avais à dire. Et je n'ai pas fait couler beaucoup d'encre. Je traîne encore avec moi ces pages que j'avais commencées. Elles insolent doucement, se craquellent sur les bords. Je n'ai jamais retrouvé l'allant, la suite, la volonté aussi, cette fluidité que j'ai lue, relue dans ces livres que j'avais fait paraître. Un seul seulement. Je revendique ce fonds d'honnêteté que j'exige pour les autres, un seul dont les pages n'étaient pas collées. À coup sûr, je fus l'écrivain du dernier kilomètre. J'ai bien tenté de m'y remettre, et plusieurs fois même, mais je suis sec. Aussi sec que l'étaient les branchages sur lesquels mes pieds s'étaient posés, ce jour où j'avais décidé de poursuivre ma marche dans la forêt perdue. Les branchages pleuraient, et lorsque je revins sur le halage, je croisai un petit animal soudain à découvert dans le grand massacre des troncs coupés, et dont les yeux me fixèrent, et dans lesquels je lus un reproche tout humain. J'avais cherché en vain des mots cailloux, ceux dont je m'étais absenté, ceux qui devaient me désaltérer à les placer dans ma bouche, salive. Et je n'avais trouvé que des on-dit, des formules toutes faites, et qui, de fait, ne disaient rien que ce que d'autres en avaient pensé pour nous. Et soudain, je m'étais senti trop vieux, trop largué et trop seul pour en faire une intifada de mots et sonner la révolte, une révolution déjà révolue aux yeux de tous, et dont le terme, révolution, n'évoquait même plus le cycle des planètes. En rire nerveusement, mon intifada de mots aurait eu l'air d'un mauvais jeu de mime à faire semblant de lancer des cailloux dont je n'avais même pas retrouvé la trace. Ou alors à me voir jeter sur les démolisseurs eux-mêmes ces briques tombées, ces bouts de pierre de taille et de touche, ces clés de voûte brisées de frise en morceaux, on m'aurait enfermé chez les fous. Abel Forestier resterait définitivement quoi et non qui? J'avais jeté son livre et ne cherchais guère plus avant de réponse à ce monde qui m'échappait dès que je tentais de le penser. Au fond, seule la gamine manifestait un peu d'enthousiasme à ma présence ici-bas. Je m'étais mis dans la peau de l'incongru, dû ramener à la vie qu'ils auraient mieux fait de me laisser dans mon sommeil de soudard, puisque c'était bien une soûlerie qui m'avait conduit dans le néant. Nous avions célébré ce soir-là la formation de notre groupe de révoltés. On avait arrosé son nom, les Poémiens. Oui, il en valait bien un autre. Des visages étaient revenus dans ma mémoire, des hommes, des femmes, une poignée de résistants, pas même pour chasser. C'était bien ça, le pire. On ne risquait rien dans l'absolu de la vague. Cette marée montante qui n'est jamais redescendue et a fini par tout recouvrir d'une couverture moelleuse. Notre ennemi avait la patience et la certitude de sa victoire, comme nous d'ailleurs. Il ne nous faisait pas la guerre. Mais on ignorait. On ne voulait pas voir que la troupe désertait, elle qui pourtant restait là, n'ayant plus l'air, même de rien, assoupi confortablement dans la répétition des troupeaux, flatté de posséder ce couteau suisse du dire obtenu en échange de sa liberté. L'homme n'est pas fait pour travailler. Et nous pensions que sur notre bonne tête et par notre volonté, on nous céderait le passage de la raison, convainquant les cœurs et les esprits, même ceux de nos ennemis. Quelle blague ! Mais pour qui nous prenions-nous ? La déraison succéda à notre échec, sans bruit. À part celui que je fis dans l'escalier ce soir-là, défiant la raison et les lois de l'équilibre avant de m'écraser, le crâne contre un bloc en béton, bourré de certitude et trop plein d'alcool. Que sont-ils devenus, mes camarades de combat ? Ont-ils cédé ? Se sont-ils enfuis ? Mais la guerre est une compagne insistante, elle ne te lâche pas comme ça. Et pire qu'un bombardement dont on sait qu'il aura une fin, celle-ci, d'un nouveau genre, t'offre le confort des chemins sans but. Ceux en forme de cercle, à tourner en rond autour des lacs et des étangs, trimballant dans ton havre-sac sans fond des éléments de langage. Le regard de l'animal que j'avais croisé lors de cette promenade, et qui dessilla mes yeux en disait bien plus que tous ceux humains que j'ai pu croiser par la suite et auxquels je ne proposais plus rien que de simples formules de politesse. Je n'étais même pas un cas, ah que voilà l'original, le poète, le marginal. La marge est ce qui tient la page. J'aurais pu y trouver une place. J'étais juste à part, le seul comme le dernier et pas même un emmerdeur. Et cela ne questionnait personne tant que je ne m'étais pas du mien à sortir de leur monde. Et si je le faisais, je constatais à chaque fois que soudain, on ne reconnaissait plus, que je devenais vague, bientôt flou, avant de disparaître dans une gêne poisseuse comme les brouillards de Paris-ci engloutissent les enfants chancelants. Les mots s'étaient tus. Mes mots, dans lesquels j'avais tant espéré, quand je les avais effleurés du doigt, ils s'étaient refermés comme des coquilles. Ma défaite, aucun vainqueur ne s'en félicita jamais. Je fus le seul à poser ma signature sur ma reddition sans condition, dans une indifférence qui ne fit même pas craquer mon parquet. J'avais remis le petit caillou trouvé dans ma chaussure et qui me faisait boiter. Je l'avais remis, bien appliqué sur ma semelle gauche, pensant que, par ma volonté, ma source de mots allait rejaillir. De toutes ces pierres dont j'attendais la quête avec tellement d'impatience, il était le seul que j'avais retrouvé sur cet asphalte luisant, impeccable et sans aspérité, les quatre seules pages que j'avais pu écrire. Plusieurs fois, je tentais de marcher avec l'intrus, mais de l'étiquette à l'éthique et de la languette à la langue, rien ne revint. Longtemps, je me reprochais de l'avoir sorti de sa cachette, et j'eus beau le polir, le laver, le placer, le déplacer, le prier, lui parler même, l'invectiver. Il ne me fit plus boiter, et j'en vins à le laisser sur l'étagère, comme un souvenir. Le bouquet de fleurs séchées remis au vainqueur oublié d'une course qui n'existe plus.

0: Tu m'apprends? Regarde, il pleut plus. On peut retourner sur le banc. J'ai un stylo et des feuilles.
1: Eh bien,
0: Si tu m'apprends pas, tu sers à rien.
1: Je ne servais plus à rien. Comment apprendre à quelqu'un quand on ne sait plus soi-même, qu'on a tout oublié, que c'est perdu? Pour la première fois, la petite me parut sensible, humaine, dans sa volonté. Elle tenait fermement sa feuille d'une main, son crayon de l'autre, attendant la dictée ou que je l'aide à formuler autrement que par ce qu'elle savait déjà et dont elle ne voulait plus. Elle avait dans les yeux l'impatience des enfants et l'attente qu'on ne peut décevoir. La résistance se loge parfois dans les endroits les plus inaccessibles. Mais j'étais sec, incapable de me mouvoir. Mon cerveau tellement éteint que j'en vins à penser, comme tant d'autres croisés à l'hôpital, qu'à tout choisir, j'aurais mieux fait de rester dans mon coma et terminer ainsi ma vie, tranquillement, par un arrêt du cœur, vieux et oublié, mais serein et sans rien m'en questionner. Je fis l'effort, et ça me coûta tellement que je dus me coucher sur le banc. Encore aujourd'hui, je repense à ces mots inouïs, les seuls qui vinrent à ma bouche à ce moment-là, par je ne sais quelle route tortueuse. Et alors que la petite me regardait de sa hauteur, dévisageant ma nature presque morte, j'eus le courage ou l'inconscience de lui demander de l'aide. À présent que je vis loin d'ici, un jour nomade, un ballot sur mon dos et une valise que je tire, un autre reclus dans une cabane en rondin en bord de rivière, je me dis que ce jour-là, je ne suis pas passé loin. La petite ne s'en rappelle plus bien, ni de mon visage éteint, ni de la force qu'il m'a fallu déployer pour enfin accéder à sa demande. Souvent on s'appelle tous les deux, on se donne des nouvelles. Moi des images, elle des mots. Quand elle fut assez grande et instruite, elle a fondé son groupe de résistance. Le pouvoir en place était tellement sûr de sa force qu'elle put déposer le nom en préfecture et même, oui, obtenir un local pour y tenir des réunions. Quand elle m'en parla la première fois que dans son groupe de guérisseurs de langue, on cherchait un nom, je lui suggérais le titre d'un vieux film que j'avais tant aimé, « Le cercle des poètes disparus ». Elle éclata de rire, me répliquant que le cinéma était dans le même état que la littérature et qu'elle s'impatientait des bobines que je lui avais promises. Ils choisirent à l'unanimité le cercle des poètes retrouvés. Même vieux et lointain, je pouvais encore lui en apprendre. Alors, ce jour où je me suis étendu sur ce banc réclamant son aide, je lus dans son regard que c'était la chance à ne pas laisser passer. Elle ne réclama rien, n'espérant pas grand-chose de moi, vu mon état. Promettre n'était guère envisageable. Et on se donna rendez-vous au lendemain.

0: je vins tôt m'asseoir sur le banc. La rivière coulait des heures heureuses devant moi. Je me contentais ce jour-là de porter mon regard sur ce qui avait tant satisfait mon premier jour, imaginant des oiseaux multicolores qui ne volent pas par ici, des castors construisant un barrage, des arbres fruitiers et des ombres joueuses. J'étais déjà parti. J'avais posé à mon côté un essentiel vite ramassé dans cet appartement dont j'avais jeté les clés, par inadvertance. La petite m'avait promis de revenir et m'avait demandé de me tenir sur ce même banc, et je la vis s'avancer, tirant une valise trop lourde et qui la faisait geindre.
1: Voilà ! Tout ce dont tu as besoin à présent se trouve dans cette valise.
0: J'attendis que la petite reprît son souffle, qui vint s'asseoir à mon côté. Ses jambes battant l'air, elle n'avait pas l'intention de partir avant que j'honore ma part de contrat. Je lui demandai alors de retirer sa chaussure gauche. Elle s'exécuta, ne semblant pas même surprise. On ignore souvent quelles sont les lois de l'apprentissage et comment on doit s'y prendre. Je logeai mon caillou, mon minuscule éclat minéral dans la semelle, l'enfonçant profondément, et lui recommandai de ne surtout jamais le retirer. Elle sauta du banc et se mit à marcher. Elle boitait.
1: Tout ça, c'est bien beau, mais il me faut des exemples.
0: Jamais auparavant, je ne me serais attendu à ce qu'on me cite en exemple. Le seul livre que j'avais conservé de moi, je comptais bien le garder, comme la preuve vivante qu'avant, il y avait eu des mots, les miens, qui ne prétendaient rien, mais dont j'avais la certitude que là se tenait au moins un peu de littérature. Je m'étais jamais pris pour un cador. Et voilà que la petite exigeait que je lui donne mon livre. Elle faisait des mouvements de main qu'elle voulait définitifs et qui disait clairement « File-moi ce que tu tiens dans ta poche !» Et dans son œil décidé, je lus toute une volonté. Je sortis timidement le livre qu'elle m'arracha des mains. Et puis elle regarda aux alentours un peu inquiète et avant qu'elle ne me quitte, me lança
1: « Fais gaffe, hein, c'est fragile. On reste en contact, pas vrai ?»
0: Et nous sommes restés en contact. Depuis toutes ces années, on se guette encore. On se fait des signes. Nous ne nous sommes jamais revus, mais comme elle n'a jamais aimé que les voies de traverse et les vieux moyens, alors on s'envoie des lettres. Oui, ces vieilles réminiscences des postes d'antan. Des cartes postales aussi que je conserve précieusement dans une pochette. Je sais son groupe de poètes actifs et impliqués. J'en ai parfois des échos. Je me suis manqué. Mais j'aurais pu échouer pire. Et finalement, je lui ai jeté un bon sort. Et ce que je lui ai appris ce jour-là, elle l'a enseigné par des voies inconnues de moi. Mais l'important n'est pas là. De la valise qu'elle avait traînée jusqu'au banc, je sortis un trépied en bois, une caisse cubique comportant un objectif et munie d'une manivelle à son côté, et des kilomètres de bobines de film faisant toutes 50 secondes, bien rangées dans de petites boîtes en carton. Le soleil apparut, alors que j'achevais l'assemblage des différentes parties de cet appareil, dont la technique, assez sommaire, ne me posa pas de problème. Mes doigts, figés pour l'écriture, retrouvaient une dextérité surprenante dans ce montage qui bientôt fut prêt. Je le plaçai sur le halage, au moment où une péniche quittait le port pour descendre la rivière. L'absence de viseur m'obligea à un cadrage sommaire, puis j'entrepris de tourner la manivelle. Souvent, dans mes nuits d'insomnie, je me repasse ces 50 secondes de film que je visionne grâce à un minuscule projecteur trouvé au fond de la valise. La péniche quitte lentement le plan dans un salut du batelier. Un oiseau traverse de la droite vers la gauche. Des gens marchent au loin dans un rayon de soleil capté sans même que je le veuille. Je le connais par cœur, ce film, et peut même le revoir les yeux fermés. Ce furent les 50 secondes les plus riches et les plus créatives de ma vie d'après. À présent, je parcours le monde. Je mets les mots en images. Ils ressurgissent dans ces vues muettes et qui disent tellement. Je n'écris plus, je peux plus. Je filme et je regarde. Puis j'envoie les bobines à la petite. Avec son groupe toujours plus important, il leur arrive d'en faire des nouvelles. Ils y trouvent parfois le début d'un texte. Un incipit pour demain, ils s'en amusent de poèmes à lire en 50 secondes. je n'ai conservé que le premier de tous. Cette vue du port avec, à la fin, une petite tête brune et bouclée qui apparaît sur la droite et qui me sourit. Comme la promesse que rien ne peut se perdre, que tout recommencera. Ce sourire n'est pas la fin du film. Il est le film. Et il est tous les autres aussi.

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La base de loisirs intercommunale à Favière commence sa saison estivale le samedi 13 juin. Les horaires changent cette année avec une baignade qui sera surveillée de 12h30 à 18h30 chaque jour. Pour garantir une baignade agréable cette année, les algues qui se multipliaient dans les temps ont été coupées juste avant l'ouverture. Le restaurateur Jérémy Thomas assure l'ouverture du restaurant à partir du 3 juin jusqu'à la fin du mois d'août. Des animations seront concentrées du vendredi au dimanche, telles que le retour du kayak, des initiations poney ou encore des activités sportives. On retrouvera à la fête de la musique la MJC de Favière le samedi 20 juin pour un spectacle de danse et un DJ. La saison se clôturera le dimanche 30 août. Pour l'occasion, un festival est proposé sur ce dernier week-end pour bouger sur la fin de l'été. Toutes les informations sont à retrouver sur www.basedeloisirsfavière.fr.

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2: La censure, vous connaissez ? La rébellion aussi alors ? Je peux vous dire que cette nuit, j'ai mal dormi. Tout mon esprit s'était mis à chavirer, à tourner, tout bêtement, quand suite à mon émission, ma mémoire en chanson, je me suis remis en mémoire qu'un comité de l'ORTF était chargé de vérifier si une chanson était diffusable à l'antenne, ou diffusable après 22 heures, ou bien après 24 heures, ou tout simplement interdite d'antenne. De plus, de savoir qu'un élan des libertés avait permis d'avoir les diffusions sur les antennes des radios libres et qu'il a été tout de suite suivi de la mise en place de nouvelles procédures ministérielles interdisant, mais quoi, me suis-je mis à penser, l'expression sur la sexualité et l'érotisme, pas beau, contraire aux bonnes mœurs, l'expression sur la guerre, l'antimilitarisme, inadmissible, il faut défendre la patrie, enfin, ceux qui font fortune sur le dos des travailleurs, l'expression sur le politiquement incorrect, ou le politique tout court. Effectivement, présenter ses pensées sous forme de bloc, cela met mal à l'aise les coulisses du pouvoir. Obéissance, tu dois. Quant à l'expression sur les modes de vie, la drogue, la religion, tabou. Tabou qui permet de fasciner le petit peuple, de l'empêcher de penser, d'imposer encore l'obéissance et l'abnégation. Alors, j'ai cherché des chansons qui ont été censurées et je ne vais pas vous les présenter, les disséquer, vous dire leur pourquoi, leur comment, juste vous rappeler que des commissions de censure les ont exclues de vos oreilles par le média radio ou télévision. Par exemple, pour moi, je me suis toujours demandé, Pierre Perret et sa chanson, les jolies colonies de vacances que je vous propose d'écouter, a subi la censure.

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À l'époque, j'étais responsable d'une colonie de vacances et je peux vous dire la joie des jeunes enfants reprenant en cœur les jolies colonies de vacances. Je vais me faire plaisir et vous citer celles qui trottent encore dans ma tête. Il y a eu Vian, que voici dans Le Déserteur.

C'était Vian dans Le Déserteur. Et puis ce fut le chanteur Antoine qui fut victime de la censure lorsqu'il chanta La guerre.

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1: C'était Antoine dans la guerre. Oser toucher à l'hymne national, un crime de lèse-majesté qui alla jusqu'à vider des salles de spectacle. Voici Serge Gainsbourg dans « Aux armes, etc. ».

C'était « Aux armes, etc. » par Serge Gainsbourg. La suite des interprètes, censurée, est bien longue. Elle est ininterrompue dans le temps. Il y a eu Léo Ferré, Brassens, Sanson, Véronique, Tachan, et Maxime Le Forestier, Brel. Eh oui, Brel, que voici dans les bourgeois.

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1: La bourgeoisie de nos jours s'est enrichie. 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Est-il temps de convoquer les états généraux? Et même Véronique Sanson a osé chanter Allah. Vous vous rendez compte? 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

C'était Alain par Véronique Sanson. Ce sont des vieux chanteurs, me direz-vous? Bon, pas tout à fait, parce que, par exemple, il y a Oshi, qui fit scandale dans Amour Censure.

Nous venons d'entendre un mot censure par Oshu. Mais alors, que sont devenues ces chansons? Pourquoi les trouve-t-on encore si elles ont été censurées? Il faut bien vous dire que tous ces chanteurs, toutes ces chanteuses, ont copié sur la réaction des jeunes enfants lorsque ceux-ci, par exemple, prononcent un mot défendu, que les oreilles des adultes ne souhaitent pas entendre. Un gros mot qui n'est pas beau, qui n'est pas bien, dans la bouche des petits-enfants. Ces mêmes petits-enfants, obéissants, le calent bien dans leur tête et ils le ressortent à des moments stratégiques, le criant plusieurs fois, le répétant à haute voix, tout seul, le chantant, malgré les « tu vas te taire ?» désespérés de l'autorité. On peut peut-être se dire que cela s'appelle résister. Ce pouvoir de résister, je l'aime bien, quand il est à coquiner avec proposé. D'ailleurs, ne doit-on pas se servir du passé pour envisager le futur? Et c'est ce que l'acte Radio Déclic fait lors de ses 40 ans. Par une exposition des actions du passé, un appel à projet pour l'avenir, ce sera à Sion, les 27 et 28 juin, à la Cité des Paysages, venez-y nombreux. C'était Ma mémoire aux chansons, réalisée par André De Jaune. 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Et je vous rappelle que cette émission a été conçue par André De Jaune et que Franck Prévost en a réalisé le montage. Bye bye à tous.

La base de loisirs intercommunale à Favières commence sa saison estivale le samedi 13 juin. Les horaires changent cette année avec une baignade qui sera surveillée de 12h30 à 18h30 chaque jour. Pour garantir une baignade agréable cette année, les algues qui se multipliaient dans les temps ont été coupées juste avant l'ouverture. Le restaurateur Jérémy Thomas assure l'ouverture du restaurant à partir du 3 juin jusqu'à la fin du mois d'août. Des animations seront concentrées du vendredi au dimanche, telles que le retour du kayak, des initiations poney ou encore des activités sportives. On retrouvera à la fête de la musique la MJC de Favières le samedi 20 juin pour un spectacle de danse et un DJ. La saison se clôturera le dimanche 30 août. Pour l'occasion, un festival est proposé sur ce dernier week-end pour bouger sur la fin de l'été. Toutes les informations sont à retrouver sur www.basedeloisirsfavières.fr.

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1: Bonjour, je suis Madame Aubriot de l'association des Razzias de Paoui. Je vous appelle car la MJC des Razzias de Paoui organise avec le soutien de la région Grand Est une soirée concert pop rock qui aura lieu le samedi 13 juin à partir de 19h dans le magnifique village de Gézoncourt qui se situe au cœur de la petite Suisse lorraine. Et donc au programme, nous accueillons le groupe Explicit Lyrics qui fait des reprises rock des années 70 à 2000 en première partie et le groupe Dana Point avec des reprises de Queen, Maneskin en passant par Muse, CDC ou Bruno Mars en seconde partie. Je vous souhaite une belle journée ensoleillée. Merci, au revoir.

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1: 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Bonjour à toutes et à tous, nous sommes le jeudi 4 juin et aujourd'hui on va parler d'incendie à Toul, de festival à Lucé, d'un groupement agricole, d'agression par un kiné, d'un tremblement à Athènes. Ensuite on aura une interview de Cathy Gruber et puis ensuite on aura un audio de Dominique, bénévole à Radio Déclic. Mais tout de suite on commence par le journal.

un incendie s'est déclaré ce mercredi 3 juin vers 11h dans le garage d'une habitation rue Elsa Triolet à Toul. Un sèche-linge a pris feu. La présence d'un agent de GRDF sur place a permis d'éviter une propagation du sinistre. L'homme a rapidement maîtrisé les flammes à l'aide d'un extincteur avant l'arrivée des secours. Après avoir inhalé des fumées, il a été pris en charge par les secours pour des examens de contrôle. Les pompiers de Toul sont ensuite intervenus pour sécuriser les lieux et écarter tout risque de reprise de feu. Aucune victime n'est encore à déplorer. Le festival Musique et Territoire se poursuit ce week-end à Lucé et Brûlé. À quelques jours de l'événement, une répétition a réuni l'organisatrice Dominique Breda et les hautboistes Jean-Philippe Mathieu et Vincent Tricari à l'église de Lucé. Les trois musiciens ont présenté un aperçu du concert qui sera donné samedi 7 juin à 18h. Au programme, une rencontre entre les sonorités de l'orgue historique de l'église et la finesse des hautbois. Les organisateurs espèrent accueillir de nombreux amateurs de musique pour ce rendez-vous placé sous le signe du patrimoine et de l'émotion. Le groupement foncier agricole des Côtes de Toul poursuit son développement. Son président Olivier Gel annonce l'acquisition de nouveaux terrains afin de faciliter l'installation de futurs viticulteurs. Parmi les projets en cours, 5 hectares de terre à Bulligny doivent être plantés en vigne, tandis que de nouvelles parcelles sont progressivement achetées à Charmes-la-Côte. Un kinésithérapeute de Pont-à-Mousson est mis en cause dans une affaire de viol et d'agression sexuelle présumée. À ce stade de l'enquête, 8 femmes l'accusent de faits qui auraient été commis lors de séances dans son cabinet. L'homme a été interpellé le 5 mai puis présenté à un juge d'instruction. Une information judiciaire a été ouverte afin de poursuivre les investigations et d'identifier d'éventuelles autres victimes. Le praticien qui conteste en partie les accusations a été placé sous contrôle judiciaire dans l'attente de son procès. Par ailleurs, l'ordre des masseurs kinésithérapeutes a prononcé sa radiation à vie. Le groupe Metallica fait littéralement trembler le sol à Athènes, en Grèce. Des scientifiques ont installé un sismomètre lors des concerts de Metallica, et d'Iron Maiden pour mesurer les vibrations provoquées par le public. Résultat, le concert de Metallica a généré des secousses 2,5 fois plus importantes que celui d'Iron Maiden. Certaines chansons comme Moth Into Flame ou Master of Puppets ont provoqué les plus fortes vibrations. Selon les chercheurs, l'énergie transmise au sol était comparable à celle d'un très faible séisme. Une expérience originale qui montre que l'enthousiasme de dizaines de milliers de femmes ont été détectés par des instruments scientifiques habituellement utilisés pour surveiller des tremblements de terre.

0: histoire.
1: Oui, bien sûr. Alors, moi, je suis Cathy Gruber, je travaille au Conservatoire d'espaces naturels de Lorraine, donc qui est une association qui est donc gestionnaire de cette réserve naturelle. Et moi, je m'occupe essentiellement de ce secteur, de ce site privilégié. Et donc, la réserve naturelle de la Moselle sauvage, en fait, elle protège un petit bout de Moselle qui a été épargné de l'extraction massive des granulats. En fait, ce tronçon, il représente une petite dizaine de kilomètres de long sur les 550 de Moselle entre sa source dans les Vosges et sa confluence avec le Rhin en Allemagne. Et pour son histoire, en fait, donc ça fait 20 ans que cette réserve existe, mais le site en lui-même a été protégé dès les années 90 par le Conservatoire d'espaces naturels, qui a mené toute une opération d'envergure pour protéger ce site remarquable.
0: Merci beaucoup. Alors du coup, cette année, la réserve fête ses 20 ans. Et que représente cet anniversaire pour vous ou pour les personnes qui sont présentes à la réserve naturelle?
1: Alors pour nous, cet anniversaire, c'est vraiment l'occasion d'essayer de faire un peu mieux connaître la Moselle sauvage, notamment auprès des habitants des villages qui bordent la réserve. Parce que je pense qu'ils sont assez peu conscients de la valeur de ce patrimoine naturel. Et l'idée, c'est vraiment de leur faire prendre conscience des enjeux liés à ce site et puis à la préservation de toute la biodiversité qu'il accueille.
0: Quelles ont été les principales évolutions de la réserve depuis sa création?
1: Alors, c'est une réserve qui concerne un cours d'eau qui ne fait que évoluer, qui bouge dans le temps, qui divague, qui change de lit. Donc en fait, la réserve naturelle, c'est difficile de répondre à votre question parce qu'elle change de visage quasiment tous les ans. Et c'est ce qui fait d'ailleurs l'originalité de ce site, puisque c'est un site naturel en perpétuel mouvement et changement.
0: Pourquoi est-il important de sensibiliser le grand public à la protection de la biodiversité?
1: Alors, c'est important parce qu'il faut faire prendre conscience que protéger la biodiversité, c'est-à-dire toute la vie qui nous entoure, c'est déjà nous protéger nous-mêmes. Et on a tendance à oublier que l'homme fait partie de cette biodiversité et que notre existence dépend de celle de la biodiversité. Donc la nature, elle nous procure tout ce dont on a besoin pour vivre, notre air, notre eau, nos aliments, les fibres qui servent à confectionner nos vêtements, etc. Donc c'est vital pour nous de préserver cette biodiversité et toute la nature qui nous entoure.
0: Alors du coup, vous avez préparé une programmation spéciale pour ces 20 ans et quels en sont les temps forts?
1: Alors oui, effectivement, pour les 20 ans de la réserve, on a prévu notamment un temps fort ce dimanche, donc le 7 juin, à Bainville au Miroir. Donc c'est un petit village au cœur du pays du Saint-Ois. Et en fait, l'idée, c'est de faire regrouper les gens autour d'un moment un peu festif, avec plein d'activités et d'animations tout au long de la journée.
0: Alors justement, que pourront découvrir les visiteurs lors de cette journée du 7 juin à Bainville au Miroir?
1: Alors, ils pourront déjà découvrir la réserve naturelle à travers différentes thématiques, puisque il y aura plusieurs visites guidées, par exemple sur le thème des oiseaux, du castor, des poissons ou encore des forêts. Ils auront aussi l'occasion, pour ceux qui le souhaitent, de venir à vélo et de découvrir avec un géographe la réserve à vélo. Il y aura également un spectacle avec deux représentations, une le matin et une l'après-midi. On aura des ateliers créatifs, alors ça c'est sur l'après-midi, avec notamment aquarelle, teinture végétale, sculpture de terre crue, ateliers photo ou encore vannerie. Et puis il y aura bien sûr des animations et des stands avec beaucoup d'activités pour les enfants notamment, hein, puisque on s'adresse à un public familial. Et le matin, on accueillera aussi la marché des producteurs et des créateurs locaux.
0: Un programme bien chargé.
1: Oui.
0: Donc, vous nous avez dit, les animations, elles s'adressent vraiment à la famille, de n'importe quel âge. Donc, vous pouvez donc faire n'importe quelle activité qui vous plaît. Et d'ailleurs, il y a une exposition photo en plein air qui est proposée cet été. Et j'aimerais savoir qu'est-ce qu'elle met en valeur.
1: Alors oui, en effet, on a mis en place une expo photo. Alors, elle est

0: En place le long du sentier de découverte de la réserve qui se situe donc le long de la Moselle à Bainville-au-Miroir. Et elle met en valeur des photos de la faune, de la flore et des paysages de la Moselle sauvage qui ont été capturés par des photographes du territoire.
1: Impressionnant. Une pièce de théâtre aussi en pleine nature est également au programme. Vous pouvez nous dire quoi sur cette pièce de théâtre ?
0: Alors, en effet, on avait envie pour l'anniversaire de la réserve de proposer des choses qui sortent un peu de l'ordinaire, qui sortent des sorties essentiellement axées naturalistes. Là, l'idée, c'était de s'ouvrir un petit peu sur des activités un peu plus culturelles et d'attirer des gens qu'on ne voit pas forcément sur des sorties faune-flore. Donc cette pièce de théâtre en plein air, je pense qu'elle va être très sympa. C'est une troupe de professionnels qui vient faire une déambulation en pleine nature, en plein cœur de la réserve. Donc voilà, j'invite tous les gens qui le souhaitent à venir. Donc c'est à Gryport ce samedi à partir de 16h.
1: Quel message souhaitez-vous faire passer aux auditeurs de Radio Déclic ?
0: Eh bien, déjà, je leur donne à tous rendez-vous ce dimanche partir de 9h30 à Bainville-au-Miroir. On devrait avoir une météo favorable et pas trop chaude par rapport à ce qu'on a connu il y a quelques semaines.
1: J'espère qu'il n'y aura pas de pluie.
0: Et puis, je les invite aussi à venir découvrir la Moselle sauvage parce que c'est vraiment un site d'exception et qui leur montre vraiment ce qu'est une rivière libre et sauvage.
1: Eh ben merci beaucoup. Donc on rappelle que c'est donc le 7 juin à Bainville-au-Miroir à partir de 9h30, que le matin il y a un marché producteur à disposition, c'est toujours bien d'acheter local, oui. Forcément. Et puis donc plein d'animations pour, j'imagine, les passionnés de nature, mais pas que, famille, amis, enfin de quoi passer un bon moment. J'espère que la météo sera au rendez-vous. Et qu'il y aura pas de pluie, voilà, comme ici à Villers-le-Sec. Autre chose ou c'est tout bon? Vous souhaitez rajouter quelque chose?
0: Pour moi c'est tout bon. J'en profite juste pour remercier quand même la région Grand Est qui finance cet événement.
1: Et oui, parce que ça se trouve pas comme ça par magie.
0: C'est ça. Et merci à vous, en tout cas, pour cette interview.
1: Eh ben, c'est normal. Et puis, on vous souhaite un bon week-end. Bon courage pour les préparatifs aussi. Et oui. Peut-être merci. Qu'on se croisera à Bainville au miroir si jamais il ne pleut pas. Et je serai peut-être de sortie.
0: Eh ben, c'est super. Je vous dis à dimanche. Alors.
1: Eh ben, à bientôt. Je vous laisse raccrocher. Et puis, je vous souhaite une bonne journée.
0: Merci, à bientôt. Au revoir.
1: Au revoir.
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1: Et il est temps de passer à une interview que un de nos bénévoles a fait sur une conférence sur l'idée d'une forme supplémentaire de sécurité sociale.
3: La sécurité sociale devrait avoir une branche alimentaire. C'est la conviction de Bernard Friot, un professeur d'université qui a enseigné à Nancy et a passé une partie de sa jeunesse dans le village lorrain de Clodon notamment. Il est connu en qualité d'économiste et de sociologue, mais moins comme co-concepteur de la SSA, la sécurité sociale de l'alimentation. Une idée qui, si elle était concrétisée, s'appliquerait à tous et pas seulement aux pauvres et de la ville à la campagne. L'intérêt serait aussi de contrer une agro-industrie qui, au moins de fait, participe de la malbouffe, de la pollution des sols et de la malnutrition. Bernard Friot donne une conférence dédiée ce jeudi 4 juin à Cholois-Ménillot, l'occasion pour Dominique Clodon de revenir avec lui sur les principaux axes de cette idée si méconnue.
4: Bernard Friot, bonjour.
5: Bonjour.
4: Alors, l'idée de sécurité sociale de l'alimentation, comment est-ce que cette idée a germé ?
5: Les précurseurs, c'est pour partie des militants de l'aide alimentaire qui ne souhaitaient plus être le dernier segment de l'agrobusiness, puisque l'aide alimentaire, c'est cela. La grande distribution génère des surplus considérables, dont la gestion est très coûteuse. Du coup, confier cette gestion à des associations d'aide alimentaire, c'est toujours ça de gagner. En plus, ça donne droit à des crédits d'impôt parce que c'est une bonne action. Enfin bref, l'aide alimentaire est le dernier segment de l'agrobusiness. Et donc, ceux qui en sont les acteurs, je pense à des organisations liées à la Confédération paysanne, par exemple, ne souhaitent plus du tout participer à cette affaire et cherchent au contraire un dispositif d'accès à l'alimentation qui soit universel et non pas centré sur une population pauvre. Et puis, vous avez aussi des ingénieurs agronomes qui souhaitaient utiliser leur science à autre chose, justement, qu'à l'agrobusiness, mais à la mise en place d'une production d'alimentation biologique, de qualité, etc.
4: Maintenant, si on passe aux choses concrètes, cette idée de SSA, Sécurité sociale de l'alimentation, j'ai cru comprendre que ça se passerait sous forme de carte, si on passait du discours à la réalité, une sorte de carte vitale.
5: Voilà, le modèle, c'est la carte vitale. C'est la mise en sécurité sociale des soins de santé dans les années 60. Et la carte vitale sert un peu de modèle, effectivement. C'est de la monnaie, mais qui n'est utilisable qu'auprès de professionnels conventionnés, d'établissements ou de libéraux conventionnés. Bien là où c'est pareil, il s'agit de, évidemment de ne pas créer un marché captif pour la grande distribution capitaliste ou pour l'agrobusiness. Il s'agit de réserver la solvabilisation de ces personnes à des producteurs alternatifs, des agriculteurs paysans, à des épiceries solidaires, à des cantines revenues en régie publique au lieu d'être monopolisées par les Sodexo et autres, voilà.
4: En fait, on pourrait parler de cercle vertueux en croisant questions de santé, de secteur agricole et d'écologie.
5: À coup sûr, il s'agit d'une production d'alimentation infiniment plus écologique que la production folle d'alimentation telle qu'elle se fait dans le capitalisme. Et il s'agit d'assurer, effectivement, par une alimentation de bonne qualité, une santé bien améliorée. Aujourd'hui, beaucoup de maladies sont dues à la malbouffe.
4: Et puis ce serait un coup de pouce quelque part à l'agriculture.
5: Mais il s'agit bien sûr que la sécurité de l'alimentation change d'abord le statut des agriculteurs, change le statut des salariés agricoles, change le statut des salariés des épiceries, change le statut des salariés des restaurants. C'est le changement de statut des producteurs qui est décisif dans une mise en sécurité sociale. De même que quand on a mis en sécurité sociale les soins de santé, on a créé une fonction publique hospitalière, on a changé la situation des libéraux par un conventionnement avec l'assurance maladie.
4: Sur le terrain, ça changerait quoi alors, sur le plan des professions agricoles?
5: Ça changerait que, et c'est là qu'il y a toute une bataille à mener idéologique, parce que les agriculteurs sont très attachés au fait d'être payés à la mesure même de leur activité. Non, il s'agirait de que ces agriculteurs soient payés comme le sont les professionnels du soin, c'est-à-dire qu'ils soient payés avec un salaire qui ne soit pas dépendant de leur efficience marchande, parce qu'encore une fois, la production d'alimentation est extrêmement aléatoire, elle dépend du temps de façon considérable, et donc il faut dissocier les revenus des agriculteurs de leur performance sur le marché alimentaire.
4: Vous parliez il y a quelques instants également de l'industrie. Si on mange moins d'aliments agro-industriels, justement, donc moins d'ultra-transformés, par exemple, donc plus sains, mieux pour la santé individuelle et collective, donc c'est meilleur pour le système de la sécu en général.
5: Ah mais bien sûr, ça va entraîner une nette diminution des soins de santé, évidemment.
4: Est-ce qu'on a des études ou des projections à ce niveau-là?
5: Disons que pour le moment, oui, on sait quels sont les coûts de la malbouffe, par exemple. Mais en revanche, on sait quels sont les coûts de la surproduction qui fait que la grande distribution, en affichant des tas de produits dont le tiers de la production d'alimentation est gâché, va à la poubelle, ou va à l'aide alimentaire comme aujourd'hui. Oui, tous ces coûts-là, on les connaît, mais en revanche, les expérimentations sont trop faibles pour le moment. Elles sont nombreuses, mais trop faibles pour qu'on puisse vraiment mesurer leur impact économique.
4: Et comment réagit la grande et moyenne distribution, le cas échéant, quand on lui parle de SSA?
5: Ça dépend de quelle distribution il s'agit. Si il s'agit de Biocoop ou d'organismes, de tout ce qui se met en place comme épicerie solidaire et autres, évidemment, et ils ont tout intérêt à ce que se mette en place une sécurité sociale de l'alimentation. S'il s'agit de Carrefour ou de Aldi, évidemment, ils sont rigoureusement contre.
4: Et les géants également ?
5: Carrefour et Aldi, c'est déjà des géants. Les géants de Lactalis et autres industriels de la production d'aliments, oui, bien sûr, qu'ils sont absolument contre.
4: En Lorraine, est-ce qu'on a quelques expériences ou quelques prémices à signaler en matière de cheminement vers une sécurité sociale de l'alimentation ou la question ne se pose pas?
5: Je ne suis pas là-dessus un bon interlocuteur. Je vais découvrir des expérimentations qui vont être discutées. Moi, mon métier, c'est la recherche sur la sécurité sociale du soin et de qu'est-ce qu'on peut tirer comme leçon de cette mise en sécurité sociale. Si on veut mettre en sécurité sociale la culture, le transport, l'habitat, le logement, oui, l'alimentation, mais je ne suis pas un spécialiste de la sécurité sociale de l'alimentation.
4: Tout à fait. Vous théorisez beaucoup, et dans un sens positif, bien sûr, l'alimentation. Vous dites que c'est comme la santé, non pas un droit, mais une production sociale, mais encore.
5: C'est-à-dire que souvent, on analyse la sécurité sociale comme un meilleur accès à la consommation. Alors, c'est pas faux, mais ce meilleur accès à la consommation est rendu possible par un changement du statut des producteurs. Les producteurs d'alimentation aujourd'hui sont extrêmement mal reconnus. Les agriculteurs, les paysans vivent extrêmement mal en travaillant beaucoup. Les salariés agricoles, n'en parlons pas. Les salariés de la distribution et de la restauration, ça fait partie des conventions collectives les plus mauvaises qu'on puisse imaginer. Donc, ce qu'il faut bien voir, c'est que quand on a mis en sécurité sociale les soins dans les années 60, c'est en changeant le statut du producteur qu'on a changé les choses, en créant la fonction publique hospitalière, en conventionnant les libéraux. Et c'est cela qu'il faut faire aussi pour passer de la malbouffe actuelle à une alimentation plus universellement accessible dans la bonne qualité.
4: Pour terminer, en termes de trajectoire historique, on pourrait dire que tout cela va dans le sens de l'héritage de 1945 et même plus précisément 1946.
5: Absolument, c'est en 1946 que les choses changent, non pas en 1945 comme on le dit souvent, mais en 1946 effectivement. Ce qu'opère la sécurité sociale à travers la pension de retraite, à travers les allocations familiales, à travers l'assurance maladie, le chômage, ce sera pour un peu plus tard, en 1958, c'est vraiment l'attribution d'un droit au salaire indépendamment du contrat de travail. Et c'est ça qui est important. C'est comment, aujourd'hui, généraliser le droit au salaire comme droit politique indépendamment du contrat de travail.
4: Merci, en tout cas, Bernard Friot, économiste et sociologue, de nous avoir accordé cet entretien.
5: Eh bien, merci beaucoup.
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1: Merci beaucoup Dominique. On va passer à la fin de ce Déclic Midi.
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1: Et n'oubliez pas de répondre à la question du mois. En quoi est-ce important d'avoir une radio associative sur son territoire? Vous pouvez nous appeler au 03 83 63 90 90, faire le choix numéro 2 et nous laisser un message comme sur un répondeur. 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
1: Et moi je vous dis à bientôt, car pendant 2 semaines, je ne serai pas là. Vous allez dire, mais quelle chômeuse. Non, je ne serai pas là, ce sera Élise. Également, on aura des stagiaires qui vont nous faire des émissions. Voilà, et on va se retrouver vers la dernière semaine de juin. On va beaucoup parler des 40 ans, du grand week-end, du 27 et 28 juin. En tout cas, j'espère que ce Déclic Midi vous aura plu. Et moi, je vous dis à bientôt.
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2: La base de loisirs intercommunale à Favière commence sa saison estivale le samedi 13 juin. Les horaires changent cette année avec une baignade qui sera surveillée de 12h30 à 18h30 chaque jour. Pour garantir une baignade agréable cette année, les algues qui se multipliaient dans l'étang ont été coupées juste avant l'ouverture. Le restaurateur Jérémy Thomas assure l'ouverture du restaurant à partir du 3 juin jusqu'à la fin du mois d'août. Des animations seront concentrées du vendredi au dimanche, telles que le retour du kayak, des initiations poney ou encore des activités sportives. On retrouvera à la fête de la musique la MJC de Favière le samedi 20 juin pour un spectacle de danse et un DJ. La saison se clôturera le dimanche 30 août. Pour l'occasion, un festival est proposé sur ce dernier week-end pour bouger sur la fin de l'été. Toutes les informations sont à retrouver sur www.basedeloisirsfavière.fr.
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0: Bonjour à toutes et à tous et bienvenue dans ce nouveau numéro de Santé et Bien-être où aujourd'hui nous allons parler de seniors et d'aidants avec le forum seniors et aidants du Saint-Ouen qui aura lieu tout prochainement le mardi 2 juin. Alors pour nous en parler, nous recevons les organisateurs ou organisatrices devrais-je dire même avec Audrey Przinski, salariée à Agir Cargo, retraite complémentaire. Et puis nous avons aussi Elodie Rigaud qui est chargée de mission du collectif Nous vieillirons ensemble dans le Saint-Ouen. Bonjour à toutes les deux.
1: Bonjour Élise.
2: Bonjour Élise.
0: Ensemble, donc vos structures proposent un forum. Avant d'aborder vraiment le forum, j'aimerais qu'on voit qui vous êtes justement les deux structures. Alors peut-être pouvez-vous déjà nous présenter Agir Cargo et puis ensuite Nous vieillirons ensemble dans le Saint-Ouen.
2: Oui, tout à fait. Alors du coup c'est l'Agir Cargo et nous sommes le régime de retraite complémentaire obligatoire des salariés du secteur privé. Donc c'est un régime de retraite qui a été créé en 1947 dans la foulée de la sécurité sociale. Donc c'est un régime qui fonctionne sur les principes de répartition et de solidarité entre les générations. Et on comptabilise 96% de la population. On considère qu'il y a 96% de la population qui cotise à l'Agir Cargo à un moment ou à un autre de sa vie professionnelle. Et donc ça représente 14 millions de retraités. Donc 14 millions de retraités qui perçoivent chaque mois une allocation de retraite complémentaire. Et en plus de ce rôle principal qui est la gestion et la distribution des retraites, il y a un service d'action sociale qui est mis en place, un service d'action sociale qui est présent depuis l'origine de la création du régime et qui est un service d'accompagnement et de prévention en direction des personnes fragilisées, qu'il s'agisse de retraités, d'actifs ou de personnes en perte d'autonomie. Voilà. Et on intervient sur plusieurs champs en complémentarité des acteurs du privé et du public. Donc on intervient sur le bien vieillir, sur le soutien et l'accompagnement des aidants et sur la perte d'autonomie des personnes âgées.
0: Bien, très bien. Et en ce qui concerne Nous vieillirons ensemble dans le Saint-Ouen ?
1: Alors le collectif Nous vieillirons ensemble dans le Saint-Ouen, NVES, c'est une association qui œuvre depuis 10 ans sur la communauté de communes du pays du Saint-Ouen, donc 55 communes, pour accompagner les personnes en perte d'autonomie, donc dues à l'âge ou à un handicap, et leurs aidants. Donc l'association propose des différentes actions de prévention, elle propose aussi, elle a un réseau de voisinage, donc des bénévoles qui vont aller visiter les personnes isolées, donc il y a vraiment une volonté dans le cadre de Mona Lisa de lutter contre l'isolement des seniors. Et le collectif est aussi centre de ressources, enfin référent pour le centre de ressources territorial porté par les pattes de fougue de l'OHS de Lorraine. Voilà quelques missions du collectif Nous vieillons ensemble dans le Saint-Ouen. Et dans cette optique d'accompagner les personnes seniors et en perte d'autonomie et leurs aidants, on a pu monter l'action, donc le forum qui aura lieu le 2 juin avec l'Agir Cargo, la communauté de communes du pays du Saint-Ouen, le département, le conseil départemental et la mairie d'Arouet.
0: Très bien. Et c'est donc la première fois que vous travaillez ensemble les deux structures ou...
1: Alors, un événement à une telle ampleur, oui, c'est le premier projet qui est coporté par le collectif L'Agir Cargo. Oui.
0: Alors, parlez-nous en plus en profondeur du programme de cet après-midi, là, du mardi 2 juin.
2: Alors, qui commence? Du coup, c'est un forum qui aura lieu mardi 2 juin sur la commune d'Arouet, qui pour nous aura lieu sur la journée, puisqu'on attend à peu près sur la journée, enfin pas à peu près, c'est sûr, 85 professionnels sur l'ensemble de la journée. Et on a fait le choix de garder une matinée de travail entre professionnels, avec l'idée de faire une matinée interconnaissance afin de mieux connaître chaque structure et de pouvoir mieux orienter le public par la suite. Donc ce sera cette matinée réservée aux professionnels. Et l'après-midi sera ouverte au public, où on aura une partie forum avec 39 stands de partenaires qui seront là pour informer les personnes et une animation théâtrale qui débutera à 14h par la compagnie Impro et Santé, donc sous forme de petite scénette suivie d'un débat. Donc les personnes seront invitées à cette animation théâtrale et tout le long de l'après-midi pourront se rendre sur les stands qui seront ouverts jusqu'à 17h30.
1: Les stands sont ouverts à partir de 13h30. Tout le monde peut venir à partir de 13h30. Les partenaires les accueilleront sur les stands. Et les personnes sont invitées à participer au spectacle à 14h. Mais les stands seront également ouverts pendant le spectacle.
0: Tout se passera dans la salle polyvalente, au même endroit, du coup.
1: Alors, dans la salle polyvalente d'Arouet aura lieu le spectacle. Et ensuite, tous les stands seront en extérieur le long du Madon, donc derrière la salle, pour que les gens puissent profiter et du cadre et de l'espace, que ce soit vu comme une promenade. Voilà, les habitants, les visiteurs sont invités à venir se promener le long du Madon et rencontrer les partenaires qui le souhaitent tout le long du Madon. Voilà.
2: On a commandé à peu près 25 degrés, c'est un temps idéal avec Élodie.
0: Oui, parce que si jamais il y a un temps de pluie, j'imagine que ce sera rapatrié à l'intérieur.
2: On a prévu des abris,
0: oui.
2: Tout le long de la rue, et du coup la mairie d'Arouet nous apporte un grand soutien logistique à ce niveau-là, et la communauté de communes aussi.
1: Les stands seront sous barnum, donc les personnes seront et à l'abri du risque de pluie du soleil. Si jamais il fait trop chaud, il y aura un point aussi
2: rafraîchissement
1: dans la salle.
2: Et les personnes pourront se restaurer, enfin avoir un petit goûter et enfin pas se restaurer, avoir un petit goûter et avoir des rafraîchissements. L'idée, c'est d'être dans quelque chose de convivial, et on est vraiment dans une démarche d'aller vers. C'est pour ça qu'on a eu cette volonté à la fois l'Agir Carco de le faire avec le collectif, qui est vraiment un collectif qui agit sur toute la communauté de communes du Saint-Ouen en ruralité. L'idée, c'est d'aller vers les personnes, vers les seniors et vers les aidants, pour que les personnes qui arrivent là puissent avoir alors on essaie d'être le plus exhaustif possible, d'avoir toutes les informations qui correspondent à leur situation, que ce soit au niveau de l'accès aux droits, que ce soit au niveau du lien social, de la mobilité en milieu rural, que ce soit de l'hébergement, de l'aide à domicile, de l'aide aux aidants, de l'accompagnement aux aidants, du répit.
1: Du bien-être
2: également.
1: L'idée, c'est de faire venir les partenaires qui œuvrent sur le département, mais au plus proche des personnes qui en ont besoin. Là, dans le Saint-Ouen, on a un problème de mobilité aussi. Donc l'idée, c'est vraiment de pouvoir amener les services, les partenaires au plus près des habitants.
2: Et on a beaucoup de partenaires qui sont à l'échelle locale de la communauté de communes et qui interviennent directement dans la communauté de communes du Pays du Saint-Ouen. Et on a aussi des partenaires à l'échelle départementale, mais qui rayonnent sur tout le département et qui ont été vraiment ravis quand on leur a présenté ce forum, en leur disant on a envie de faire quelque chose dans le Saint-Ouen, qui ont été ravis puisque c'est un secteur où on ne fait pas des forums tous les ans. Donc là, c'est vraiment l'idée de pouvoir repérer les personnes, repérer les aidants, les seniors, et leur apporter de l'information et des solutions d'accompagnement en fonction de leur situation.
0: Effectivement, c'est le premier forum sur le secteur du Saint-Ouen qui concerne donc les seniors et les aidants.
1: Tout à fait. Et alors, on dit le forum des seniors et des aidants du Saint-Ouen, c'est vraiment parce qu'il est ancré à Arouet, qui est dans le Saint-Ouen, mais il est ouvert à toute personne qui souhaiterait venir avoir des informations ou venir rencontrer les professionnels. C'est pas réservé aux habitants du Saint-Ouen.
0: Tout à fait, oui, comme vous l'avez dit, il y avait même aussi à l'échelle départementale, donc effectivement on peut venir de plus loin, parce que c'est vrai qu'on a parlé beaucoup des aidants, mais peut-être qu'on définit pas vraiment le rôle d'un aidant, parce que des fois on peut être aidant sans même en fait le savoir finalement. Peut-être rappeler un petit peu ce que fait un aidant justement. Enfin, qui peut être aidant, en fait.
1: Alors, tout le monde. C'est ça, vraiment la caractéristique première, c'est que tout le monde est amené un jour dans sa vie à être aidant. On l'est ou on le sera tous. Une personne aidante se définit comme quelqu'un qui accompagne une personne en perte d'autonomie à un moment donné, sur le quotidien, de façon informelle. Donc on n'est pas dans un cadre professionnel et on n'est pas dans un cadre de bénévolat. L'aidant, c'est vraiment j'accompagne mon mari, j'accompagne mes parents, j'accompagne mon enfant, j'accompagne mon voisin pour des tâches variées. Ça peut être aller faire des courses pour rendre nos services à la voisine, ça peut être accompagner un parent dans les démarches de la vie quotidienne, parce qu'avec l'âge ou maladie d'Alzheimer ou autre, voilà.
2: C'est vrai que arriver aussi juste à la fin de sa carrière ou en début de retraite, énormément de personnes accompagnent un proche en perte d'autonomie. Et la difficulté, c'est de se reconnaître aidant et de les repérer. Et parce qu'il y a des dispositifs qui existent, le collectif NVES organise des actions vers les aidants sur le territoire. Au niveau de l'action sociale Agir Carco, on a des dispositifs d'accompagnement, on peut accorder des aides pour que les personnes puissent avoir du répit, puissent avoir du soutien. Mais encore faut-il que l'aidant se reconnaisse. Et une fois que l'aidant s'est reconnu, qu'elle puisse avoir l'information. Et une fois qu'ils ont l'information, ils nous disent, bon, on sait qu'il y a des choses qui existent, mais on ne sait pas forcément où chercher l'information. D'où l'intérêt de faire le forum et d'où l'intérêt d'avoir nos actions sociales respectives qui, justement, mettent en place des choses pour les aidants et de pouvoir vraiment les accompagner et aller vers les aidants et être au plus proche de leur problématique.
1: Mais l'idée du forum, c'est vraiment que la personne qui vienne puisse avoir des réponses, puisse repartir avec des informations, avec quelque chose du possible derrière, que ça soit une inscription quelque part ou une aide juridique par un conseiller juridique, une aide administrative ou voilà. Mais il faut que la personne, le but c'est qu'elle puisse avoir des réponses à sa situation.
0: Très bien, alors est-ce qu'il est conseillé de s'inscrire ou on peut entrer comme ça librement ?
2: Alors c'est ouvert à tous et à toutes, l'entrée est libre. On a mis en ligne l'information sur le site internet Agir Carco, on a envoyé un courrier par la poste, on a fait des affiches où il y a les coordonnées du collectif NVES. Donc tous ces moyens de communication, sur tous ces moyens de communication, les personnes peuvent s'inscrire, mais ce n'est pas obligatoire. Nous, ça nous permet d'avoir un ordre d'idées, puisqu'on va prévoir un petit rafraîchissement, on va installer la salle pour la représentation théâtrale, et ça permet d'avoir un ordre d'idées pour accueillir le mieux les personnes. Mais c'est ouvert à tous. Et si la personne, elle se décide le matin de venir, il n'y a aucun souci. L'idée, c'est vraiment que les personnes viennent échanger avec les professionnels, viennent participer au théâtre. Donc, on espère vraiment qu'on aura pas mal de personnes sur cette journée.
1: Et les personnes peuvent venir quand elles veulent et quand elles le peuvent. L'après-midi, les stands sont ouverts de 13h30 à 17h30. L'idée, c'est vraiment que chacun puisse venir en fonction de ses possibilités. Les personnes qui auraient des problèmes de mobilité, elles peuvent faire appel aussi à Mobilité Solidaire, qui, si elles peuvent en bénéficier, peut éventuellement mettre en place du covoiturage par des bénévoles. Elles peuvent aussi faire appel au dispositif Sortir Plus de la Agir Carco. Et si vraiment pas d'autre solution, peuvent appeler le collectif et on pourra voir éventuellement pour faire mettre en place du covoiturage particulièrement. Quoi.
0: Très bien. Donc, si on a des questions, on peut retrouver donc toutes les coordonnées sur les sites que vous avez dit précédemment. On peut peut-être rappeler un numéro de téléphone.
1: Oui, alors le numéro de téléphone, c'est le 07 86 45 55 75. Donc ça, c'est le téléphone du collectif Nous vieillirons ensemble dans le Saint-Ouen. Toutes les informations, elles sont aussi sur le site du collectif. Donc on peut retrouver le lien pour s'inscrire, on peut retrouver le programme aussi du forum sur Facebook, sur LinkedIn aussi, sur le site de l'Agir Carco, voilà, et ou nous contacter par téléphone si c'est plus simple.
2: Oui, sur le site Agir Carco, donc les personnes elles peuvent retrouver l'information sur notre site, donc c'est www.agirc-arco.fr dans la rubrique Mes services, mes événements près de chez moi. Et en fonction du département de la personne, puisqu'on est une caisse de retraite nationale, en fonction du département, les personnes peuvent retrouver toutes les actions qui existent près de chez elles. Et donc c'est ouvert à toute personne, que ce soit des personnes retraitées ou actives, à tous les régimes de retraite, même si on représente le régime de retraite des salariés du privé, c'est ouvert à tous.
0: Très bien, donc on a les coordonnées. Alors après, pour terminer, on n'a peut-être pas évoqué qu'il y avait peut-être des ateliers aussi sur place.
2: Oui, c'est vrai qu'on n'a pas évoqué. On a également des partenaires qui vont proposer des ateliers en plus des stands. Donc on aura le département qui va venir avec le bus de l'autonomie, qui est un bus qui permet de présenter aux personnes tous les aménagements qui est possible de faire liés au vieillissement et au handicap. On va avoir l'Automobile Club Lorrain qui va venir avec un simulateur de conduite. On aura la CARSAT qui va mettre à disposition la combinaison de simulation du vieillissement. On aura un atelier de casque de réalité virtuelle.
1: Par le campus des métiers et de l'autonomie. Mmh. On aura une art-thérapeute qui pourra proposer aussi un atelier de création collective. Voilà, chaque partenaire va essayer de présenter aussi un petit peu ce qu'il fait pour que ça soit plus attractif aussi. Et le but, c'est qu'on puisse vraiment se rendre compte de la réalité d'une personne en perte d'autonomie dans son quotidien et du coup quel aménagement derrière on peut mettre en place, quoi. Que ce soit dans la vie au quotidien, pour le bien-être, pour le côté financier, les vacances, voilà, ça touchera un petit peu tout. Oui.
2: On peut pas tous, on s'excuse d'avance par rapport à tous les partenaires qui vont participer à notre journée, on peut pas tous les citer puisqu'il y a 40 structures qui vont être présentées, mais vraiment, on remercie tous les professionnels par avance qui se mobilisent, parce que les personnes qui vont venir assister à cette journée auront vraiment beaucoup d'informations et d'apport en fonction de leurs besoins, je pense.
1: Avec un horaire à retenir, c'est de 13h30 à 17h30 et à 14h, donc le spectacle théâtral qui est proposé par une troupe locale, donc un Pro Santé, qui va pouvoir proposer des petites scénettes autour de la vie quotidienne et qui est originaire d'Arroué.
0: Très bien, on prend note alors de tout ça et on n'hésite pas donc à venir le mardi 2 juin du côté de la salle polyvalente de Arroué. Merci beaucoup à toutes les deux. Je rappelle Audrey Przenski. Vous êtes salarié de l'Agir Carco, retraite complémentaire. Et puis, Elodie Rigaud, vous êtes chargée de mission pour le collectif Nous Vieillerons Ensemble dans le Saint-Ouen. Merci beaucoup à toutes les deux.
1: Merci.
0: Et bon forum d'avance.
2: Merci.
0: Au revoir.
1: Au revoir.
0: Et on va entendre le titre Fixio de Coldplay, qui justement parle aussi de ce thème d'apporter du soutien émotionnel, la capacité à aider autrui à surmonter la douleur. Une très belle chanson du groupe britannique qu'on va écouter tout de suite. Et puis juste après, eh bien, on va parler pour terminer ce numéro de santé et bien-être, eh bien, des collectes de sang qui auront lieu prochainement eh bien, en Terre de Lorraine, car c'est important d'aller donner son sang et surtout voilà, je parle de don de sang mais c'est le don de plasma, don de plaquettes, effectivement je vais refaire un point dessus pour terminer cette émission santé et bien-être. Mais juste avant, donc on écoute déjà Fix You.

C'était Fix You de Coldplay que vous venez d'entendre sur Radio Déclic. Et pour terminer cette émission santé et bien-être, je vous propose de faire un petit tour des collectes de dons de sang qui auront lieu prochainement et bien sur notre territoire. On va commencer par Toul. Alors je dis prochainement, mais je donnerai des dates qui sont en juillet, c'est pas si prochain non plus. Mais comme ça, vous pouvez déjà noter dans votre agenda si jamais vous ne pouvez pas venir à la collecte du mercredi 27 mai de 8h30 à midi et de 15h30 à 19h30 à la salle de l'Arsenal de Toul. Donc il y a cette collecte là et sinon il y a aux mêmes horaires le vendredi 31 juillet, donc toujours à Toul. Vous avez une autre collecte mobile qui aura lieu, elle, à Neuf-Maisons. Ce sera le lundi 6 juillet de 16h à 19h30. Prenez rendez-vous si vous voulez sur le site de l'EFS ou sinon vous vous présentez le jour J. Évidemment, ils ne vous refuseront pas. Je veux dire, vous allez quand même voir devant un médecin. Si vous êtes un petit peu malade comme moi là en ce moment, eh bien vous ne pouvez pas le donner. Mais voilà, n'hésitez pas à vous y rendre. Je vous en donne une qui est un petit peu plus près, puisque cette collecte aura lieu au mois de juin. Ce sera à Colombelles-les-Belles le jeudi 25 juin de 16h à 19h30. Et ce sera dans la salle polyvalente de Colombelles-les-Belles. Et enfin, un quatrième lieu où je peux vous donner aussi une date pour une collecte mobile, ce sera le vendredi 24 juillet de 16h à 19h30, rue du Haut-Barmont à Vézelise. Voilà pour les prochaines. Alors après, vous pouvez consulter évidemment près de chez vous, vous rentrez votre commune sur le site du don de sang. .efs.santé.fr. Vous allez dans l'onglet ou donner, prendre un rendez-vous et vous avez une carte où vous pouvez taper le nom de votre village. Ça vous mettra, si auquel cas il n'y a pas de collecte dans votre village, les dates à proximité. C'est ainsi que vous pouvez même vous inscrire aux collectes. Alors pour certaines, il n'y a pas forcément de réservation, comme celle de Vézelise par exemple, ou alors c'est encore trop tôt peut-être aussi puisque ce n'est qu'en juillet, mais sinon voilà, n'hésitez pas à vous inscrire pour que eux ils voient déjà si il y a des places, s'il y a des personnes qui vont venir aux collectes. Et puis sinon vous pouvez vous rendre, si vous n'êtes pas sûr, vous rendre sur place le jour J. Ils seront que ce soit les professionnels de l'établissement français du sang ou les personnes des différentes associations de l'amicale du don de sang seront ravis de vous recevoir. Je parlais de don de sang qu'on peut faire donc dans les collectes mobiles, mais aussi à la maison du don à Nancy. Et la maison du don à Nancy, qui se trouve boulevard Lobo. Pour les horaires de la maison, eh bien, la maison du don peut vous accueillir du lundi au vendredi de 8h à 19h et le samedi de 8h à 16h. N'hésitez pas, vous pouvez les appeler pour prendre rendez-vous au 0800 10 99 00. Vous pouvez aller aussi sur le site de l'EFS et les trouver très facilement pour prendre un rendez-vous en ligne, que ce soit pour un don de sang, de plasma ou de plaquettes. Et oui, le don de plasma et de plaquettes ne peut pas se faire en collecte mobile, donc n'hésitez pas à vous déplacer jusqu'à la maison du don si vous le pouvez pour faire un don de plasma et de plaquettes, car c'est très important également. Le don de plasma va permettre de soigner des malades qui ont besoin de médicaments tous les jours, de transfusions ponctuelles. C'est seulement 45 minutes de don pour une durée totale d'1h30 sur place, hein, puis il faut compter avant et après, on vous laisse pas repartir tout de suite. C'est un moment aussi pour soi, c'est l'occasion de trier vos photos sur votre téléphone, par exemple en attendant, écouter votre playlist, lire, réviser. Et puis c'est surtout aussi à la maison du don tous les jours sur rendez-vous, donc n'hésitez pas, vous pouvez planifier. Ça dure 5 minutes de prendre un rendez-vous. Et le plasma, c'est quand même la partie liquide du sang dans laquelle circulent les cellules sanguines, donc que ce soit globules rouges, globules blancs et plaquettes. Il contient des protéines d'un intérêt thérapeutique majeur pour les patients délivrés sous forme de médicaments ou par transfusion, comme je le disais précédemment. Donc ça peut aider des milliers de malades en France pour améliorer leur quotidien. C'est pas rien. Et pour le don de plaquettes, là par contre, ça permet aussi, dans le même cas aussi, de sauver la vie de nombreux patients. Mais elle a une durée de conservation bien limitée, donc c'est pour ça que les dons réguliers sont nécessaires. Si vous donnez vos plaquettes aujourd'hui, vous pouvez sauver quelqu'un demain. Là, il faut compter plutôt 2 heures sur place, 1h30 de don environ. C'est pour les urgences, c'est traiter les maladies du sang. C'est pareil, un moment que pour soi, pour faire une petite pause dans votre journée. Là aussi, vous aurez le temps de trier vos photos.
photo sur votre téléphone, par exemple. Et donc, les plaquettes, ce sont les cellules de notre sang qui jouent un rôle crucial dans le processus de coagulation. Elles sont produites dans la moelle épineuse et sont essentielles pour la formation de caillots sanguins qui permettent d'arrêter les saignements. Ce qu'on appelle la croûte rouge qui apparaît à la surface de la plaie. Qu'il ne faut pas gratter, justement. Les plaquettes sont donc indispensables pour stopper des hémorragies ou pour cicatriser. Et comme je le disais, c'est très limité puisque leur durée de vie est en moyenne de 7 jours. D'où le fait qu'il faut faire pas mal de dons dans l'année pour pouvoir aider tous les malades qui souffrent par exemple de lymphome, de leucémie ou d'autres maladies du même genre. Tous ces renseignements, vous pouvez les retrouver sur le site du don de sang. efs.sante.fr. N'hésitez pas à vous renseigner avant, vous pouvez les appeler comme je l'ai dit, ils peuvent aussi vous renseigner si vous avez des interrogations sur comment exactement se passe le don, ils seront ravis de vous répondre. Et c'est la fin de ce numéro de santé et bien-être. N'oubliez pas aussi donc de vous rendre le 2 juin au forum des seniors et des aidants. Et en attendant, eh bien, je vous souhaite une très bonne journée sur Radio Déclic.

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5: Vous avez la possibilité de créer un appareil que vous allez retrouver dans 20 ans. Et genre, il a la technologie de il y a dans 20 ans. Oui, pas besoin de lever la main. Hein,
6: J'avais eu une idée. Il n'y a pas longtemps, j'avais inventé le Toasmagoric. C'est une sorte de minuteur, mais avec un poisson qui bouge.
7: Ok.
6: Et quand il arrive à la fin, il y a le chat qui donne un coup de patte dedans et ça dringue. Et je me suis dit, faudrait quand même une grosse technologie pour faire ça parce que...
7: Ouais, c'est vrai.
5: Okay. Moi, je pense que c'est faisable.
8: Moi, je pensais un casque avec... un casque, quand on le met sur la tête, ça nous donne plein de neurones et du coup on devient encore plus intelligent que d'habitude. Alors que quand on l'enlève, on redevient intelligent comme d'habitude. Alors que quand on le met, on est encore plus intelligent.
5: Ok, un casque qui permet d'avoir de l'intelligence en plus. Les garçons ?
9: Alors.
5: Devant bien le micro.
9: Alors, moi je pensais à un appareil pour faire retrouver la mémoire.
5: Waouh, ouais.
7: Ça, ce serait incroyable, ça.
5: Ouais, pour les gens qui ont une maladie Alzheimer, ouais.
8: En fait, des machines à souvenirs.
5: Oui, machines à souvenirs.
7: Ouais, c'est vrai.
5: Oui, dis-moi.
9: Après, j'en ai d'autres, mais je vais rien dire.
5: Bah si, vas-y.
9: Aussi un...
5: Devant le micro.
9: Un appareil pour cuire les pâtes toutes seules. Tu mets les pâtes dedans et 2 secondes plus tard, elles sont cuites.
5: Waouh, ça, ce serait bien, le gain de temps. Ah, le gain de temps, ouais.
7: J'avoue.
10: Moi, j'ai pensé à un stylo plume qui écrivait tout seul.
7: Ça, ce serait incroyable.
5: Ah, oh, ouais.
10: En fait, au bout, il y avait un petit micro, on lui disait ce qu'il fallait écrire et lui, il écrivait.
7: Ah, ouais. Wow.
6: J'ai pensé à un truc, je me suis dit, pourquoi pas inventer une machine et contre les maladies, par exemple, le cancer du sein. On lui demande de trouver le médicament et il nous le fait.
7: Ah, c'est vrai.
5: Waouh. Ça, ils sont super engagés.
7: Franchement, vous avez beaucoup d'idées par rapport aux autres.
5: Ouais, beaucoup de bonnes idées.
8: J'ai aussi... En fait, c'est une essoreuse électrique. On met les pâtes ou les choses qui se poussent dans l'eau. On met dans l'essoreuse et puis on appuie sur un bouton. On appuie sur un bouton et puis ça essore tout seul.
7: Ouais.
9: Moi, j'ai
5: une passoire, quoi.
8: Oui.
10: J'ai aussi pensé à un grille-pain qui fait sauter la tartine et qui arrive direct dans l'assiette du bon côté.
5: Oh, je veux cette
6: invention.
5: Écoute, dans 20 ans, je veux que tu aies cette machine et je viendrai te voir.
6: L'invention qui a révolutionné ma mère, c'est
5: le
6: lave-linge. Non, pas le lave-linge. Lave-vaisselle. Le lave-vaisselle.
5: Ah, le lave-vaisselle.
6: Oui.
5: C'est vrai que c'est révolutionnaire.
9: Je pensais à une machine à téléporter où tu appuies et hop, t'atterris au trou bas.
7: Ça serait super, ça aussi.
8: Téléporter.
5: T'es pas obligé de lever la main si t'as des idées, tu te dis.
9: Aussi, peut-être un portail interdimensionnel.
7: Interdimensionnel, c'est-à-dire
9: tu prends le portail, tu changes de dimension instantanément.
7: Ok. Et s'il y aurait eu ça, tu serais parti où? Ah.
9: Question difficile.
7: Ah.
8: Moi, je serais parti en Chine, au Japon et à Tahiti. Et à Wallis et Futuna.
7: C'est où ça?
5: C'est dans les îles.
7: Ah, je savais même pas.
5: C'est français, hein? C'est une île française.
8: Parce qu'en fait, un de mes copains qui s'appelle Manako, il habite là-haut.
5: Ah.
7: Ok. Il habite dans une île.
5: Ses parents sont militaires.
8: Oui.
5: Oui, voilà, c'est pour ça.
7: Ok.
5: D'autres idées?
8: Oui. En fait, j'aimerais bien que dans 20 ans, on arrête de chasser les animaux et puis que les villes et tout ça arrêtent de se faire polluer et puis que ça devienne de la végétation partout pour arrêter de polluer, que les animaux vivent en liberté avec nous et puis...
6: Ça me rappelle quelque chose. J'ai vu à la télé que les scientifiques ils sont en train de prendre les gènes des animaux, d'un poulet par exemple, et ils le mettent dans un truc qui va faire pousser les gènes et pour faire de la fausse viande Et après, on pense même pas que c'est de la fausse viande, tellement c'est réaliste.
5: C'est dans un fast-food, j'ai goûté, non pas récemment, c'était il y a 2 ans, mais les nuggets VG. Et ça a vraiment le goût de poulet, j'étais abasourdie. Et c'est vrai que maintenant, on fait des choses assez bien pour éviter de manger de la viande.
6: Comme ça, il y aura des poulets qui sauveront leur vie.
5: Oui.
9: Moi, je pensais à des parcs d'attractions rien que pour animaux. Peut-être des parcs acrobranches.
5: Et tu crois qu'ils vont adorer ?
9: Oui. Et pourquoi pas, s'ils aiment bien l'eau ?
5: Aqua Boulevard ?
9: Des parcs aquatiques.
5: Des parcs aquatiques ? Ok. Et par exemple, on est en 2046 et là, vous pouvez avoir un robot. Il ferait quoi, ce robot ?
6: Le ménage à ma place dans mes Lego.
5: Le ménage à la place dans les Lego. Tu penses que dans 20 ans, tu auras encore des Lego ?
6: Oui, je suis fan de Lego, c'est ma passion. Et puis, comme j'adore Harry Potter, bah, j'ai toute une armoire de Lego Harry Potter.
5: Trop bien.
6: Et moi, mon robot, il fabriquera du faux argent. Comme ça, il pourra m'acheter une Lamborghini, une Bugatti et une Ferrari.
5: Alors, si c'est du faux argent, tu c'est pas bien. Faut du vrai argent.
6: En fait, t'arnaques un peu les gens, là.
5: Ah oui,
6: ça.
5: une arnaque.
6: Arnaqueuse.
5: Une arnaqueuse, ouais.
9: Wow.
5: Oui, vas-y.
9: Mais moi, je pense que...
5: Devant le micro.
9: Ça serait plutôt un robot qui fabriquerait des cookies et qui ferait le ménage et le tri dans les pièces Lego à ma place.
6: Et puis aussi qui ira à l'école à ma place.
5: Ouais. Et toi ?
10: Moi, j'aimerais bien qu'il range toute la maison à ma place et qu'il me fabrique des jouets.
5: Et tu penses que dans 20 ans, tu auras encore des jouets ?
10: Ouais, mais des jouets pour un peu plus grand.
5: Des jouets pour adultes ?
10: Ouais.
6: Moi, j'espère que mon robot, il donnera pas les fessées à mes enfants à ma place parce que j'aimerais bien les...
5: Continue.
6: Les tabasser des fois.
5: Ah, les enfants ?
6: Oui. Pauvres enfants, ils seront un peu maltraités là.
5: Alors, c'est illégal hein, de taper les enfants.
6: Va alors leur donner une petite fessée.
5: Aïe !
7: Mais qui m'a sorti ?
5: C'est ok, pourquoi pas ? Ouais, okay. Mais vas-y. Bien devant le micro, n'oublie pas.
9: Hein. Un robot qui catapulterait. Toutes les personnes en mettant les enfants pas gentils.
7: Quoi ?
1: Je suis qui là ?
5: Un robot qui catapulte les gens, mais c'est de la violence. Il n'y a pas une autre type de... On évite de violenter les gens déjà.
9: Mais non.
6: Je suis sûre que dans plus de 20 ans, les robots ils seront déjà à envahir la Terre.
5: Et tu penses que les robots ils viendraient taper ?
6: Nous aérons... Anéantir.
5: Nous anéantir carrément. Aïe. Eh, vous êtes hyper dramatique. Oui, vas-y.
9: Bon, ce que j'ai dit tout à l'heure, c'était une blague. Hein.
5: Oui, bah oui, je me doute.
7: On espère bien.
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13: Allez, au lit.
14: Papa, tu me racontes une histoire ?
13: Ok, bon. Alors, un conte de fées.
14: Ah non, pas un conte de fées, ça va être l'horreur.
13: Ah non, mais celui-là, il est très cool. T'inquiète.
14: Ah bon ?

0: Il était une fois une jolie petite fille qui se promenait dans la forêt.
1: Ah oui, elle vient d'être abandonnée par ses parents, elle va mourir de faim, c'est classique.
0: Non, pas du tout. Elle se balade et marche d'un bon pas car il ne fait pas très chaud dans ce sous-bois.
1: Ah oui, elle va brûler ses allumettes pour se réchauffer mais finira par mourir de froid.
0: Non, figure-toi qu'elle se rend dans la joie et la bonne humeur chez ses grands-parents et...
1: Bien sûr. Et sa grand-mère est un loup déguisé, elle va se faire dévorer, c'est couru d'avance.
0: Absolument pas, tout va bien. Elle arrive à la porte de la demeure, une maison qu'elle adore.
1: Oui, parce qu'elle est en pain d'épices la baraque. Sauf que sa mamie est une sorcière, elle va la bouffer, c'est signé.
0: Oh, c'est pénible à la fin.
1: Bon coup.

0: ville. La petite fille toque à la porte et c'est son grand-père avec sa grosse barbe qui lui ouvre.
1: Oui, sa grosse barbe bleue, elle va découvrir les corps de ses précédentes épouses accrochés au mur, je connais.
0: N'importe quoi, l'autre. Non, non, elle découvre avec joie qu'autour de la table, ses deux sœurs sont présentes.
1: Ah oui, ses deux sœurs super méchantes qui l'humilient constamment et la font dormir dans le grenier, je
0: crois. Mais non, sa maman n'est pas là, mais il y a son cher et tendre papa également.
1: Oui, elle va prendre ses jambes à son cou parce que sa maman est morte et son père veut l'épouser.
0: Bah, ça m'aurait étonné, tiens. Non, sa maman est en retard, c'est tout, c'est son anniversaire, enfin. Il y a un gâteau sur la table. C'était une surprise.
1: Oui, et le gâteau.
0: Mais non, non.

0: une histoire simple, joyeuse, une petite fille qui va fêter son anniversaire chez sa grand-mère, c'est tout.
1: Ouais, je suis un peu déçu.
0: T'es déçu, mais tu t'attendais à quoi?
1: Mais je sais pas, un ogre, un peu de bidoche, quoi.
0: Bah oui, t'as raison.

0: Et par exemple, à la fin, tout le monde meurt.
1: Dis donc, mon chou, là, c'est une obsession chez toi, non?
2: Non, mais...
1: Tu m'inquiètes.
2: Ce serait efficace, quoi, tu vois.
1: Va dormir.
3: Bon, ok. Ah oui, en plus, c'est la fin de l'album, dis donc. Allez, bonne nuit.

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1: Bonjour, chers auditeurs. Lucie Olagne, Sajanan Kisiasbak, ont le plaisir de vous inviter à une émission consacrée à la recherche de la paix au Moyen-Orient, à la défense des droits humains pour le peuple palestinien et à la connaissance de sa culture et de son histoire. Alors, le programme pour aujourd'hui, après un point sur l'actualité, nous consacrerons l'essentiel de notre émission d'aujourd'hui au festival que nous organisons chaque année, le Printemps de la Palestine, dont nous fêtons les 15 ans cette année. Sajanan reviendra sur ses origines, ses objectifs et son évolution, puisque c'est devenu le rendez-vous incontournable du Grand Est pour les amoureux de la Palestine et pour celles et ceux en voie de le devenir.
2: Et dans le cadre du printemps de cette année, l'édition 2026, 15 ans, nous ferons un zoom sur deux soirées majeures du printemps consacrées à la colonisation et aux droits humains. Lucie nous présentera les invités intervenants, messieurs Olivier Lecourt Grandmaison et Jérôme Heurtaud.
1: Voilà, tout à fait.
2: Comme à chaque émission, nous continuerons à vous faire découvrir l'actualité musicale avec d'abord Song for Palestine, chanson de Roger Waters du groupe Pink Floyd, et un morceau de Soul King, groupe que nous avons déjà eu le plaisir d'inviter et de retrouver ici dans ce studio, Kul Yom, c'est-à-dire tous les jours.
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2: Eh bien, nous entamerons un point d'actualité. Tout d'abord, avant de consacrer notre émission à le Printemps de la Palestine, qui est notre festival annuel, Lucie nous fera un petit point sur la flottille de Gaza et nous reviendrons également sur la dernière résolution européenne concernant Israël.
1: Voilà, je vais donc faire un point sur les événements liés à la flottille globale Soumoud. Donc, dans la nuit du 29 avril, les forces d'occupation israéliennes ont attaqué la globale Soumoud flottilla en eau internationale, je le répète, j'insiste, en eau internationale au large de la Grèce. Donc, sur 50 bateaux, la moitié a été arrêtée. Et 176 personnes ont été arrêtées en même temps que leur bateau. Donc, nous notons une première violation du droit international dont vont découler les autres. Donc, d'abord, plusieurs militants ont subi des violences. La plupart ont été débarqués de force. Et deux de ces militants, Saïf Abou Keshek, désolé, je suis sûre que je prononce très mal, qui est espagnol, et Thiago Avila, qui est brésilien, ont été transférés illégalement en Israël et sont restés détenus jusqu'au 10 mai. Donc cette décision a été fondée sur des soupçons vagues, sur des éléments confidentiels auxquels ni les militants ni leurs avocats n'ont été autorisés à accéder. Donc c'est un peu facile ou compliqué selon le point de vue. Donc cette détention était parfaitement arbitraire. De plus, ils ont été soumis à un isolement continu, à une exposition à la lumière ou alors à des yeux bandés très longtemps lors des transferts, par exemple. Donc ces mauvais traitements sont eux aussi parfaitement illégaux et leurs avocats ont pu les constater. Alors Saïf et Thiago avaient commencé une grève de la faim le jeudi matin 30 avril. Non seulement une grève de la faim, mais ce qu'on appelle une grève sèche, c'est-à-dire de la soif aussi. Donc ça donne 3 jours d'espérance de vie. Bien, mais la mobilisation autour de leur arrestation, mobilisation civile très importante, mais aussi celle de leur gouvernement, ce qui n'est pas forcément le cas pour tous les gouvernements. Donc cette mobilisation a heureusement abouti à leur libération. Mais cela n'empêche que Israël a une fois de plus agi avec le mépris le plus total envers le droit international et la simple humanité. Alors cela m'amène à quelques points de réflexion sur les choix politiques des différents pays de l'Union européenne et à voir

0: des colonies illégales et des pressions au sein de l'Union européenne pour que celle-ci reconsidère ses relations avec Israël. Alors on peut se demander, est-ce que l'Espagne va vraiment pousser toute l'Europe vers cette politique? Alors probablement non, parce que le langage diplomatique habituel de la plupart des gouvernements reste assez mou, droit international en principe, mais évitons les mesures concrètes. Mais ce qui est vraiment de très important avec l'Espagne, c'est qu'elle a présenté la situation à Gaza non pas comme un excès tragique de la guerre, mais comme un test de la crédibilité européenne. Et ça, c'est vraiment fondamental. L'UE ne peut pas considérer le droit international comme contraignant en Ukraine, mais négociable en Palestine. Voici pour mon point sur l'actualité.
1: En effet, ce point de vue, ce point d'actualité, il était extrêmement urgent de le rappeler.
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1: Eh bien, moi, je reviendrai sur la résolution de l'Union européenne. En effet, qu'est-ce qui s'est passé? Le lundi 11 mai, les ministres européens des Affaires étrangères auraient pu se positionner sur la suspension totale ou partielle de l'accord d'association entre l'Union européenne et Israël. Mais dès le début de la matinée, la chef de la diplomatie européenne, Kaja Kallas, avait donné le « là » en expliquant que les 27 n'envisageaient qu'un accord politique sur les sanctions visant les colons violents. Comprendre par là, cibler seulement quelques individus qui sèment la terreur en Cisjordanie pour se donner bonne conscience et continuer de faire bénéficier Israël d'avantages commerciaux et académiques colossaux, y compris en inondant le marché européen de produits issus de colonies. Et c'est exactement ce qui s'est passé. À l'issue de ces discussions-là, une décision mineure a été prise. 4 colons seulement et 3 de leur organisation seront visés par un gel de leur avoir dans l'Union européenne, ainsi qu'une interdiction d'entrée dans l'espace européen. Alors, il faut quand même rappeler, les colons violents sont activement encouragés et armés par le gouvernement colonial israélien et protégés par l'armée d'occupation israélienne. Or, aucun membre du gouvernement de Netanyahou ne fait l'objet de la moindre sanction européenne ou française. Pas même les ministres Bezalel Smotrich ou Itamar Ben-Gvir qui appellent au massacre, réputés comme étant les plus extrémistes. Et les produits des colonies sont en vente libre en Europe. La pression est cependant remontée d'un cran sur les plus pro-palestiniens des membres de l'Union européenne après, il y a 2 semaines, le massacre de Beyrouth le 8 avril et la récente loi israélienne sur la peine de mort pour les Palestiniens et l'intensification de la violence coloniale en Cisjordanie occupée. Si la suspension totale de l'accord d'association Union européenne-Israël ne semble pas être mise sur la table des discussions, la ministre européenne a fait savoir que les ambassadeurs auprès de l'Union européenne avait manifesté des hésitations lorsqu'elle a présenté le 8 mai des propositions visant à restreindre les échanges commerciaux avec les colonies illégales. « Nous ne disposons pas de la majorité requise pour adopter ces mesures », a-t-elle expliqué. Et cette évocation d'une restriction sur les produits des colonies, voire leur interdiction, est issue d'une proposition franco-suédoise. Oui, c'est une première. La France et la Suède estiment maintenant, en effet, que l'Union européenne doit accroître d'urgence la pression sur Israël pour qu'il mette fin à sa politique et à ses pratiques de colonisation et devrait même prendre des mesures plus fermes pour limiter les échanges commerciaux avec les colonies illégales. Et ils vont encore plus loin, la France et la Suède, en appelant à l'interdiction pure et simple des produits des colonies. Et cette déclaration marque une avancée remarquable de la position de la France, jusqu'ici très frileuse sur l'imposition de telles sanctions. Interrogée à d'innombrables reprises par les journalistes, la diplomatie française n'a jamais exprimé un avis aussi tranché sur l'interdiction des produits. Alors, Qu'en est-il de cette

0: accord d'association Union européenne-Israël. Il est en vigueur depuis 2000. Qu'est-ce qu'il dit? C'est une structure. Il structure les relations commerciales, politiques et scientifiques entre Bruxelles et Tel Aviv. Nous rappelons juste que Israël ne fait pas partie de l'Union européenne. L'article 2 de cet accord-là prévoit explicitement que la coopération repose sur le respect des droits humains et des principes démocratiques. Or, depuis des mois, voire quelques années, ONG, juristes, responsables politiques et une partie croissante des opinions publiques européennes estiment que cette clause est devenue intenable au regard du génocide à Gaza, de la situation humanitaire et de l'intensification de la colonisation à Gaza, en Cisjordanie et ailleurs, notamment au sud Liban. Quelque chose aurait-il changé en Europe? Il y a un an, évoquer des sanctions européennes contre Israël relevait presque du tabou diplomatique. Désormais, le débat est public, institutionnel et assumé. Des résolutions parlementaires sont déposées, des pétitions rassemblent des centaines de milliers de signatures et des gouvernements européens évoquent ouvertement des mesures coercitives. La question n'est donc plus seulement l'Union européenne sanctionnera-t-elle Israël, mais plutôt jusqu'à quand l'Union européenne pourra-t-elle éviter de le faire?
1: Bien. Merci Sarjanan. Il faut croire, finalement, j'étais un peu pessimiste, et il faut croire que l'initiative de Pedro Sanchez finit par avoir dynamique en Europe.
0: Mais oui, tout à fait, parce que à l'issue de cette réunion, José Manuel Álvarez, qui est donc le ministre espagnol des Affaires étrangères, a insisté pour que l'Union européenne se conforme au droit international et interdise le commerce avec les colonies, comme l'a fait l'Espagne en septembre 2025, en s'appuyant sur l'avis consultatif de la CU, qui appelle clairement les États à s'abstenir de toute relation économique ou commerciale avec Israël. Le ministre des Affaires étrangères du Luxembourg, Xavier Bettel, s'est également exprimé. Il a déploré le manque d'action concrète contre le gouvernement israélien. Nous n'arrivons pas à prendre la moindre action simplement parce que certains pays sont encore frileux. Certains nous disent que, de par l'histoire, ils sont éternellement redevables envers Israël. Mais cela ne doit rien excuser. Nous ne pouvons pas accepter de fermer simplement les yeux. Et sans surprise, l'Allemagne s'est fermement opposée à toute mesure commerciale visant les colonies.
1: Oui, l'Allemagne reste totalement fermée avec cette idée d'une dette éternelle liée à, évidemment, à la Shoah. Mm-hmm. Mais en fait, il faudrait vraiment reconsidérer ce point de vue qui n'a plus rien à voir.
0: Ah, totalement. Et d'ailleurs, comme l'a dit un membre du gouvernement israélien, certes, si même de leur côté, ils le disent, certes, ce n'est pas la Shoah, mais c'est quand même un génocide.
1: Oui, de toute façon, c'est un génocide et c'est une violation perpétuelle du droit international. Et nous, à la FPS, on ne le répétera jamais assez, c'est notre seule boussole, hein, le droit international. Totalement. Dieu sait s'il est bafoué. Et j'avance un tout petit peu, tiens, mais Jérôme Heurtaux nous en parlera.
0: Tout à
1: mais
0: fait.
1: Mais bon, on reviendra à ça plus tard.
0: Eh bien, voilà. Ben, on peut lancer notre ami Roger Waters.

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1: Alors, Sarjanan, tu vas nous parler du printemps, de son histoire, parce que tu en as été un des premiers témoins. Donc, on t'écoute.
2: Eh bien, oui. La Palestine dans tous ses états. Cette année, mai 2026, est le 15e anniversaire de ce festival annuel que nous avons mis en place, l'AFPS, que l'AFPS a mis en place en mars 2011. Alors, de quoi s'agit-il ? Alors, aujourd'hui, par l'art et la culture, c'est l'existence même des Palestiniens qui est visée au travers de toutes les institutions qui font vivre la Palestine et son peuple. En les détruisant, en emprisonnant ou en tuant les membres de la société civile, en massacrant ceux qui la font vivre, en voulant les faire disparaître, c'est l'identité palestinienne même que Israël cherche à détruire. Et face aux violences, les Palestiniens opposent le soumoud, attitude faite de détermination pacifique, de patience et de dignité. La création, l'idée du premier printemps de la Palestine est née un soir, en février 2011, autour d'une table, tout simplement, moi et puis deux autres membres de l'AFPS à cette époque-là, et ils ont eu l'idée de faire paraître la Palestine en dehors de tous les clichés misérabilistes qu'on peut voir, c'est-à-dire destruction, occupation, massacre. Donc, montrer la Palestine dans tous ces autres états, et Dieu sait qu'il existe. Surtout à l'heure où la culture palestinienne, dans la gastronomie, est en général menacée par Israël.
1: Oui, qui s'approprie, je crois, des plats typiquement palestiniens, reprenant à son compte, par exemple.
2: Tout à fait. Car, pour les Palestiniens, le soumoud, c'est rester, c'est exister. Alors, qu'est-ce que c'est le printemps de la Palestine? C'est, au jour d'aujourd'hui, au bout de 15 ans, une moyenne de 1500 à 2000 personnes, de visiteurs, des fidèles, une bonne partie du public qui nous suit depuis maintenant une quinzaine d'années. Ce printemps de la Palestine touche tous les publics, enfants, parents, exemple à travers la lecture de contes orientaux palestiniens. C'est un festival fédérateur et doublement. Non seulement il fédère les gens du public, mais il fédère aussi les associations, les organisations comme l'ATMF, comme le MAN, le Mouvement contre la violence, comme Terre solidaire, Amnesty International. Il fédère toutes les bonnes volontés. Il demande énormément de logistique. En 15 ans, plus d'une trentaine de films ont été vus, suivis de débats. En 15 ans, une vingtaine de conférences avec des essayistes, des journalistes, des intellectuels qui interviennent dans les émissions nationales dans France Inter et qui sont d'une grande qualité, apportent un éclairage, qui est un éclairage autre que celui que nous distribuent tous les soirs les médias quotidiens.
1: Oui, le Hamas.
2: Et le média mainstream. C'est aussi une trentaine de concerts musicaux, du théâtre, des expositions, dont actuellement une quinzaine circulent maintenant partout en France, sur des sujets variés. La gastronomie palestinienne est à l'honneur, les défilés de robes traditionnelles palestiniennes également, le dapté palestinien, ainsi que le témoignage des Palestiniens de là-bas et d'ici. On peut dire, au bout de 15 ans, que le festival a rempli ses objectifs. Quels étaient ses objectifs? Présenter une autre image que les clichés habituels qu'on nous rabat sur la Palestine. excusez-moi, palestinien égale arabe, égale musulman, égale terroriste. Cette idée-là l'a cassée. On montre qu'il y a une véritable identité palestinienne. Cette identité palestinienne-là, nous le rappelons, existait bien avant 1948, c'est-à-dire date de la création de l'État d'Israël. Une société civile existait avec des institutions, une société laïque, un métro, des trains. Or, lorsqu'on regarde maintenant la Palestine ou les bouts que Israël a bien voulu accéder, a bien voulu donner aux Palestiniens, eh bien, ce n'est plus du tout le cas. Le printemps de la Palestine, il est là pour le rappeler. Pour le rappeler. On montre que c'est une culture qui a une très vieille, qui a de très vieilles racines implantées dans la terre, sur leur terre, cette terre que Israël, occupe et à qui elle n'accorde aucun respect, vu que lorsqu'elle bombarde, Israël bombarde avec des armes interdites telles que le phosphore blanc. Ils ont la tête bien dans les pieds bien dans les racines. Une société ouverte, ouverte aux autres, dynamique. Et c'est d'ailleurs pour cela qu'on essaie d'éliminer le plus de journalistes, le plus d'écrivains, le plus d'artistes, le plus de médecins, le plus de tout ce qui peut représenter un État ou alors un futur État palestinien potentiel. Il apporte une information de qualité et un autre éclairage. Il casse les stéréotypes. On fait en sorte que le Palestinien ne soit pas seulement qu'un numéro, mais un véritable être humain, avec son identité, sa culture et ses espérances. L'ouverture chaque année nous permet de voir l'évolution de ce festival-là et nous sommes chaque année très attendus.
1: Oui, alors, c'est vraiment un très bel événement. Entièrement mené par des bénévoles et puis qui s'étend aussi hein, puisque les Vosges l'ont repris. Il y a aussi plusieurs événements à Toul et puis il y a d'autres principes du même ordre ailleurs en France d'ailleurs.
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1: Pour vous donner une petite idée, ben justement, on va vous parler du programme de cette année de façon plus précise. Alors, l'ouverture a lieu le samedi 16 mai. Mmh. C'est une ouverture festive où il y a à la fois beaucoup de musique, des stands de pâtisserie, d'artisanat. Donc, c'est vraiment un énorme passage. Et le lundi 18 mai, ben justement à Toul, à 20h, il y a une conférence qui s'intitule « Regard croisé sur la colonisation Algérie hier, Palestine aujourd'hui » avec le politiste Olivier Lecourt, Grand Maison. Je développerai un petit peu plus tard.
2: Et à la suite de cela, le mardi 19 mai, à la salle Mienville, à l'hôtel de ville de Nancy, aura lieu l'inauguration à 18h d'une exposition d'aquarelle qui s'appelle « Be Our Voice », tout simplement « Soyez nos voix ». On s'en doute, ce sont les voix des Gazaouis qui nous appellent au secours à travers des aquarelles, à travers des fanzines, des petites BD qui sont vendues et dont la recette entière partira aux intervenants qui seront présents lors de cette exposition d'aquarelles. Donc c'est le mardi 19 mai à 18h suivi d'une collation à la salle Mienville.
1: Et cette exposition va durer du 19 au 30 mai sur les horaires de la mairie parce que c'est un point à développer aussi. Il faut remercier les municipalités qui nous aident vraiment. Je ferai un petit point à ce sujet à la fin du programme. On arrive au lendemain, tout simplement, le mercredi 20 mai à 20h, au LEM, cette magnifique petite salle de théâtre qui est Grand Rue. Et le LEM fait de son côté une soirée projection dédiée à un marionnettiste palestinien, ou plutôt gazaoui, qui continue à travailler. Et nous sommes accueillis par le LEM en partenariat avec le LEM ce soir-là.
2: Et le lendemain, le jeudi 21 mai, à la faculté de lettres, à 20h, aura lieu la conférence débat tant attendue, quel droit international après Gaza, avec Jérôme Heurtaux.
1: Voilà. Nous arrivons on vous laisse le week-end pour vous reposer, et nous aussi, et nous arrivons au vendredi 22 mai à 19h, salle Coppens à Vendeuvre, une soirée poésie et aussi un récital de chansons au piano et au violoncelle dédié à la convergence des luttes. C'est Fanny Charles, une artiste de Nancy qui est à la fois pianiste, violoncelliste, qui est chanteuse, qui a composé les musiques et une partie des textes. Donc convergence des luttes. Je n'en dis pas plus, un petit mot quand même, il y a une chanson dédiée à ce qu'on avait appelé le remembrement, c'est-à-dire en réalité le démembrement des terres des paysans dans les années 60. Et ça ressemble beaucoup, c'est moins grave, mais ça a été extrêmement douloureux et tragique pour une partie des paysans dont on a... qu'on a arraché de leur terre, soi-disant pour leur en donner d'autres. Voilà.
2: Et le dimanche 24 mai, à 20h, cette fois-ci à Toul, parce que le printemps de la Palestine, qui est né à Nancy, a fait des émules, a fait des petits, il en a fait à Toul, qui a son propre printemps de la Palestine, dans les Vosges, à Épinal, à Saint-Dié, et donc dimanche 24 mai, à Cinéma Cité à Toul, à 20h, il y aura la projection débat Palestine 36, d'Anne-Marie Jassir, à ne pas rater.
1: Donc, nous reprenons le mardi 26 mai à Nancy, au Caméo Commanderie, 20h15. Gaza Stories, qui est aussi intitulé Pour l'honneur de Gaza. Donc, du cinéma, avec de l'IAD à la Stalle. Je n'en dis pas plus, mais on a déjà vu des films associés à Gaza Stories.
2: Mmh. Yad El-Ashtal, lui, est un journaliste venant de Gaza même. Il a pu quitter là-bas, mais en laissant une grande partie de sa famille. Et il milite dans le sud de la France. Il est réalisateur également. Et c'est lui qui a fait le film Gaza Story. Voilà. Ensuite, nous arrivons au mercredi 27 mai. Cette fois-ci, c'est à Vendeuvre, à 16h, à la médiathèque de Vendeuvre. Qu'est-ce qui s'y passe? Une lecture de contes palestiniens. C'est donc un événement qui est destiné aux enfants et à leurs parents. On raconte des contes palestiniens accompagnés de musique orientale, et tout ceci est suivi d'un goûter pour les enfants et leurs parents accompagnateurs. Là aussi, beaucoup de monde chaque année.
1: Oui, c'est un moment vraiment magique pour les enfants de Vendeuvre. Mmh. Eh bien, on arrive enfin à notre soirée de clôture le samedi 30 mai à 19h à l'espace Jean Jaurès de Tomblaine. Donc, une soirée où vous verrez un défilé de robes palestiniennes, un concert du groupe Yalil et un buffet oriental organisé par Entraide Syrie. L'entrée est cette fois-ci payante à 15 €, mais vraiment, c'est un petit geste en plus militant. N'oublions pas non plus qu'il y a aussi une exposition à Toul du 1er au 12 juin, une exposition qui s'appelle « La Palestine au bout du pinceau ». Et chose très importante à dire aussi, c'est l'origine de l'affiche. Une affiche extrêmement colorée, extrêmement gaie, joyeuse, un vrai pied de nez, il faut bien le dire, à l'actualité. Et cette illustration a été réalisée par Benjamin Claudon. Et nous le remercions chaleureusement. Merci Benjamin.
2: Eh bien, maintenant, une petite pause musicale avec Soul King, un groupe que nous avons eu le plaisir d'écouter ici dans ce studio-là. Cool You. tous les jours, chaque jour.

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1: Je vais maintenant présenter une des conférences qui aura lieu lundi 18 mai à Toul. Et si vous ne pouvez pas vous y rendre, au moins je vous parlerai d'Olivier Lecourt Grand Maison, un politologue français spécialisé dans l'histoire coloniale. Il a fait des rapprochements audacieux sur, certains les considèrent comme audacieux, sur les colonies d'autrefois et ce qui se passe en Palestine. Donc, par exemple, il a écrit en 2005 un ouvrage intitulé « Coloniser, exterminer » sur la guerre et l'État colonial. Donc cet ouvrage analyse le comportement de la France lors de la colonisation, avec tout de même immédiatement, je le dis tout de suite, exterminer, il l'utilise dans le sens du 19e siècle qui voulait dire massacre de masse, pas génocide, ne faisons surtout pas le contresens. Il a écrit aussi « La République impériale, politique et racisme d'État ». Qui évoque la construction accélérée de l'empire colonial sous la Troisième République, qui montre vraiment ses conséquences, en France même, ses conséquences politiques, juridiques, académiques et universitaires. Et un autre ouvrage de l'indigénat, Anatomie d'un monstre juridique, le droit colonial en Algérie et dans l'Empire français. Et là aussi, il dénonce la mise en œuvre par la Troisième République d'un droit différencié, voire raciste, dans les colonies où l'exception est la règle, en contradiction avec les principes républicains. Donc en nous appuyant sur ces trois ouvrages que je viens de citer très rapidement, on voit bien comment on peut faire des comparaisons avec ce qui se passe en Palestine, qui est souvent défini comme un État. Les Palestiniens sont soumis au principe d'une colonie où règne le racisme, tous ces éléments allant de toute façon ensemble. Donc je vous invite à vraiment vous intéresser à ce monsieur Olivier Lecourt, Grand Maison.
2: En effet, occupation, annexion en Palestine, oui. Occupation géographique, mais les résultats sont bien souvent, hélas, malheureusement, les mêmes.
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2: On va porter également un regard, un zoom particulier sur l'exposition Be Our Voice qui aura lieu le mardi 19 mai à la salle Bienville. Qu'est-ce que c'est cette exposition-là, Be Our Voice? Alors, c'est une exposition itinérante qui a été conçue en Italie grâce à une collaboration entre une illustratrice italienne, Marcella Brancaforte, qui est également professeure d'audiovisuel au lycée artistique de Vignanello, et un journaliste gazaoui, Al-Hassan Selmi, de Gaza. Et à travers leur correspondance depuis le 8 octobre, et depuis le début de la guerre, eh bien, le projet est né de faire dessiner les artistes, les enfants, sous forme d'aquarelle et de parler du calvaire de Gaza. Deux objectifs, amplifier des témoignages de Gaza et faire entendre leurs voix qui sont complètement silencées dans les médias. Deuxièmement, et récolter de l'argent pour Gaza par la vente de fanzines, c'est-à-dire de petites BD qui sont créées par Marcella Brancaforte et Al-Hassan Selmi. La première étape française de cette exposition a commencé à Malakoff, à Paris, le 5 novembre 2025. Et aujourd'hui, avec l'exposition le mardi 19, c'est le deuxième point d'atterrissage de cette très belle exposition.
1: Oui, j'ai vu quelques aquarelles, elles sont magnifiques avec des couleurs très très douces pour certaines, et ce sera vraiment une très très belle exposition, et au centre de Nancy, salle Mienville. Donc on est vraiment très bien accueillis,
2: bien sûr,
1: à la mairie de Nancy.
2: Et aussi précision, l'inauguration a lieu à 18h avec une visio directe en relation directe avec Marcel Labrancaforte, l'illustrateur et le journaliste Al-Hassan Selmi.
1: Alors rappelons encore la deuxième conférence qui aura lieu à Nancy le 21 mai à la faculté des lettres. Jérôme Heurtaud est maître de conférence en sciences politiques et il est avant tout spécialiste des changements de régime en Europe et en Tunisie. Son intérêt pour Gaza est plus récent et c'est très intéressant de voir comment il a pu passer de l'un à l'autre. Il a écrit un ouvrage qui s'appelle « Le droit international est-il mort à Gaza ?». Je ne l'ai pas encore lu, mais il sera présent dans nos tables de presse. J'ai simplement vu quelques extraits et je vais finir par en lire un qui revient aussi vraiment à nos préoccupations de la FPS. Il parle des rapports qui ont été déposés auprès des juridictions internationales pour documenter les crimes commis à Gaza. Et il dit que ce sont des enquêtes dont le sérieux et le professionnalisme sont incontestables. Et là, je le cite. « Je me suis rendu compte que le droit international servait de référence commune, que ses acteurs s'en servaient, précisément comme d'une langue. Ils parlent la même langue, et cette langue universelle est précieuse, même quand le droit international est à ce point méprisé et bafoué par les États incriminés et leurs alliés. » Quelle meilleure conclusion peut-on apporter? Et c'est cette dimension à donner aussi au printemps de la Palestine. Et ce droit, eh bien, on peut dire aussi, je termine aussi avec cette réflexion, Tomblaine, Vendeuvre, Toul, Nancy nous permettent aussi de l'exprimer, ce qui n'est pas du tout le cas dans toutes les villes de France. Voilà.
2: Nous vous donnons rendez-vous à partir du samedi 16 mai, place Maginot, pour la 15e édition du Printemps de la Palestine.
1: Au revoir.

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1: Bonjour, l'association Garazik organise la fête de la musique à Moncel-sur-Seille le 20 juin 2026 à partir de 19h. Sur scène, il y aura 4 groupes en live, Double Scotch, Sunbird, Five Others et Wild Spirit. Et un DJ clôturera la soirée sur les années 80. Il y aura un espace réservé aux enfants, l'entrée est gratuite, un parking est prévu. Il y aura sur place réservation buvette. Merci, au revoir.
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1: Eh bien, c'est maintenant le grand rendez-vous.
2: Nous comptons sur la bonne volonté et sur la compréhension de tout le monde.
3: La voix off.
4: Qui nous emmène là, c'est notre volonté commune de se battre pour un monde simplement viable demain. C'est notre amour des rivières, c'est notre amour de pouvoir simplement se baigner dans nos rivières, dans nos marais, de pouvoir s'estomaquer d'un vol d'un héron et ces choses-là.
5: 21 mai 2026, Julien Leguet, co-porte-parole de Bassine Non Merci devant le tribunal de Paris.
4: Notre lutte, non seulement elle est légitime, mais en plus elle est quasiment légaliste. On nous qualifie d'intervention dans les termes de désobéissance civile, alors que nous luttons contre des ouvrages qui sont classés illégaux, alors qu'il est la bassine de Sainte-Soline, elle est vide parce qu'elle est illégale.
5: Quand il est illégal de lutter contre une chose illégale. L'une des innombrables absurdités qui parsèment le marathon judiciaire entamé par Julien depuis des mois et des années, avec notamment des audiences en décembre 2025, mars, mai, juin 2026, dont cette étape parisienne du 21 mai dont on vous parle aujourd'hui. Après avoir la semaine précédente écopé de 6 mois de bracelet électronique et de 20 000 euros d'amende au tribunal de Poitiers, Julien retrouve donc le banc des accusés, ici parisien, pour un procès pour diffamation, accusé d'avoir qualifié d'assassine la préfète Emmanuelle Dubé, qui, à la demande de Darmanin, alors ministre de l'Intérieur, pilotait la féroce répression policière de Sainte-Soline qui a fait plus de 200 blessés. Sauvage et inutile carnage, puisque ce 25 mars 2023, 3000 gendarmes ont blessé et mutilé pour défendre un trou vide où il n'y avait rien à dégrader. C'est ce nouvel épisode de la persécution judiciaire dont Julien est victime qu'on vous invite à suivre aujourd'hui. 21 mai 2026 donc, une cinquantaine de personnes se réunissent dans un jardin public à deux pas du tribunal de Paris. Et parmi tous les soutiens, des opposantes au méga-canal Seine-Nord-Europe, des soulèvements de la Seine, soulèvements de la Terre et autres luttes, dont des militantes de la lutte du Triangle de Gonesse, des membres des syndicats Confédération Paysanne, Solidaire, CGT, FSU, Syndicat National de l'Enseignement Technique Agricole, ainsi que des députés écologistes et de la France Insoumise.
6: Merci beaucoup d'être rassemblés en soutien au camarade Julien, qui tout à l'heure passait en procès parce que il a osé dire que Darmanin était un ministre assassin quand il était ministre de l'Intérieur et que Emmanuelle Dubé était une préfète assassine. On rappelle que pendant Sainte-Soline, le travail d'investigation journalistique a montré que les secours ont été empêchés de venir sur place quand bien il y avait des blessés très graves. On a un camarade qui est resté en coma pendant très longtemps. Cet empêchement d'accès aux soins qui a été montré par le documentaire d'investigation, notamment donc Sainte-Soline, autopsie d'un carnage, montre bien qu'il y a une volonté d'empêcher l'avenue des secours de créer des blessés graves, en fait. Donc cette procédure Bayon qui vise le camarade, c'est vraiment pour étouffer toute critique des gens qui osent s'opposer à l'agro-industrie et à la privatisation de l'eau. Merci, nous on vient de notre campagne des Deux-Sèvres, ça fait chaud au cœur. Merci beaucoup. Et no basarab.
5: Quelques militants de Bassine Non Merci se regroupent autour du mégaphone pour lire la lettre magnifique adressée à Julien par un sympathisant.
6: Julien, je t'adresse cette lettre, t'imaginant chercher au fond de toi comment dire haut et généreusement les milliers de personnes que ta voix représente. Ce que je peux t'apporter depuis mon angle, habité de ma culture, celle qui fait ma dignité face aux coups de ceux qui ne cessent de nous l'enlever. Ce que le procès peut instruire, une histoire longue. Les bassines ne sont pas le début de l'histoire, elles en sont l'aboutissement. Dans les marais de basse Mésopotamie, des gens vivaient comme les huttiers du marais Poitevin. Sur des îlots de roseaux, autonomes, pêcheurs, tresseurs, paysans de l'eau. Leurs maisons étaient faites de roseaux. Leurs bateaux, leurs nattes, leurs paniers, tout venait du marais. Personne ne les avait colonisés parce que l'État ne savait pas les atteindre, ne savait pas lire ce territoire-là. Jusqu'au jour où il en eut les moyens techniques. Alors il a drainé, cadastré, restructuré. Et ces gens ont perdu, en quelques décennies, ce que leurs ancêtres avaient construit en des siècles. Sans qu'on les consulte, sans qu'ils aient les mots pour nommer ce qui leur arrivait.
7: Le marais Poitevin, c'est la même histoire. Les huttiers, des gens venus chercher asile dans les zones que l'État ne pouvait pas quadriller, huguenots traqués après 1685, réfractaires de la Révolution, puis de l'Empire. Ils ont vécu pendant des siècles de ce que le pouvoir ne savait pas voir ni taxer. Fossés tous les 10 mètres, osiers coupés en mars, paniers pour les huileries, 2 ou 3 vaches, quelques arpents de bois, une économie du peu qui nourrissait son monde. On les appelait les colibères, libres du collier. Un homme que j'avais rencontré à l'île d'Elle avait 79 ans au moment où nous échangeons face à la vallée. Il se souvenait, le corps ému d'un traumatisme sourd, de quand les engins sont arrivés, dans les années 1950-1960. Au début, il s'enfonçait dans la vase. Les gens regardaient et se disaient « jamais ils ne pourront ». Puis ils ont eu du matériel plus lourd. Ça a duré 10 ans. Quand c'était fini, il ne restait plus que la plaine et une papeterie. « C'est le désert complet », dit-il. « Ce n'est pas lui qui a voulu ce changement. Ce n'est pas lui qu'on a consulté. Il ne savait même pas qui avait mis ça en branle. »
8: Ce remembrement, que les gens appelaient « démembrement », ce n'était pas un accident. C'était un programme.

0: L'instituteur et le professeur d'agriculture, les deux bras d'une même entreprise de mise en lisibilité du monde paysan. Des réunions chez les uns et les autres où l'on expliquait à de jeunes paysans ce que le progrès avait l'air d'exiger d'eux. Le Crédit Agricole organisait des voyages en Hollande pour montrer les systèmes hydrauliques. Et peu à peu, ces jeunes se sont détournés de la culture de leurs parents. Aujourd'hui, le maïs est partout. Et les nappes regorgent de pesticides et autres saletés.
1: Ce qu'ils ont perdu dans cette affaire, eux et leurs héritiers, actuellement agriculteurs et céréaliers, les savoir-faire du sol, les gestes, les petites chasses, les temporalités, les langues dans lesquelles tout ça se transmettait. Ces pertes ne figurent dans aucun bilan comptable. Ces industriels hors sol vivent au tempo des cours mondiaux. Et l'eau vivante, elle, est entrée en bourse en 2020 à Chicago. Cette destruction culturelle commence avant les agents de vulgarisation agricole. Dans les campagnes de l'Ouest, depuis l'époque romaine, les divinités ne manquent pas. Agazouza, la déesse de la haie en Europe, appartient au même horizon. L'Église a tenté de détruire ces figures qui tenaient dans les esprits et dont il demeure quelques traces dans un dicton météorologique, un chant de protestation, la poutre d'une maison dont l'étymologie est « jeune jument ». La destruction des savoirs populaires n'a pas précédé la destruction des haies par hasard. Elle en a été la condition.
2: Avant que le remembrement n'enterre ses arbres dans la vallée de l'île d'Elle, il avait fallu des siècles pour vider les haies de leur épaisseur signifiante. La maîtrise de la biodiversité et la maîtrise des croyances sont les deux faces d'une même pièce. La destruction d'une culture par la destruction de ce qu'il a fait, son milieu, sa langue, sa musique, ses gestes, ce qui s'exprime plutôt que ce qui se copie, sa mémoire, ses transmissions par imprégnation. On ne détruit pas un milieu sans détruire d'abord ce que les humains savaient en faire, savaient en exprimer, sans d'abord leur apprendre à en avoir honte, à en rougir. Dubé en est l'une des héritières dans ce système, ainsi que nous toutes et tous, et il y a fort à parier qu'elle n'en sait rien. En servant l'esprit du roman national, elle prolonge par sa fonction un geste colonial dont l'école laïque ne dit pas grand-chose, surtout quand sa morale s'adresse aux classes populaires. Ce processus a un nom que Pierre Bitoun et Yves Dupont, sociologues, ont employé dans le sacrifice des paysans, l'ethnocide.
3: Comment la modernité a tué les paysans? Pas en les massacrant, comme en Algérie, où des millions de paysans furent déplacés de force par l'armée française, mais en les poussant à rougir de leur langue, de leur accent, comparés dans leur usage aux sauvages, ceux qu'on avait fabriqués comme tels par les eaux humains, dont celui qui était installé à Poitiers fut présenté à 45 000 visiteurs. Ce nombre, c'était nos proches ancêtres, notre famille, nos voisins, ceux-là même parmi eux qui nous ont élevés à ne pas ressembler aux peuples de l'eau et de l'argile, ainsi qu'à tous ces humains considérés comme des sous-hommes. N'oublions pas la controverse Valladolid en 1550. Ce qui manque le plus cruellement à nos luttes, une conscience de ce que nos corps ont perdu. Quand on ne sait plus d'où on vient, ce qu'on mange, ni comment le produire, on défend un territoire dont on a perdu la cosmogonie. Celles et ceux qui dirigent devraient lire les sciences humaines, rencontrer les anthropologues, ainsi peut-être sortirait-il de la tyrannie de la monnaie, celle des économistes qui dévalorisent les valeurs d'usage dont parle Bernard Friot.
0: Et aujourd'hui, les exploitations raccordées aux bassines sont majoritairement céréalières. Entre 70 et 80% de ce grain quitte la région par le port de La Rochelle, en direction de l'Algérie, du Maroc, de l'Afrique de l'Ouest, de l'Europe du Nord. Ce que les bassines défendent, ce ne sont pas les veaux aux yeux tendres ou les biquettes souriantes qu'on montre aux caméras ou aux touristes de la Venise verte. C'est la logistique d'export d'une agriculture industrielle qui a besoin d'eau garantie pour tenir les rendements que les contrats avec les coopératives exigent. Les bassines sont la suite logique d'un processus commencé 60 ans plus tôt dans une cuisine, lors d'un groupement de vulgarisation. Autour d'une table avec un verre de cidre et une galette, où un agent de la Chambre d'agriculture de Vendée expliquait à deux jeunes paysans ce que le progrès avait l'air d'exiger d'eux. Nommer cet arrachement commun, celui des paysans du Poitou et celui des habitants venus d'ailleurs, est un acte politique, car on ne peut pas retourner contre une population sa propre souffrance quand celle-ci a appris à la nommer et à la communiquer. C'est précisément ce que ce projet cherche à empêcher.

0: cacher.
1: Ce que Dubé représente, elle n'est pas une personne. Elle est un maillon dans cette chaîne. Elle représente un État qui subventionne avec de l'argent public la destruction d'un commun qu'est l'eau et les rapports cultuels et culturels à l'eau et à l'ensemble d'un milieu. Elle couvre la répression d'une manifestation dont la bleusaille a fait pleuvoir 5000 grenades et classe sans suite les enquêtes sur les violences policières contre des manifestants laissés pour morts sur le terrain. Ce classement sans suite est ton principal argument devant ce tribunal. Non pas un argument de défense, mais une mise en accusation du système qu'elle incarne. André Paché, figure importante des cultures populaires, particulièrement en Poitou-Charentes, l'avait formulé ainsi. Le paysan, ne se voyant pas reconnu par la société, entre en résistance. Mais une résistance inconsciente, un traumatisme mal nommé qui l'empêche de comprendre ce qui lui est fait, et donc de le nommer collectivement. La seule issue à ce blocage passe par la reconnaissance mutuelle. Que le paysan soit reconnu comme porteur d'un savoir, d'une culture, d'une dignité, et non comme un retardataire à moderniser. Dubé et ceux qui l'ont mandaté n'en veulent pas. Reconnaître cela reviendrait à admettre que l'État, depuis des siècles, détruit ce qu'il prétend protéger. Les terres, les cultures, les gens qui y vivent. Ils ont préféré les grenades, car à ce stade de l'ethnocide qui induit l'écocide, il faut se débarrasser de ceux qui portent encore une culture qui représente une menace pour les dominants. Des sauvages en France intérieure qui, à tout moment, malgré l'éducation, comme celle imposée en Algérie, pourraient se réensauvager. La maîtrise de la biodiversité et la maîtrise de la diversité sont les deux faces d'une même pièce. La France a un ministère de la culture et ses missions civilisatrices à l'extérieur comme à l'intérieur se débarrassent de la pluralité gênante pour l'extractivisme et le pouvoir des gros sur les petits.
2: Milan Kundera l'a dit, pour liquider un peuple, on commence par effacer sa mémoire. On détruit ses livres, son histoire, sa culture, et quelqu'un d'autre, lui, écrit d'autres livres, une autre histoire, une autre culture. Lentement, le peuple oublie qui il était. Puisses-tu faire entendre par le timbre de ta voix la dignité dont l'argile créolisée est habitée et dont l'humanité est construite depuis sa sortie d'Afrique? Dont sont faits l'ennemi, nos bourrines, amis, frères, sœurs de toutes les zones humides, Raptran, Fessour, Basquette, Ajas, Cendrille. Le mot assassine n'est pas une insulte à défendre ou à atténuer. C'est une qualification politique à assumer et à démontrer. Ce que les tribunaux savent obtenir des militants et militantes, ce n'est pas de les faire taire, c'est de les faire se dédire. La clémence arrachée est le prix de la dignité abandonnée, et par là même, un peu du combat. Le procès ne se défend pas sur le terrain de la diffamation, il devient l'instruction judiciaire de ce que je viens de décrire. La stratégie de la rupture consiste donc d'abord à se taire face au tribunal. Revendiquer devant lui, c'est reconnaître qu'il a la légitimité de nous juger. S'adresser aux populations, c'est signifier qu'il ne l'a pas.
3: En faisant de l'audience un enjeu politique public, en déplaçant le regard du prétoire vers l'histoire, la peine prononcée devient politiquement insupportable à exécuter, mais la sanction n'en est pas moins forte et toujours disproportionnée face aux Sarkozy et à leur monde. N'ayons pas peur de la confrontation aux figures qui nous écrasent. Affrontons tous les pouvoirs représentés à l'intérieur d'un procès contre le peuple. Les gilets jaunes, et cela systématiquement, en disqualifiant leurs pseudo-experts par des scientifiques et des experts ordinaires, dont la renommée est reconnue. Montrons comment leurs enquêtes sont mal ficelées, peu scrupuleuses. Contestons les décisions des juges quand ces derniers ne comprennent rien à ce qui fait la vie, au cycle de l'eau et du vivant en général. Faisons entrer l'anthropologie pour tous dans les matières de l'éducation nationale, dans les lycées agricoles, dans les lycées techniques, tel que ce fut fait dans le lycée Le Corbusier à Aubervilliers.
4: Apprenons-leur que l'étymologie latine du mot « religion » ne renvoie pas à l'idée de « relier », mais à celle de « scrupule ». En ce sens, le parc naturel régional et François-Marie Pellerin, en signant ce protocole, en ont cruellement manqué envers le vivant et la démocratie. Si ton nom doit payer pour les humains et non-humains que tu représentes, alors le nom de l'ex-préfète doit payer pour le système qu'elle représente. Cher Julien, je serai là jeudi en pensée. Nobassaran!

0: À présent, on va accueillir des camarades qui sont là pour représenter les camarades qui passent en jugement dans l'affaire du 8 décembre. Merci pour elle.
1: Le 8 décembre 2020, 9 militants de divers courants politiques dits de gauche se sont fait interpeller dans toute la France par la DGSI pour association de malfaiteurs à caractère terroriste. Tous ne se connaissaient pas, leur seul point commun étant un camarade, Libreflow, parti au Rojava aux côtés des Kurdes, des YPG. À l'issue d'une gaffe de 96 heures, deux personnes sont placées sous contrôle judiciaire, 5 autres sont placées en détention provisoire, entre 5 et 11 mois, et jusqu'à presque 16 mois à l'isolement total pour l'un d'eux. Il ne sort que grâce à une grève de la faim de 37 jours. En 2023, après un mois de procès, la justice a conclu qu'il n'y avait pas de groupe, pas de projet, pas de cible, mais subsistent des intentions supposées. L'État a déployé tout un arsenal de moyens inédits pour tenter de trouver quelque chose de suspect, toutes les méthodes les plus dégueulasses ayant été employées pour parvenir à créer de toutes pièces un faisceau d'indices concordants, caractérisant l'association de malfaiteurs terroristes. Les 7 inculpés sont condamnés pour terrorisme avec des peines de prison ferme, fichage européen, interdiction de communiquer entre elles et inscription au FIJET, fichier des terroristes, et cela pour 20 ans.
2: 6 d'entre elles font appel de cette décision et sont jugées en ce moment à la Cour d'appel de Paris sur l'île de la Cité. Ce procès, comme en première instance, n'est que violence, faux semblants, mépris de la part des magistrates, avec des débats entièrement à charge contre les inculpés. Il est important de se mobiliser pour afficher notre soutien et empêcher que la justice et l'État nous invisibilisent. Soutenir le 8 décembre, ce n'est pas seulement soutenir individuellement ses camarades-ci, c'est surtout lutter contre la répression de tous. Si la caractérisation de terrorisme était validée au terme de l'appel, cela offrirait une jurisprudence inédite pour réprimer les opposants politiques. Fini les tentatives de dissolution de groupes politiques autonomes et des collectifs anti-autoritaires. L'État pourrait nous envoyer directement en prison sous l'accusation d'association de malfaiteurs à caractère terroriste. Soyons nombreuses pour se soutenir face à un État et une justice qui cherche à broyer nos idées, nos modes d'organisation, nos liens, nos modes de vie, nos rêves révolutionnaires. Cette affaire montre que l'antiterro est là pour créer des ennemis de l'intérieur et faire peur à tous celles qui souhaitent s'engager pour un monde plus juste. Cette condamnation ouvre la porte à une criminalisation normalisée du monde militant. Plus besoin d'appartenir à un même groupe, de se connaître ou voire même de faire une action quelconque pour subir l'accusation de terrorisme. Il est de plus en plus récurrent de voir des condamnations pour apologie du terrorisme ou de voir les moyens de l'antiterrorisme appliqués au monde militant via l'ASDAT. Les médias parlent aussi d'éco-terroristes. Ainsi, l'antiterro devient la nouvelle norme répressive. Parce que demain, ce sera vous, nous, les terroristes. Aujourd'hui comme demain, nous ne nous laissons pas antiterroriser.
0: Bonjour. Julien, c'est une personne qui est un des symboles d'un mouvement social fort pour l'écologie. Les personnes qui se sont soulevées pour l'écologie, il y en a eu des centaines, il y en a eu des milliers, des centaines de milliers ces dernières années. Ce qu'on constate sur les 2-3 dernières années en particulier, c'est que toutes les semaines, il y a 2, 3, 4, 5 personnes qui sont en procès. Ce qu'on voit, c'est qu'on a mis sur le mouvement écologiste une des polices les plus violentes de l'Europe. Parfois, il y a la police antiterroriste qui est déployée contre ces luttes-là, comme ça a été déployé sur d'autres luttes. Ce qu'on voit, c'est que la justice est instrumentalisée pour des faits d'une banalité affligeante, que ça soit l'affaire de Julien aujourd'hui, que ça soit des camarades qui, au Havre, ont déployé une banderole entre deux poteaux et qui se retrouvent à faire 16 heures de garde à vue, des personnes qui travaillent au Festival de Cannes, qui perdent leur emploi à cause d'une répression par la préfecture. Il y a plein de petites histoires comme ça. Et il faut qu'on les relie, il faut qu'on les mette ensemble, il faut qu'on se souvienne qu'on veut avoir un mouvement social fort dans l'écologie comme dans d'autres secteurs. Et pour qu'il soit fort, il faut, quand on vienne nous chercher, on puisse être solidaires. Noba Saran.
3: Bonjour à toutes et à tous. J'interviens au nom du collectif Le Triangle de Gonesse. On est dans le même objectif que Bassim Normercy. Il y a un entêtement de bétonner les terres agricoles. Europa City a été abandonnée, mais on lutte aujourd'hui pour empêcher le préfet à imposer une cité scolaire sur le triangle de Gonesse, là où le ministre de la Justice a renoncé à installer une prison. Voilà où on en arrive dans l'entêtement que mène le gouvernement pour réaliser, bétonner les terres agricoles. Donc la lutte sur le triangle continue. On a déposé des recours contre cette cité scolaire avec un lycée agricole que l'on veut sur le territoire, mais pas sous le bruit des avions où le logement permanent est interdit avec un internat. C'est lamentable ce qui se passe. La lutte continue. On a un rassemblement le 27 juin avec les soulèvements de la Seine, Canal Seine Nord, la Bassée, Green Dock et le triangle de Gonesse avec les soulèvements de la Terre sur l'île de France. Je rappellerai que l'île de France, il y a moins d'un siècle, était autonome à 80% au niveau de son alimentation. La plaine de France est connue comme plaine agricole de production de blé. Il y avait de la production maraîchère importante sur le territoire, des alimentations, de l'agriculture nourricière. Et bien sûr, il faut du blé pour faire le pain. Mais ce n'est pas l'unique culture qu'il y a eu historiquement en plaine de France. Merci à toutes et à tous. Et bien sûr, qu'on apporte le soutien et on s'est rendu à Sainte-Soline quelquefois. Merci à Sainte-Soline qui nous aide dans cette lutte contre la politique agricole actuelle.
4: Julien Leguet prend le mégaphone.
0: Déjà, je voulais commencer par noter qu'il y a un certain nombre d'écharpes parmi nous. À cette heure où la démocratie, elle est fortement attaquée, en cette année peut-être pré-fasciste, on peut se battre pour que ça n'arrive pas. Ça me paraît très important que vous soyez là en écharpe à nos côtés. Il y en avait un certain nombre d'entre vous qui étaient présents à Sainte-Soline. Et qu'en dépit de ça, malgré votre interposition pour protéger des blessés, vous aviez aussi été la cible des quads. Et je vais vous donner mon état d'esprit aujourd'hui. Ces procès, ils ont une vocation qui est de nous faire taire, qui est de nous réduire au silence. Ils n'auront pas mon silence, ça c'est clair et net. Même si j'ai prévu de ne pas parler, de faire valoir mon droit au silence devant cette justice aux ordres. Cette justice qui m'a condamné la semaine dernière à une peine de 6 mois de rétention à mon domicile pour des dégradations qui ont été réalisées lors de la manif de Sainte-Soline 1, où on voit bien que le logiciel, c'est... Il y a une association, il y a un regroupement en vue de commettre des dégradations et ou des violences. Si on en attrape un sur les 20 000, eh bien on s'acharne sur celui-là. Donc c'est selon cette logique-là que j'ai écopé de cette peine, qui a été associée à une peine de près de 20 000 euros de dommages et intérêts, également de préjudice moral et de remboursement de frais de justice. Donc là aussi, ça permet de voir un petit peu la stratégie qui sont à l'œuvre en face. Évidemment qu'ils espèrent à travers ça nous réduire au silence et également... faire en sorte que toute notre énergie aujourd'hui soit mise à nous défendre et pas être sur l'offensive et à continuer d'attaquer, à dénoncer ce que sont ces maudites méga-bassines. On va pas tomber dans ce piège-là. Évidemment qu'il faut faire état de la répression qu'on subit, il faut l'analyser, la comprendre pour mieux la combattre. Mais il faut jamais oublier de parler du fond du dossier. Ce qui nous emmène là, c'est notre volonté commune de se battre pour un monde simplement viable demain. C'est notre amour des rivières, c'est notre amour de pouvoir simplement se baigner dans nos rivières, dans nos marais, de pouvoir s'estomaquer d'un vol d'un héron et ces choses-là. Il ne faut pas perdre de vue non plus que notre lutte, non seulement elle est légitime, mais en plus elle est quasiment légaliste. On nous qualifie d'intervention dans les termes de désobéissance civile, alors que nous luttons contre des ouvrages qui sont classés illégaux, alors qu'il est la bassine de Sainte-Soline, elle est vide parce qu'elle est illégale. Elle est vide parce qu'il y a une espèce en voie de disparition dont il y a plus que 600 mâles chanteurs pour toute la France qui s'appelle loup tarpène petière et que Dubé, la préfète qui porte plainte pour moi contre diffamation, eh ben, n'a pas respecté le code de l'environnement, elle n'a pas respecté la protection des espèces protégées, elle n'a pas imposé voilà, COP de l'eau, la société anonyme coopérative de l'eau, qui est cette société privée qui accapare l'eau sur notre territoire, elle ne leur a pas imposé les études et les mesures compensatoires qui aurait dû être mise en place pour une espèce autant en péril. Je rappelle également que la veille de mon procès, de mon verdict la semaine dernière, au tribunal administratif de Poitiers, le rapporteur public, c'est pas n'importe qui, hein, c'est quasiment la parole de l'État, le rapporteur public demandait le démantèlement, la destruction des 5 bassines illégales de Charente-Maritime, de la Zaille des Roches, qui en dépit de recours qui courent depuis 15 ans, avaient continué à être remplis sur dérogation ou sur laisser-faire des autorités. L'État est tellement défaillant dans ce dossier de bassine qu'aujourd'hui, on en est réduit à devoir organiser des opérations de démantèlement de ces ouvrages illégaux. J'ai en mémoire cette manifestation magnifique que nous avions conduite ensemble au mois de novembre 2021 et où alors que le premier chantier de Mosée se mettait en place, nous avions pris la direction de Mosée, nous avions bifurqué, nous étions allés vers la bassine de Grand Chaban et nous l'avions désarmée collectivement. Et c'était un grand, grand moment de joie. Et cette bassine, elle est illégale. Et cette bassine, elle n'aurait en réalité jamais dû voir le jour. Donc, on voit bien que la stratégie en face, c'est de nous réduire au silence à travers la multiplication des procédures bâillons, parce que c'est bien ça dont il s'agit, et puis également à travers des opérations de maintien de l'ordre, il paraît que c'est le terme, aussi dévastateur que celui qu'on a pu connaître à Sainte-Soline. Alors, je vais faire une petite dédicace à la dame qui m'a emmené jusqu'à Paris aujourd'hui. Emmanuel, le 30 mars 2023, alors que Serge et Michael étaient entre la vie et la mort, je t'ai qualifié d'assassine. Alors peut-être que dans les faits, tu n'as tué personne, mais tu as donné des ordres qui allaient dans le sens de la mort. Tu as mobilisé 3200 forces de l'ordre. Je rappelle que la dite Emmanuelle, avant d'arriver en Deux-Sèvres, elle était au cabinet de Darmanin. Et donc, elle n'a pas eu grande difficulté à mobiliser toute cette armada. Je rappelle qu'à Sainte-Soline, il y avait également 9 hélicoptères, qu'il y avait 4 blindés, qu'il y a 5000 bombes qui ont été lancées. On parle tout le temps des blessés graves dont la plainte a été classée sans suite. Et ça, c'est un véritable scandale. Ça dit vraiment le dysfonctionnement de notre État, de notre justice et également, très clairement, de l'IGGN. Et tant que ce sera des gendarmes qui seront habilités à vérifier les opérations de gendarmerie, évidemment, ce sera toujours dysfonctionnant. Vous savez que quand les images de Mediapart ont été révélées, ce que ça révèle vraiment, c'est cette complicité de l'IGGN qui, dès lors qu'elle a eu connaissance des images, avait le devoir, et c'est l'article 20 du Code civil, de signaler les actes illégaux qu'elle constatait. Et même si ce n'étaient pas les personnes à qui on pouvait imputer la blessure de nos camarades, ces actes étaient illégaux, on aurait dû enclencher des enquêtes administratives immédiates, ce qui n'a pas été fait. Donc, par rapport à la plainte que les camarades ont posée, il y a un nouveau recours qui a été déposé. Il y a une nouvelle plainte auprès d'un juge d'instruction. Mais vous pensez bien que tout va être mis en œuvre pour enterrer cette affaire. Pour que les Dubé, les Darmanin, les Hernandez, c'était le numéro 1 de la gendarmerie à ce moment-là, le général Daniel, le colonel Vessieux, n'aient pas à comparaître devant ces instances-là. Et bien, c'est pour cette raison que cet après-midi, je ne parlerai pas à la justice. Je ne leur répondrai pas. Et je ne leur répondrai plus tant que les bourreaux de Sainte-Soline ne seront pas passés sous les fourches codines de la justice. Noba Saran et soutien Canara du 8 décembre. Agenda. Mercredi prochain, je comparaîtrai auprès du camarade Benoît Feuillu, porte-parole des soulèvements de la terre. Je comparaîtrai également aux côtés de Benoît Jaunet et Nicolas Giraud, qui étaient les porte-parole de la Confédération paysanne. Et nous allons comparaître en appel pour l'organisation de Sainte-Soline 2. En première instance, Nico a pris 3 mois, j'ai pris 6 mois, et nous allons passer devant la même juge qui m'a mis les 6 mois avec bracelet. On va avoir la chance d'avoir des témoins vraiment de très grande qualité. On va pouvoir notamment entendre Benoît Biteau, eurodéputé au moment de Sainte-Soline, et présent lors de la manif. On va également recevoir Michel Forst, rapporteur de l'ONU en charge des défenseurs de l'environnement, et on entendra également Nicolas Selnik, qui est un des rédacteurs de cette enquête formidable qui s'appelle Les Assoiffeurs et qui vient décrypter comment ces procédés d'accaparement de l'eau sont à l'œuvre sur l'ensemble de nos territoires. Il y a un grand rassemblement qui est organisé à Poitiers devant le tribunal à partir de midi et qui finira tard le soir parce que face à l'adversité, ce qui nous permet de tenir, ben c'est ça, c'est quand on fait corps, c'est quand on se retrouve et puis c'est aussi quand on fait la fête et quand on se retrouve dans la joie. Et donc, il y aura toute une programmation culturelle, théâtrale, également des tables rondes. Et puis, je finirai mon marathon judiciaire le 29 juin avec une plainte pour diffamation du colonel Vestieux, l'ancien numéro 1 de la gendarmerie des Deux-Sèvres. On m'impute le fait d'avoir écrit devant la gendarmerie le 1er mai 2023, alors que Serge était encore dans le coma. On m'impute d'avoir écrit pour Serge et les 200 blessés de Sainte-Soline, Dubé, Vestieux, Darmanin en prison. J'ai été relaxé en première instance sur la diffamation. J'ai été relaxé en appel sur la dégradation que ça représentait. Et donc, je vais avoir affaire à nouveau à ce triste sire, le Ludovic Vestieux. Je ne sais pas si c'est une mise au placard, mais en tout cas, il a pari aujourd'hui sur des affaires, notamment d'intelligence, ce qui est paradoxal, connaissant le bonhomme. J'en aurais tellement à dire. Voilà, il est devant une bécane en train de faire du fichage, etc. Voilà, donc, l'agenda est fourni. Le mouvement est loin d'être mort. On attend un moratoire une bonne fois pour toutes. Et surtout, le message qu'on veut faire passer, c'est que si, suite à la LUA, il y avait des projets de bassines qui venaient à démarrer au mois de septembre, au mois d'octobre, au mois de novembre, tenez-vous prêts à vous mobiliser. Évidemment qu'on lancera les appels à l'échelle nationale pour à nouveau y faire face. Noba Saran.
5: Je vous invite à saluer l'outarde Canepetière, grâce à laquelle la bassine de Sainte-Soline a été déclarée illégale. Outarde Canepetière, vous savez pourquoi on l'appelle Canepetière ? C'est la canne qui pète. Et Julien, tu vas nous faire le cri de l'outarde Canepetière, on va tous reprendre ensemble.
6: Il faut bien le faire, sinon elle ne répond pas. Voilà, c'est un peu sec.
5: Et tous ensemble !
7: Ça fait penser à Dubé qui a touché 2 fois 4 000 euros, parce que Castex, à un moment donné, avait écrit... que si les préfets concrétisaient sur les Deux-Sèvres quelques bassines, à chaque bassine, une prime de 4000 euros. Donc Dubé a touché 4000 euros pour une bassine illégale, celle de Sainte-Soline.
8: Bonjour, dans la continuité un petit peu, pour vous dire que la répression ne nous arrête vraiment pas, si vous êtes dispo le 28 juin, on a une mobilisation contre des projets de méga-bassines dans le Berry. Plus d'infos après sur le site. Merci.

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1: Toujours ce 21 mai 2026 devant le tribunal de Paris, on se retrouve avec les députés écologistes Lisa Bellucco, députée de la Vienne.
2: Bonjour.
1: Et Benoît Biteau, député de Charente-Maritime.
3: Bonjour.
1: Vous êtes en plein travail en ce moment, il n'y a pas une loi d'urgence agricole qui est en train de se débattre et de se négocier là à l'Assemblée nationale, et pourtant vous avez fait le déplacement ici pour soutenir Julien Le Guay et Bastine Nommercy.
2: Ça c'est le quotidien des députés, de faire des arbitrages entre deux choses absolument cruciales, mais on a quitté la séance un tout petit peu plus tôt que la pause pour pouvoir venir ici, et on était justement en train de débattre des méga-bassines, de simplifier encore le stockage de l'eau pour l'agriculture à destination de l'irrigation spécifiquement, sans aucune condition, sans aucune exigence, juste il faut stocker de l'eau pour les agriculteurs. Donc c'est ce que nous propose aujourd'hui ce gouvernement, Annie Genevard, Monique Barbu, l'inconnue ministre de l'Environnement qui ne défend absolument pas la protection de la biodiversité, la protection de l'eau, enfin on ne sait pas pourquoi... Elle est là, mais elle est là, en séance.
1: Alors, il paraît qu'on a une ministre de la Santé aussi, mais c'est pareil, elle est très discrète.
2: Oui, bah là, elle est même pas là. Je pense qu'elle considère que ça ne la concerne pas, le fait que tout le monde puisse avoir accès à l'eau. C'est pas un problème de santé pour elle, certainement. Mais plus largement, dans ce projet de loi, on a tout ce qu'on aime pour l'agriculture. Alors, je dis ça de manière ironique, évidemment, mais la facilitation du stockage de l'eau, la facilitation de l'installation d'élevage industriel, la réduction de la participation du public, primauté de l'agriculture industrielle sur les autres agricultures, avec toujours cet argument. Nous, on n'oppose pas les modèles. Nous, on les oppose. La suppression des zones humides, parce que quand même, c'est un petit peu chiant de devoir préserver les zones humides, le fait de pouvoir tuer tous les loups.
3: Oui, la prédation des loups.
1: Par contre, faire sauter le principe de précaution, ça c'est omnibus, ça c'est au niveau européen, non ? Et la limitation aussi de la police de l'environnement ou de l'Office national de la biodiversité, là c'est pas dedans aussi ?
3: Non, là c'est pas dedans. Alors sur l'omnibus, on travaille dessus. Moi je viens de préparer une proposition de résolution européenne que j'espère que je vais pouvoir soumettre à la Commission des affaires de l'Union européenne très vite. Pour dénoncer l'omnibus donc qui veut libérer les pesticides sans aucune clause de revoyure et demander à ce que la France se positionne pour ne pas valider ce délire de simplification européen, puisque c'est ça le principe de l'omnibus, hein, c'est de la simplification des règles européennes, au titre de la simplification, mettre en danger la santé bien sûr, mais aussi la biodiversité, le dérèglement climatique... Et quelque part, la souveraineté alimentaire, parce qu'en vérité, et c'est ce qu'elle n'a pas compris ce gouvernement, c'est ce que n'a pas compris la Commission européenne, c'est que ce qui menace sévèrement la souveraineté alimentaire, c'est le dérèglement climatique et l'effondrement de la biodiversité. C'est-à-dire tout ce qu'on est en train de continuer d'accélérer, notamment avec cet omnibus 10, mais aussi avec la loi d'urgence agricole qu'on est en train d'essayer de détricoter. On n'y arrive pas parce qu'on n'a pas la majorité à l'Assemblée nationale en ce moment.
1: Vous êtes un groupe de 38?
3: Nous, on est 38, ouais.
2: Je suis écologiste aussi, ouais. On est 38. Évidemment, on est quand même très, très aligné avec le groupe de la France Insoumise, où sur les questions écolo et agricoles, on est aligné à 95%, on va dire. Je pense qu'on a quelques divergences minimes. Ce qui est plus compliqué à gérer aujourd'hui, c'est une approche, on va dire, différente avec les socialistes, même si nos objectifs sont les mêmes. Moi, je continue à le dire. C'est augmenter considérablement la part de l'agriculture biologique, opérer une transition agricole. Eux, ils pensent encore qu'on peut négocier avec ce gouvernement. Nous, non. Donc, on se bat pied à pied pour essayer de faire reculer ce texte, et c'est dur.
3: Notre divergence, c'est ça, c'est un peu le en même temps moderne, hein, les socialistes, et puis le principe qu'on pourrait être dans une transition où on aurait le temps. Nous, enfin, et a fortiori moi, qui suis de plus en plus âgé, et qui suis plutôt, enfin voilà, moi je suis plutôt sur la fin de ma carrière politique que le début, plus le temps passe et moins je suis patient, parce que le caractère d'urgence fait qu'il faut agir vite, et donc moi j'ai beaucoup de mal avec cette complaisance qui pourrait penser qu'on a le temps d'agir et que tout va bien, quoi.
1: Je voudrais profiter de ce micro et de votre présence pour adresser un salut amical à Charles Fournier, qui est le député de Indre-et-Loire. On a quand même de la chance à Tours, parce qu'on va voter sans pince à linge sur le nez, hein, que ce soit au municipal ou au législatif. Et donc voilà, petite dédicace à Charles, qui est votre collègue, qui a eu un petit coup de mou là ces derniers temps, mais qui va revenir.
3: On pense à lui beaucoup. On pense à lui. On lui souhaite de revenir en pleine forme avec toujours autant de verve et de volonté, de pugnacité. Donc voilà, on pense à lui, mais comme on le connaît, il va savoir dépasser cet épisode un peu délicat pour lui.
1: Et en tout cas, merci à vous. Je ne vais pas vous retenir plus, hein, puisque pendant que vous êtes en train de me parler, ils sont peut-être en train de voter des saloperies, donc je ne vais pas...
2: C'est la pause en ce moment.
1: J'avais demandé un jour à Charles, toi qui fréquentes les gens de l'autre bord, là, vous devez, je sais pas, boire des verres d'eau à la buvette de l'Assemblée nationale, genre de trucs. Les gens des autres partis, là, qui a priori ne pensent pas, ils n'ont pas les mêmes analyses que nous. Normalement, ils ont des cœurs, ils ont des cerveaux, ils ont même des enfants. Les scientifiques sont là pour nous le dire. Plus ça va mal et plus on a l'impression que l'agro-industrie, les lobbies et les politiques de droite et d'extrême droite qui les servent enfoncent l'accélérateur pour qu'on s'écrase encore plus dans le mur. C'est fou.
2: Ouais, on se l'explique pas vraiment. Moi, je dis toujours, tout ça doit être à la fois dû à du cynisme et de la bêtise. Mais je pense qu'il y a une différence de sensibilité. Ce qui fait qu'on est écologiste, c'est que...
1: C'est que vous buvez de l'eau et que vous avez des enfants.
2: Mais c'est qu'on en pleure. Enfin, je sais pas, ça nous prend aux tripes. C'est ça la différence, c'est que ça nous prend aux tripes. Moi, je vous le dis, j'ai pleuré dans l'hémicycle quand la loi Duplomb a été adoptée. C'est insupportable. C'est insupportable pour nous. Et j'ai l'impression qu'ils n'ont pas cette sensibilité. Je sais pas, ils se rendent pas compte que c'est leur vie, leur santé, leurs enfants, effectivement, qui vont être les premières victimes. On voit l'explosion des cancers chez les jeunes, chez les moins de 50 ans, du pancréas, cancer colorectal. C'est leurs enfants. C'est leurs enfants.
1: Chez toi, en Charente, hein, explosion de cancer pédiatrique.
3: Ils sont dans une forme de déni avec aussi... des prétendus experts comme des Emmanuel Ducrot, des Géraldine Vosner, qui continuent de les alimenter avec des propos démagogiques, populistes et des raccourcis simplistes. Et donc ils s'appuient là-dessus pour continuer d'être dans leur déni. Après, effectivement, c'est peut-être la note d'optimisme, c'est que ma prédécesseure, qui était une macroniste, avait fait le choix d'une ligne politique de soutien inconditionnel au monde agricole, à la FNSEA et donc à cette agriculture productiviste intensive et industrielle. Et moi, j'avais fait le choix pour la campagne de 2024, justement, de me positionner en direction de ces familles qui sont victimes de l'utilisation de ces pesticides et qui ont des enfants concernés par des cancers pédiatriques. Et la note d'optimisme, c'est peut-être celle-ci, c'est-à-dire que est-ce qu'aujourd'hui, et je m'adresse à ces députés qui continuent d'écouter Vosner, Ducrot et la FNSEA, est-ce qu'aujourd'hui, même électoralement parlant, ça continue d'être porteur, d'être en défense de ce type d'agriculture-là? Et je pense être la preuve vivante, quand on fait campagne pour la protection de la santé, de nos enfants en premier lieu, mais aussi de l'eau, de la biodiversité, de l'air qu'on respire et de l'argent public, eh bien, il y a un espoir d'être élu. Et moi, je pense que être sur une ligne politique de soutien inconditionnel au monde agricole de la FNSEA, c'est plus une ligne politique qui fera gagner les députés demain.
1: Le cancer, il s'en fout de quel bulletin on met dans l'urne et qu'il ne frappe pas que les gens de gauche ou les écolos.
3: Mais ça, après, ils se débrouillent avec leur conscience. Mais effectivement, le bulletin de vote, c'est pas un bouclier contre le cancer. Ça, c'est évident.
1: On va hélas se revoir prochainement, Benoît, pour plus parler de la LUA. Et puis, toi, tu es vernis, hein, puisque première circonscription de la Vienne. Donc là, c'est le Futuroscope et... des poulaillers industriels en pagaille à l'horizon?
2: Pour l'instant, un très gros, mais qui est un peu à côté de ma circonscription. 150 000 poules dans ma circonscription. C'est plutôt des projets à 30 000 poules qui sortent. 30 000, 40 000.
1: De formidables incubateurs à grippe aviaire, quoi.
2: Voilà, c'est formidable. On n'apprend rien du passé, on n'apprend rien de nos erreurs, apparemment. Bon, la suite au prochain épisode. Hein.
1: Bon courage à vous et à bientôt, j'espère.
3: 27 mai à Poitiers, convocation de Benoît Jaunet et de Nicolas Giraud, porte-parole de la Confédération Paysanne, devant les tribunaux. Donc, à l'instar de ce qui se passe aujourd'hui, rassemblons-nous pour défendre les lanceurs d'alerte et les désobéissants civils.
1: Bon, bah, à la semaine prochaine, quoi.
2: Voilà, à la semaine prochaine, nous, on y sera.
1: Et on vous le racontera, ce procès du 27 mai 2026 au tribunal de Poitiers, auquel, avec Julien, comparaîtront donc deux membres de la Confédération Paysanne et un co-porte-parole des soulèvements de la terre, les quatre injustement accusés d'avoir organisé la manif de Sainte-Soline 2, injustement, puisqu'un porte-parole n'est pas un leader ou un organisateur, c'est un porte-parole. Fin d'après-midi du 21 mai 2026, Julien ressort du tribunal de Paris où il a passé plusieurs heures face à la préfète Dubé.
0: Alors, celle pour répondre à votre question, à celle qui est redondante et tout, est-ce que ça va? Oui, ça va.
4: Ouais.
0: Puis j'irai surtout bravo Pierre, parce que ce qui est très important dans toutes ces épreuves-là, c'est que je ne suis clairement pas tout seul, qu'évidemment que les comités de soutien, ça joue énormément du moral, et puis ce qu'on a fait là-haut, continuer à parler de la lutte et de la cause qui nous anime et ce qui profondément c'est important, il ne faut pas tomber dans le piège. Je rends aussi hommage à mes avocats qui sont tout le temps très disponibles, hein, très à l'écoute, et vraiment on a des vrais espaces pour échanger, construire des stratégies. De la même manière que on remerciera jamais assez les camarades et Legal Team qui s'activent, et derrière tout ça, ben, toutes les cagnottes, etc., qui permettent en fait de faire fonctionner tout ça. Le jugement, il va être rendu le 2 juillet. Personnellement, je suis pas convaincu que je referai l'aller-retour pour l'occasion. Puis, alors, à voir. Si je suis équipé du bracelet, peut-être que j'en profiterai pour venir faire une excursion à Paris. On verra. Après, c'est clair, ça faisait très drôle d'avoir cette bourreau de Sainte-Soline à côté. Je la voyais, elle tripotait son alliance. J'ose espérer qu'au fond d'elle, elle n'est pas fière. C'est pas évident, hein. Je lui reprête des intentions et une humanité qui n'est peut-être plus la sienne. Pas de pronostic, évidemment. Vous avez entendu que le procureur, il propose de suivre les demandes. Il n'a pas demandé la relaxe, ça aurait pu être le cas. Hein. C'est pas sa ligne. Et ça n'a pas été dit explicitement, mais la demande faite en termes de réparation, c'est 8000 euros, plus 5000 euros de frais d'avocat. Quand on parle de procédure bâillon, c'est aussi par le pognon. Et là, il y a quand même un truc un peu subtil, parce que les cagnottes, c'est super. Mais est-ce qu'on a bien envie de filer des dommages et intérêts à ces gens-là ? Par exemple, les 20 000 euros à la COP de l'eau, peut-être qu'on peut espérer que la COP de l'eau elle soit en faillite et qu'elle soit dissoute avant que je leur règle le moindre centime, voyez-vous. Ça fait aussi partie de la résistance. Et peut-être on en est à ce stade-là et peut-être dans les étapes qu'on doit imaginer construire à l'avenir collectivement, c'est qu'on voit bien que face à cette répression, ce système répressif dont on commence à décrypter et comprendre les rouages et les mécanismes et les objectifs, une des stratégies qui est notamment mise en œuvre par beaucoup de camarades en Italie, ben c'est vivre durablement dans l'insolvabilité. Je sais qu'en Italie, les camarades qui s'investissent dans le Lyon-Turin, tous les jeunes qui partent au charbon, en fait, ils organisent collectivement l'insolvabilité. Ben, peut-être qu'il faut, en effet, puisque ce type de procédures, elles sont appelées à se multiplier, ben, qu'on trouve des espaces pour cogiter ça et penser la solidarité et la lutte sur le long terme. Je suis très conscient, je l'ai déjà dit, de l'énormité du soutien que vous m'apportez. Et j'ai aucun doute sur le fait que nos engagements et nos histoires, elles nous engagent sur le long terme, bah, néanmoins. Et puis, toujours pareil, hein, si je suis la face visible de l'iceberg, comment on fait en garantie les accompagnements similaires pour tous les camarades qui n'ont pas cette visibilité-là? Comment on pense tout ça sur le long terme? Voilà. Donc, un grand, grand, grand merci à vous d'être venu. Évidemment que ça aide à sentir bien, quoi, et debout. Ce que j'espère finalement, en attendant que les vrais procès des bourreaux de Sainte-Soline aient lieu, et peut-être qu'il faudra attendre qu'il y ait un changement de gouvernement pour qu'un jour on puisse les voir. Hein. Par exemple, Darmanin, on n'est pas prêt de le voir devant une telle cour, puisqu'il est protégé par son statut de ministre, et que s'il devait être jugé, c'est devant la Cour de justice de la République, qui est constituée d'élus essentiellement de sa majorité. Donc on va peut-être laisser passer le temps, et Pino Bassaran, quoi, hein, toujours. C'est...
4: On pardonne pas, on n'oublie pas, on pardonne pas.

0: Alors Julien, que retiendras-tu de cet énième procès de ton marathon judiciaire ?
1: Bah déjà, ça a été assez long, c'est un gros tribunal et il y a eu plein d'affaires avant et juste des arrangements d'agenda entre avocats, quoi. C'était assez lunaire. Je me dis, qu'est-ce qu'ils font qu'ils ne sont pas un Google Agenda ? Des trucs assez lunaires aussi, parce que c'est un peu le show business qui était là, dans les noms que j'ai entendus sur les affaires en amont. Il y avait Anthony Delon, par rapport à la déclaration vis-à-vis de son père. Il y avait Anne Hidalgo, enfin voilà, il y avait un côté un peu VIP, quoi.
2: Oui, parce que cette chambre, là, la 17e, là, elle est spécialisée dans la diffamation.
1: Diffamation et tout ce qui est droit de la presse, ouais.
2: Ton grand crime, hein, tu as osé dire que la préfète Dubé est une préfète assassine.
1: Ouais.
2: C'est celle qui a piloté, hein, on le rappelle, la répression policière de Sainte-Soline. Mais c'est comme ça. Tu l'as dit, au-delà de sa personne, elle n'est qu'un rouage d'une machinerie répressive.
1: Ouais, mais un rouage, j'ai envie de dire, au même niveau qu'un Papon ou qu'un Adolphe Thiers. Voilà, moi, c'est bien dans cette généalogie-là que je la classe. De ces préfets oppresseurs qui sont capables de donner la charge sur le peuple. Toujours la raison, c'est de protéger le pouvoir et c'est de protéger les puissants. Elle était là, elle a fait le voyage de la Haute-Savoie, la dame de la Haute-Savoie, là. J'ose espérer qu'elle n'était pas si à l'aise que ça dans ses petites baskets. J'ai cru receler un peu de honte. J'espère qu'elle a honte. J'espère que ça l'habite, j'espère que ça la hante. J'espère que ça la hantera jusqu'à la fin de sa vie. Et puis j'espère même que peut-être un jour, elle aura la franchise de dire ce qui s'est passé en coulisses. Quelle discussion elle a eue avec Darmanin sur au moment où il faut autoriser l'utilisation des armes durant la manif. C'était quoi les sous-entendus ? Parce que ces gens-là sont assez intelligents pour pas dire « vas-y, à fond, tire tendu ». Ils ont des codes, ils ont d'autres manières. Mais c'est évident qu'il y a eu un moment des échanges entre Darmanin, Dubé, les hauts gradés et les gradés de terrain qui leur ont donné les coups des franches pour avoir ces niveaux de violence et pratiquer les tirs tendus tels qu'ils ont été pratiqués. C'est tout l'enjeu de ce type de procès, quoi. C'est qu'est-ce qui restera dans l'histoire ? Quand on entend la préfète Dubé, elle se réinvente l'histoire. Elle se déculpabilise dans le récit tel qu'elle se le structure. Peut-être qu'elle a besoin de ça pour pouvoir se regarder encore dans la glace. C'est un combat au long cours. En effet, on ne les lâchera pas, on ne les lâchera pas jusqu'à la fin. Et on ne lâchera pas en fait, jusqu'à ce que justice soit rendue. Et je crois que le moment le plus comique, c'est quand l'avocat de la partie civile a parlé de Madame Le Guay. En parlant de Madame Dubé, hein. Alors, peut-être qu'on a été mariés à l'insu de notre plein gré durant cette audience.
2: C'est pour ça qu'elle tripotait son alliance.
1: Ah oui, peut-être. Oh là là, comme vous y allez.
2: Monsieur Le Guay, vous avez été qualifié de diffamateur. Qu'est-ce que vous avez fait ? Vous êtes resté les dents serrées. Est-ce que c'était la stratégie du silence ?
1: En effet, face à cette cour, c'est pas mal lié au verdict que j'ai subi la semaine dernière.
2: 6 mois de bracelet électronique et 20 000 euros d'amende.
1: C'est ça. Pour des dégradations commises lors de Sainte-Soline 1 et lors de la grillade partie un mois avant. Bah, peut-être que je me dis que ces déclarations préalables qu'on fait en amont, c'est un peu notre stratégie jusqu'à maintenant, où on y va vraiment avec tout le cœur, on y va vraiment dire pourquoi politiquement on se bat, quels sont nos comportements sur ces temps-là, etc. Finalement, ça donne un peu l'impression de pisser dans un violon. Donc, est-ce qu'on ne fait pas l'économie de ça ? Comme l'a dit mon avocat, c'est pas une marque de mépris ou de défiance vis-à-vis, je les connais pas ces juges-là, je vais pas les qualifier d'agents couchés devant le gouvernement, etc. J'en prête pas de mauvaises intentions, mais en tout cas c'est un droit, il peut être utile de le faire valoir, d'autant que...
2: Donc t'as serré les dents en silence.
1: Ouais, j'ai juste décliné mon identité et mes conditions de revenus, puisque ça doit être pris en compte dans la peine qui serait infligée. Et donc si on doit résumer un petit peu voilà, le score à la fin, la partie civile demande réparation, il réclame 8000 euros. Je ne suis pas sûr que Madame Dubé ait vraiment besoin de ça. Hein, je veux bien lui payer 2-3 séances de psy, hein, mais 8000 euros, enfin, c'est indécent. Elle demande également 5000 euros de remboursement de frais d'avocat. Et finalement, le fait qu'il y ait des demandes qui soient aussi fortes, ça vient confirmer ce qu'on théorise de plus en plus. Ça rentre pleinement dans le champ de la procédure Bayon. C'est dans l'espoir que le simple fait qu'on puisse être menacé de telles peines, bah, ça nous décourage de toute action militante, de toute expression politique. Et donc c'est un piège dans lequel il ne faut évidemment pas tomber. Et donc le PROC a appuyé la demande de la partie civile, du B, en demandant ma condamnation, en demandant au juge de considérer quelle serait la bonne somme à m'allouer.
2: Quelle bonne somme peut-on allouer à un type qui est au RSA ? Tu es insolvable en gros. Hein.
1: Ben oui, je suis insolvable, j'ai plus d'activité professionnelle depuis 4 ans à présent. Bah, en fait, même un euro symbolique, ça dit la culpabilité, c'est pas une bonne décision. C'est l'enjeu de ce procès, c'est la liberté d'expression. Si on avait pu faire un débat sur est-ce que le terme d'assassin était vraiment le bon terme, ben, j'en sais rien, mais en tout cas, ça aurait vraiment permis d'avoir des vraies discussions. Parce que le terme d'assassin, pour moi, ça représente quelqu'un qui est envoyé en service recommandé, quoi. C'est un tueur sur commande. Et ça peut être entendu autrement. Ça peut être entendu simplement quelqu'un qui tue avec l'intentionnalité. Sur la question de l'intentionnalité, il va falloir refouiller les archives. Mais après Notre-Dame-des-Landes, il y a bien eu des voix qui se sont déliées dans les rangs des forces de l'ordre, dans les rangs des préfets, etc., qui disaient que sur un coup comme Notre-Dame-des-Landes, le gouvernement était prêt à assumer 1 à 4 morts. Tu vois ? Et avait les stratégies de communication. Tu vois, s'il y avait des vraies investigations, j'aimerais bien avoir les brouillons du service com de la préfecture avant Sainte-Soline. Et je suis à peu près persuadé qu'il y avait un scénar et un communiqué de presse qui était rédigé dans l'optique où il y aurait eu un mort. Et que je sois très suspicieux vis-à-vis de représentants de l'État et sur leur capacité à tuer des militants écolos, ben désolé mais pas désolé, hein. L'État français l'a déjà fait. Faut pas oublier Vidal Michalon, tué sur une manif dans les années 70, Creys-Malville, par rapport à la lutte antinucléaire. Faut pas oublier le camarade qui a été tué lors de l'affaire du Rainbow Warrior. Et puis faut pas oublier Rémi Fraisse. Pas oublier, non plus oublier toutes les victimes des violences policières, les Naël, tous les camarades dans les cités, les camarades en Kanaki, qui ont eux aussi à subir des opérations où l'issue peut être la mort.
2: C'est presque miraculeux qu'il n'y ait pas eu de mort le 25 mars 2023 à Sainte-Soline. Pendant des semaines, Serge a été entre la vie et la mort et Mika n'est pas passé loin non plus.
1: C'est ça l'élément numéro un qui, moi, fait que le... Bon, je trouve pas que le terme soit exagéré. C'est qu'à le jour où je donne ces propos-là, en effet, Mika et Serge sont entre la vie et la mort. L'histoire et la volonté des camarades, bah, le fait qu'on ait un service public hospitalier français qui soit encore performant et qui soit encore accessible à tous et à toutes, toute la volonté de faire de Serge et de Mika et de leurs proches qui les ont accompagnés, qui les aident à se reconstruire et tout, font qu'il n'y a pas eu une issue fatale. Mais c'est certainement pas grâce à la préfète Dubé. C'est peut-être ce qui m'a scandalisé le plus quand elle a commencé à aller sur le laïus du « on a tout fait pour organiser les secours ». Alors que, rendez-vous compte, ils nous avaient même pas dit où ils faisaient la manif. Ça, c'est bizarre, hein. Ils savent pas où mettre les secours, mais ils savent où mettre les condés.
2: Bon, bah alors ces comptes ne se quittent plus hein, quand même, hein, puisque si je reprends l'agenda, il y avait 3 décembre 2025, mars 2026, aujourd'hui mai 2026. On se revoit la semaine prochaine donc à Poitiers pour le 27.
1: Absolument, pour le procès de l'organisation de Sainte-Soline 2, qui va pas être une paille ni une mince affaire. Hein. On avait pris assez cher en première instance, et c'est la même juge qui va nous juger que celle qui m'a mis le bracelet la semaine dernière. Donc on n'y va pas la fleur au fusil, quoi. Par contre, on va avoir de sacrés témoins, puisque sur le plan politique et sur un petit peu justement de ce bras de fer avec le gouvernement, avec Darmanin et compagnie, il y aura Benoît Biteau.
2: Député de Charente.
1: De Charente-Maritime et eurodéputé au moment de Sainte-Soline. Il y aura Nicolas Selnick, qui est un des rédacteurs, et là c'est vraiment sur le fond du dossier Bassine et de cette lutte contre l'accaparement de l'eau. Nicolas fait partie des deux journalistes qui ont rédigé ce super bouquin qui s'appelle Les Assoiffeurs, qui vient d'analyser justement toutes les grandes stratégies d'accaparement de l'eau en France et à l'international. Et puis enfin, on aura l'occasion d'entendre Michel Forst, commissaire à l'ONU, en charge de la protection et des défenseurs de l'environnement. Bah, j'espère que face à un tel casting et face à de tels poids lourds, la juge de Poitiers va se rendre compte qu'elle a une décision importante à prendre, une décision historique. Et si elle veut rester du bon côté de l'histoire, bah, il faudra que ce soit dans le sens de la relaxe.
2: Bah écoute, je vais juste parler en mon nom, mais je pense qu'il y a plein de gens qui se reconnaîtront dans ce que je vais te dire. Merci à Bassine Non-Merci, et notamment merci à toi qui est l'un des co-porte-parole de Bassine Non-Merci, et absolument pas le leader ni le chef, hein, n'est-ce pas? Je crois qu'on a déjà parlé de ça.
1: Ouais, mais c'est quoi, la pédagogie, c'est l'art de la répétition.
2: Absolument, la pédagogie et l'art de la répétition. Merci, parce que dans ces moments-là, je me dis que c'est moi qui pourrais être à ta place, ou n'importe qui d'autre, ou les 30 000 personnes qui étaient à Sainte-Soline, en fait, auraient dû être à ta place dans ce tribunal aujourd'hui. Merci pour ce taf et cet engagement.
1: Et moi, le remerciement, évidemment, que je le retourne à tous ces camarades qui ont pour certains fait beaucoup de route pour être là aujourd'hui. Je l'adresse également aux avocats, qui ne sont pas des avocats comme les autres. Hein. Ce n'est pas l'argent qui les motive à nous soutenir, à nous défendre dans ce type d'affaires. Leur remerciement à toutes les équipes, les legal teams qui font un boulot de l'ombre acharné et d'une efficacité remarquable. Puis ben merci aux journalistes qui font que cette sombre histoire de Sainte-Soline tombe pas dans les oubliettes de l'histoire.
2: Bon bah à la semaine prochaine alors.
1: La semaine prochaine alors.
0: Et voilà les amis, c'en est donc fini pour cette étape parisienne du marathon judiciaire de Julien Le Guay de Bassine Non Merci. On se retrouve donc à nouveau devant le tribunal de Poitiers au prochain épisode de cette émission. Reportage à télécharger via notre site polemixetlavoixoff.com avant qu'on ne se retrouve très vite sur votre radio encore libre préférée. Ce n'est qu'un combat. Continuons le début. No basaran. Salut.
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0: Et bonjour à toutes et à tous et bienvenue sur Radio Déclic. Si jamais vous nous rejoignez, merci de le faire. C'est l'heure de votre émission quotidienne Déclic Midi, dont voici l'édition du vendredi 5 juin. On termine la semaine ensemble. Et qu'est-ce qui vous attend dans cette émission? Eh bien, nous aurons un agenda du week-end, une chronique La Bonne Nouvelle et notre invité du jour, Denis Pratt. Bonjour.
2: Bonjour.
0: Alors, vous êtes président de l'association REO qui s'occupe de l'entretien du fort du vieux canton situé à Villers-Saint-Étienne. On va parler notamment des visites que vous faites les premiers dimanches du mois dans quelques instants. Mais juste avant, eh bien, on commence par s'informer avec le journal.

Et on commence avec les actualités locales. Et à Toul, la Fourrière ne chôme pas. La mairie fait la chasse aux stationnements abusifs en ville. D'après Les Républicains, en 2025, 140 voitures en stationnements abusifs ont été relevées sur les secteurs ville et Toul Habitat. 25 de ces véhicules ont été broyés. Pour le moment, en 6 mois, en 2026, déjà 90 véhicules ont été relevés et 15 détruits. Parfois, ce sont des situations plutôt banales qui mènent au cauchemar administratif, que ce soit un véhicule en panne laissé trop longtemps sur la voie publique, une voiture oubliée le temps d'un déménagement ou encore un propriétaire absent qui ne voit pas son courrier dans les temps. Une fois le véhicule enlevé, vous avez seulement 10 jours pour le récupérer en passant par le commissariat pour récupérer les clés. Passé ce délai, votre voiture sera soit broyée, soit vendue aux enchères, étant considérée comme abandonnée. Allons maintenant à Blénod-lès-Toul. L'association Détente et Loisirs du Village est en danger. Cette association est destinée aux seniors et aux personnes non actives. Elle permet des moments de détente en toute convivialité. Faute de bénévoles et de présidence, l'association envisage une mise en sommeil. Si vous voulez prendre part à la discussion, cette décision sera évoquée le jeudi 2 juillet à 10h30 à la maison des associations de Blénod-lès-Toul. Cette association a pourtant une soixantaine d'années, mais les bénévoles ne se sont pas renouvelés. Le 14 juin, c'est la journée mondiale des donneurs de sang et cette journée permet de remercier tous les donneurs pour leurs gestes qui sauvent des vies. Pour l'occasion, les enfants de CM1, CM2 de l'école du Mont-Hachet de Chaudnay-sur-Moselle ont préparé des slogans. En voici quelques exemples. Le sang est un puzzle, il faut le terminer. Pas de sang, pas de vie. Rouge comme le sang, rouge comme l'amour. Le sang donne du bonheur aux malades. Bravo aux enfants pour avoir trouvé ces slogans. Et si vous souhaitez participer à cette journée mondiale, l'EFS vous invite à installer quelque chose de rouge à votre fenêtre pour réaliser un élan de solidarité envers les donneurs. Et surtout, eh bien, l'établissement français du sang vous invite à vous aussi venir donner votre sang. Un moment festif aura lieu le mardi 16 juin, notamment à Nancy, avec une animation musicale et une collation gourmande pour les donneurs. Rendez-vous à l'hôtel de ville de Nancy de 10h30 à 18h. À Nancy d'ailleurs toujours, la place Stanislas va accueillir une nouvelle version de son spectacle Son et Lumière intitulé La Belle Saison. Comme l'an passé, la musique vient de André Manoukian. Rendez-vous le vendredi 12 juin à 22h45 pour découvrir cette nouvelle version du Son et Lumière. Puis tous les soirs de l'été jusqu'au 13 septembre, vous pourrez l'admirer sur les façades de l'ensemble 18e siècle de notre belle place Stanislas. L'agence AV Extended est une nouvelle fois aux manettes et pour rappel, voilà, le spectacle avait attiré ses 121 000 spectateurs l'an passé. Et enfin, on va terminer avec un festival. On retourne donc toujours du côté de Nancy. Le festival de métal Heavy Weekend au Zénith de Nancy a lieu dès ce vendredi soir. Ce festival fait partie de la programmation du Nancy Open Air 2026. Au programme Sabaton, Savage, Gojira, Nova Twins, Three Days Grace, Chargot ou encore Electric Callboy. Chaque soir, ce vendredi, samedi et dimanche, découvrez 5 groupes de rock et de métal. Autre point sur le Nancy Open Air, la soirée rap du 1er juillet est annulée. L'annonce est tombée hier. Pour le moment, il n'y a pas d'explication particulière. La date ne sera pas reportée, donc si jamais vous aviez acheté un billet, eh bien sachez qu'il vous sera remboursé très bientôt. Et pour redonner une autre petite information locale, je vous invite à lire un article de Ici Lorraine qui met bien en valeur notre beau territoire du Saintois. L'article est intitulé « Le Saintois, une invitation à se perdre en Lorraine » et parle des différents endroits que l'on peut explorer, que ce soit à vélo, à pied, dans notre beau territoire du Saintois. Voilà, j'ai vu cet article qui est

0: Gérald Darmanin sera l'invité du journal de TF1 ce vendredi soir pour s'exprimer sur cette affaire. Le monde politique critique les dysfonctionnements du système judiciaire quand le principal suspect est déjà visé par au moins 5 procédures concernant des violences sexuelles sur mineurs. Selon France Info, l'homme n'avait jamais été entendu malgré les 2 signalements et les 2 plaintes déposées en gendarmerie. L'affaire se poursuit. Une rencontre entre Volodymyr Zelensky et Vladimir Poutine pourrait avoir lieu. Au lendemain des frappes ukrainiennes de grande ampleur à Saint-Pétersbourg, le président ukrainien a envoyé une lettre jeudi au président russe. Dans cette lettre, il propose une rencontre en tête-à-tête pour mettre fin à la guerre. Selon le Kremlin, Vladimir Poutine n'avait pas encore examiné la lettre jeudi soir. Son porte-parole a fourni la réponse habituelle du gouvernement russe aux offres de Kiev. Si Zelensky veut rencontrer Poutine, il peut venir à Moscou. Cette proposition est systématiquement rejetée par le président ukrainien qui a suggéré la Suisse, la Turquie ou encore les pays du monde arabe. D'après Courrier International, depuis son bureau ovale, Donald Trump a salué l'initiative ukrainienne. En Roumanie, le président a nommé un premier ministre pro-européen. Cela fait un mois environ que la coalition centriste s'est effondrée en Roumanie. Le président a nommé jeudi le député européen Eugen Tomac au poste de premier ministre. Ce député libéral est membre du groupe Renew Europe à Bruxelles. D'après le média Politico, en le nommant, le président roumain espère mettre fin à plusieurs semaines de chaos politique et d'inquiétudes économiques. Un mot de sport, l'équipe de France de football s'incline 1-2 face à l'équipe de Côte d'Ivoire hier soir. C'était le premier match de préparation de la France avant le début du mondial. C'est aussi la première victoire de la Côte d'Ivoire face aux Bleus après 3 confrontations sans succès. Les Bleus joueront leur second match de préparation lundi à Lille face à l'Irlande du Nord. Et enfin, ensuite, eh bien, direction les États-Unis pour leur premier match du mondial. Ce sera le 16 juin dans le New Jersey face au Sénégal. Et enfin, je termine ce journal avec l'annonce du décès de l'artiste franco-iranienne Marjane Satrapi. Elle est l'autrice de Persepolis, une bande dessinée mondialement connue, adaptée ensuite en film. En film d'animation qui a eu aussi un fort succès. Elle est morte à 56 ans précisément. On va faire un point sur la météo maintenant. Quelques averses sont prévues dans l'après-midi. Le soleil reviendra en fin de journée. Il fera autour de 20 degrés aujourd'hui du côté de Toul, 18 à Colombelles-les-Belles et 17 à Saxonction. Ce week-end, il y aura du vent, notamment le samedi, jusqu'à 45 km/h. Sinon, les températures remonteront autour de 24 degrés le samedi et 23 le dimanche. Des averses faibles sont possibles samedi après-midi, mais pour le dimanche, eh bien le soleil sera présent entre les nuages. Voilà donc pour l'actualité du moment et pour la météo. Je vous propose de continuer avec la bonne nouvelle du jour.
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0: Et pour la bonne nouvelle du jour, eh bien, je vais vous parler d'un nouveau test qui pourrait éviter la chimiothérapie à des millions de femmes atteintes d'un cancer du sein. D'après le média Positif, des médecins sont en train de travailler sur un test génétique novateur. Ce test permettrait de préserver au maximum la qualité de vie des patientes en évitant le surtraitement lorsque le bénéfice médical est jugé minime ou même nul. Ce test a été présenté lors d'un congrès scientifique, notamment par l'University College de London. L'étude intitulée Optima, c'est un test qui analyse l'activité de 50 gènes directement au cœur du tissu tumoral prélevé chez la patiente. Au lieu de s'en remettre uniquement finalement aux critères cliniques traditionnels, comme par exemple la taille de la tumeur, eh bien là, la biologie moléculaire permet d'établir un score ultra précis. Ce score indique si la biologie de la tumeur nécessite finalement réellement une chimiothérapie ou si un traitement hormonal ciblé est suffisant. Pour valider cette approche, les scientifiques ont analysé les données de plus de 4400 patientes atteintes d'un cancer du sein âgées de plus de 40 ans. Les résultats ont été observés pendant 5 ans après le traitement et ils se sont révélés finalement exceptionnels. Chez les patientes présentant un faible score génétique et ayant reçu une chimiothérapie, le taux de survie sans récidive était de 95%. Et chez celles présentant le même score mais traitées uniquement par hormonothérapie, donc sans la chimiothérapie, le taux d'efficacité

0: atteignait 94%, donc c'était finalement extrêmement proche. Pour les millions de femmes confrontées chaque année à ce diagnostic, cette avancée promet d'alléger considérablement le fardeau émotionnel et physique lié aux soins. Et rappelons-le au passage, c'est très important d'aller se faire dépister. Plus un cancer est détecté tôt, plus il a des chances de guérir.
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0: 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Et on va retrouver maintenant notre invité du jour.
2: Hé, hey, qui qu'on voit ?
0: Aujourd'hui ?
2: Oui.
0: Eh ben, c'est l'invité.
2: Dans quoi ?
0: Déclic midi. Et nous retrouvons donc notre invité, Denis Pratt, président de l'association REO, qui s'occupe de l'entretien du fort du Vieux Canton à Villers-Saint-Etienne. Rebonjour.
3: Oui, rebonjour, oui.
0: Alors, avant de parler des visites plus en détail que vous proposez les premiers dimanches du mois, puisque justement il y en a une qui approche là ce dimanche, on va peut-être rappeler un petit peu l'histoire du fort du Vieux Canton, si vous voulez bien.
3: Oui, oui, d'accord. Donc le fort du Vieux Canton fait partie des ouvrages dits serrés de rivière qui ont été construits après la guerre de 1870. Puisque la frontière actuelle, donc la frontière qui est déterminée par le Rhin, n'existait plus, étant donné que trois départements, après la guerre de 1870, étaient tombés dans le juron de l'Allemagne. Donc la frontière était, à une quinzaine de kilomètres au nord de Nancy. Donc il fallait reconstruire une frontière, et donc c'est là qu'on a décidé de construire ces forts. Alors il y en a en gros 150 qui vont de Dunkerque jusque dans le sud de la France, mais avec quatre places fortes principales que sont Verdun, Toul, Épinal et Belfort. Donc nous on fait partie de cette ceinture de fer serrée de rivière. Voilà.
0: Alors qu'est-ce qui reste de ces forts aujourd'hui ?
3: Alors sur la quinzaine de forts qui sont autour de, on va parler du Toulois, oui. Dans la quinzaine de forts autour du Toulois, on va dire il y a plus que deux forts qui se visitent, qui sont donc Villers-le-Sec et Villers-Saint-Étienne. Il y en a un autre qui est plus vers Nancy, c'est la batterie de l'Éperon. Autrement, tous les autres forts sont à l'abandon, appartiennent encore pour la plupart à l'armée. Et puis d'autres appartiennent à des associations où ils font du paintball, ils font des choses comme ça, mais ils sont complètement à l'abandon.
0: Mmh. Alors que là, le fort de Villers-Saint-Étienne, lui, est bien entretenu par une association, REO. Vous êtes combien de bénévoles exactement ?
3: Alors l'association, on est actuellement, on est pas mal à être membre de l'association, mais on est 8 personnes à venir travailler tous les mardis. Tous les mardis, c'est notre jour de travail, où on vient, on se réunit, et là, chacun, en fonction de ses possibilités, en fonction de ce qu'il a fait pendant sa vie, va faire soit de l'électricité, soit de la maçonnerie, soit des choses à faire, voilà. Chacun fait en fonction de ce qu'il sait faire.
0: Il n'y a pas besoin d'être pro.
3: Pas du tout.
0: Vous apprenez
3: c'est même
0: un peu
3: pas la peine d'être passionné, forcément, par la fortification. Ce qu'il faut, c'est donner de son temps pour... restaurer un patrimoine militaire qui est dommage d'être à l'abandon.
0: Effectivement. Alors en ce moment justement, vous êtes en train de travailler sur quoi ?
3: Alors là, pour cette année 2026, on a un gros projet. Il faut savoir que dans le Toulois, on a ce qu'on appelle des abris dans lesquels les soldats allaient se reposer. On sait de source sûre qu'il y avait 6 abris qui étaient totalement identiques. Sur ces 6 abris, nous, on en a un qui s'appelle l'abri numéro 2. Et là, en ce moment, on est en train de le restaurer. Malheureusement, il y a eu les ferrailleurs, il y a eu des gens qui mal intentionnés qui sont venus et qui ont en grande partie détérioré ce site. Mais il se trouve que sur les 6 autres, il y en a 2 qui sont l'abri numéro 4 et l'abri numéro 5. Alors je profite de l'occasion pour remercier la mairie de Toul qui sont propriétaires de l'abri numéro 4 et la mairie de Bouveron qui sont propriétaires de l'abri numéro 5. Ils nous ont permis de prélever dans ces forts-là, le 4 et le 5, du matériel qui est encore existant, de façon à le remonter dans notre abri numéro 2. Donc sur les 6 abris, en réalité, il y en aura un qui sera le nôtre, l'abri numéro 2, qui sera pratiquement complet.
0: Et c'est quoi comme matériel qu'on peut retrouver dedans ?
3: Alors ce qu'on va retrouver, par exemple, ce qui nous manque beaucoup dans l'abri numéro 2, ce sont les WC. Ça paraît bizarre, mais les WC étaient des WC extérieurs, et il se trouve que dans l'abri numéro 4, les WC sont pratiquement encore intacts. Donc on va les prélever, on va les remonter. On a également les grilles qui permettaient de fermer chaque pièce. Il y a 4 pièces dans chaque abri. Les grilles sont encore présentes dans l'abri de Toul. On a également des bornes qui délimitaient les secteurs, des gros des bornes. On a des voilà, on a pas mal de choses comme ça. Quoi. Les supports de bancs également. On a les supports de bancs parce qu'il y avait des banquettes. Les supports de bancs sont encore présents dans ces forts-là, dans ces abris-là, pardon.
0: D'accord. Et vous avez parlé de 6 abris, mais par exemple le 6e, on ne sait pas où est-ce qu'il est.
3: Oui, c'est un mystère. Effectivement, on sait qu'il y a 6 abris, on connaît les 5, mais le 6e, on ne sait pas où il est. On ne sait pas. Il a peut-être été détruit, il a peut-être été. On ne sait pas. On ne sait pas où il est.
0: D'accord. Bon,
3: donc si quelqu'un a des informations, voilà. Ça nous intéresse.
0: C'est ça, voilà, si un auditeur sait où il est caché, voilà. Et bien qu'il n'hésite pas à faire parvenir l'information. Et donc maintenant, c'est là vous êtes en train de récupérer le matériel et de l'installer pour après. Ça sera une intégré à la visite, tout, c'est ça?
3: Oui, oui. Alors après, oui. Alors là, on ne sait pas si l'abri numéro 2 sera inclus dans les visites, parce que les visites que l'on fait donc tous les premiers dimanches du mois et également sur demande sont des visites qui durent déjà 3 heures. On peut pas intégrer en plus la visite de l'abri numéro 2, dans lequel il y aura pas forcément grand chose, mais c'est un abri qui va nous servir, nous, de lieu de réunion, qui va nous servir de lieu, on fait par exemple des séances de cinéma, avec des films qu'on a tournés dans le fort, se feront dans cet abri-là. Voilà. Il servira plus de lieu de rencontre que de lieu de visite.
0: D'accord. Vous faites souvent ces soirées cinéma?
3: Non. On en a fait 2 l'an passé. On va peut-être en faire encore 1 ou 2 cette année. Mais on a des réunions. Par exemple, la Maison du Tourisme, cette année, font la Assemblée Générale dans l'abri numéro 2.
0: D'accord, oui, c'est original, effectivement, comme
3: voilà. Lieu. Ça, c'est très original.
0: Voilà. Effectivement. Oui, parce qu'il y avait, il me semble, quand vous étiez venu l'année dernière, il y avait un film qui était en train de se tourner.
3: Oui, alors, il y a, voilà, on a déjà fait un premier film il y a 4-5 ans, peut-être, de ça. Donc ce film-là, il est monté. Et là, on est en train, effectivement, de tourner un autre film. Ce sont des gens du village qui ont écrit la pièce. Donc ça s'appelle La Planche à Goniche. Parce qu'il faut savoir que les habitants de Villers-Saint-Étienne s'appellent les Goniches. Donc La Planche à Goniche, une personne a écrit un film. On va dire, en gros, c'est la 7e compagnie, revue et corrigée. Mais par contre, c'est un film avec de très forts moyens, de très grands moyens. Et là, ça sera un film qui sera vraiment... Alors après, peut-être qu'il sera diffusé dans des festivals de films d'amateurs. Et peut-être sera-t-il remarqué, j'en sais rien. Mais il faut savoir que c'est un film voilà, qui va... on a vu quelques extraits, ça promet.
0: Et on sait quand on pourra le voir en entier.
3: Alors là, on est en phase de le terminer. On demain d'ailleurs, au lavoir de Jaillon, on tourne toute la journée des scènes. On espère qu'il sera fini fin 2026. Il restera encore une bonne partie de montage à faire. On va dire courant 2027, on devrait pouvoir le voir.
0: Il faudra venir sur nos ondes à ce moment-là. Alors.
3: Oui, bien sûr, sans problème.
0: Parce que là, je me souviens que l'année dernière, effectivement, ça, vous aviez tourné aussi pendant qu'il y avait des visites du dimanche.
3: Oui.
0: Est-ce que là, il y en aura encore aussi ou non, vous avez fini cette partie-là?
3: Oui, parce que demain, effectivement, c'est samedi, il n'y a pas de visite. Mais des fois, ça arrive qu'on tourne et en même temps, il y a des visites. Bon, les visiteurs croisent les... Alors, on va dire, entre guillemets, les acteurs. Hein, c'est pas des... On est tous des bénévoles. Hein. Mais c'est assez original. Quoi.
0: Bah oui, effectivement, on peut être figurant sans le savoir dans
3: voilà.
0: Un film.
3: Oui, tout à fait. Mais il y a eu des grosses scènes. Il y a eu une scène notamment qui a été tournée à Francheville où il y avait, c'était la débâcle. On a tourné la débâcle et là, il y avait 150 figurants. Hein. 150 figurants sur une route qui donc jouait la débâcle avec des véhicules d'époque, avec... Il y a quand même des moyens. C'est un film qui aura des moyens, qui aura... Voilà, bon, je pense qu'il y aura... Il aura une... Il sera bien. Voilà.
0: Bon, bah, on a hâte de le voir, en
3: oui.
0: Tout cas. Vous aussi, j'imagine.
3: Nous aussi.
0: Voilà. Mais revenons donc, du coup, sur les visites maintenant. Donc, les visites du dimanche. Là, justement, si ce dimanche 7 juin, on a envie de faire la visite, comment ça se passe exactement?
3: Alors les visites, c'est des visites où on n'a pas besoin de réserver, ça il faut le préciser. On vient sans réservation, comme une marque célèbre, on vient comme on est. Bon, les visites se passent, donc vous venez simplement donc à Villers-Saint-Étienne, à l'entrée de Villers-Saint-Étienne quand on vient de Toul, vous avez une direction Fort du Vieux-Canton, vous suivez les pancartes jaunes, Fort du Vieux-Canton, et jusqu'à un parking. Et là, les bénévoles donc qui feront la visite, les guides, seront sous ce parking-là et vous attendent. Alors, c'est 14 heures, le début, il faut à partir de 14 heures, mais le début des visites, c'est 14h30. Voilà, donc vous avez une demi-heure pour arriver. Alors, en principe, à partir de 14h30, il y a toujours une personne qui reste sur le parking en cas de retard. S'il y a un retardataire, il sera récupéré en cours de route. Voilà. Donc, toutes les visites, c'est donc entre 14h et 14h30, départ de visite, 14h30. Voilà. Par contre, faut préciser quand même pour 3 heures. Les visites durent 3 heures. Bon, c'est pas des visites très difficiles. Il y a pas non plus voilà, mais il y a beaucoup de choses à dire, il y a beaucoup de choses à voir. Notamment, tout à l'heure j'en parlais à la tourelle, parce qu'on visite deux sites en été. Donc la tourelle de 75 qui est opérationnelle. En 2019, il y a eu un programme de travaux. On a passé un partenariat avec le lycée Loritz à Nancy, le rue des Jardiniers. Ils ont une section fonderie et ils nous ont recoulé les canons de 75. Parce que je peux vous assurer que même sur le Bon Coin, on n'en trouve pas des canons de 75. Ils nous ont coulé les canons et on a mis 2-3 ans pour les réinstaller dans la tourelle. Donc ce qui fait que maintenant on a une tourelle opérationnelle avec lesquels on tire au canon, comme nos confrères, on va dire, Vielsec, ils font également la même chose, nous aussi on tire au canon avec notre tourelle. Voilà.
0: Très bien, et donc on pourra voir quoi d'autre pendant la visite ?
3: Alors pendant la visite, vous verrez, donc dans cette le point fort de la tourelle, donc c'est les fameux canons de 75, on fait également manœuvrer cette tourelle, on la fait monter descendre, on va expliquer aux gens comment si vous voulez la particularité de notre visite à nous, expliquer comment vivaient les gens. On va pas vous donner des détails sur l'armement, sur les canons, sur choses comme ça, qui intéressent pas forcément tout le monde. Par contre, on va vous expliquer un petit peu comment vivaient nos poilus dans ces forts. Quand ils étaient là, faut savoir que les forts n'ont pas servi, malheureusement ou heureusement, n'ont pas servi. Ils ont servi uniquement de camp de repos. Vous savez que le front le plus proche était à Fliret. Donc quand nos poilus étaient au repos, ils venaient se reposer dans ces forts-là, notamment dans le fort du Vieux-Canton. Donc nous, ce sera plus une visite comme ça, je veux dire, où on va vous expliquer comment ils vivaient. On a refait des toutes les pièces sont remises comme à l'époque. Donc on a l'infirmerie, on a les chambrées, la chambrée a été refaite comme à l'époque. On a le four à pain. On va vous expliquer le four à pain, comment il fonctionnait. On a également des défenses avec des canons. Cette année, on a aussi une particularité, c'est le musée. On a refait un musée, le musée, il était fait à neuf, on a remis des vitrines, et là, on a exposé des objets qui sont, qui datent de cette guerre-là, quoi. Des objets, alors c'est beaucoup des dons, il faut remercier le Père Hilarion, vous savez, près de Motoville, là-haut, où il y a eu d'énormes combats, et eux, souvent, ils nous donnent des choses qu'ils trouvent, ils nous les donnent pour qu'on puisse les exposer dans notre musée. Voilà.
0: D'accord. Eh bien, ça nous fait pas mal de choses à visiter, effectivement.
3: Oui, il y a pas mal de choses à voir. Oh, et puis c'est convivial, hein. Faut savoir que nous, ce sont les bénévoles, hein. Nous, c'est les bénévoles qui participent à la restauration du fort. C'est eux qui vont vont vous expliquer, ça fonctionne. Bon, il y a une partie un petit peu conviviale, voilà. On n'est pas rigide, hein. C'est un truc, Il arrive même que certaines fois, on offre un petit peu à boire.
0: Ah. Oui, à la fin de la visite. Très bien. Je crois que le four fonctionne en plus, hein, parce que vous l'activez à des moments pour des occasions spéciales.
3: Tout à fait. On a la chance d'avoir un four, donc le four à pain qui a été restauré par un de nos confrères, enfin nos collègues. Et ce four-là fonctionne effectivement. Alors on le fait fonctionner, on fait des nocturnes, ce qu'on appelle une nocturne, qui aura lieu certainement en octobre cette année. La nocturne là, effectivement, on met le four en route et on fait cuire des flammekueches et des tartes mirabelles. Voilà. Donc à l'issue d'une visite de nuit, donc visite du fort, la nuit, il y aura moyen de se restaurer en dégustant tartes mirabelles et flammekueches. Et puis en même temps, il y aura un peu de buvette. Hein. Bon, ça va avec, hein, ça va avec.
0: Avec modération, bien sûr.
3: Oui, bien sûr.
0: Effectivement. Donc il n'y en a qu'une seule de nocturne.
3: Oui, cette année, on n'en aura qu'une seule. Parce que voilà, on a beaucoup de travail. Et puis, on n'y en aura qu'une seule. En principe, des nocturnes, on n'en fait qu'une seule. Oui, bon, je sais que le Vielsec, ils en font beaucoup plus que nous. Ils sont pas le même nombre. Bah oui. Il y a pas le même nombre que nous de personnes. Nous, on n'en fait qu'une seule, voilà. Bon,
0: c'est déjà très bien.
3: C'est bien.
0: Voilà. Et ben oui, ça fait découvrir le fort autrement.
3: Autrement, voilà, voilà. Il y a les gens qui sont pas forcément intéressés de visiter le fort la journée. Ça les intéresse pas forcément de voir des canons, choses comme ça. Par contre, la nuit, ça a une ambiance un peu particulière quand même. Mmh. Bon, en plus, on intègre quelques histoires de fantômes. Bon, ça fait toujours un petit peu, voilà.
0: Hein, bah oui.
3: Ça fait flipper un peu.
0: Quoi. Bah oui, surtout en octobre, du coup, c'est la bonne période.
3: Oui, c'est la bonne période, oui.
0: Eh bien, merci beaucoup, Denis Pratt, de nous avoir parlé donc du fort du Vieux Canton.
3: Oui.
0: Donc on vous retrouve alors le dimanche 7 juin.
3: Alors demain, c'est samedi. dimanche, donc rendez-vous à 14h sur le parking. Hein, donc là, il y aura deux, alors je peux vous dire les noms des guides, c'est Gérald et Dany. C'est eux qui vont vous faire découvrir le fort. Dimanche à 14h.
0: Eh ben, on prend note et donc on vient au
3: rendez-vous. Alors par contre, pour toute information, je termine par là. On a un site, hein, on a un site qui s'appelle, c'est tout simple, c'est attaché en minuscule fortduvieuxcanton.fr. Et là-dessus, vous avez tous les renseignements qu'il vous faut pour les visites du premier dimanche du mois ou d'autres, hein, ou d'autres visites. Voilà.
0: On peut réserver pour des groupes,
3: il n'y a pas de problème. Il y a un numéro de téléphone, c'est le mien. Les gens appellent et on s'arrange pour faire une visite. Que ça soit la semaine ou le week-end, il n'y a pas de problème.
0: Et bah très bien, puis effectivement on retrouve toutes les dates des dimanches, premier dimanche du mois, on peut les marquer sur notre calendrier.
3: Voilà.
0: Et bien merci beaucoup Denis Pratt.
3: C'est moi qui vous remercie.
0: Avec plaisir, et donc on va terminer avec un bref agenda du week-end.
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0: Et donc, évidemment, donc, vous pouvez aller au fort du Vieux Canton à Villers-Saint-Étienne, mais vous avez aussi le fort de Villers-Sec que vous pouvez visiter les samedis et les dimanches. Vous avez également la mine de fer de Neuve-Maisons par l'association APCI que vous pouvez visiter aussi ce samedi à partir de 15h. Rendez-vous sur le carreau de la mine de Neuve-Maisons. Sinon, vous avez aussi une brocante qui vous est proposée. C'est ce dimanche à Puligny de 6h à 17h par Famille Rurale. Autre animation pour le dimanche, il y a aussi l'ensemble vocal pause musicale à Bénoulet-Toul en l'église Saint-Médard. Et c'est organisé par la mairie, un programme proposé par l'amicale Escapade 55. Autre chose que vous pouvez faire, c'est une randonnée marche gourmande des Côtes de Toul qui vous est proposée à Lucet par Randonnée Touloise. Vous pouvez les appeler pour voir s'il reste encore de la place ou s'il y a des désistements, car c'est ça fait déjà un moment que c'est programmé. C'est 34€ le prix plein tarif et ce sera la troisième édition pour visiter les vignes et les forêts avec des spécialités culinaires et viticoles. Et puis sinon pour le samedi, vous avez également aussi une animation autour des jeux de société proposée par Gondreville et Ludique à Gondreville de 14h à 23h55 pour faire le plein de jeux de société. Et il y a aussi la fête de la Madeleine qui est proposée à Écrouves par l'association La Madeleine avec des activités de l'association, que ce soit du yoga, de la danse, de la rando ou encore de la gym. Voilà, départ d'une course d'orientation aussi à 14h30. Et voilà pour l'agenda du week-end. Et voilà aussi pour ce déclic midi, puisque dans quelques secondes, vous allez avoir le numéro de rendez-vous en Terre de Lorraine du jour. Et ce sera une création d'entreprise pour découvrir le parcours de Nadia. Très bonne journée à tous sur Radio Déclic et surtout, très bon week-end.
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0: Bonjour à toutes et à tous et bienvenue dans cette nouvelle émission Création d'entreprise, le déclic. Aujourd'hui, on va s'intéresser au parcours de Nadia Lamrabeb. Bonjour.
1: Bonjour.
0: Alors, vous êtes assistante administrative indépendante depuis un an déjà. Alors, racontez-nous un petit peu déjà, avant de parler vraiment de ce que vous proposez aujourd'hui, racontez-nous déjà un peu votre parcours. Qu'est-ce que vous faisiez avant de vous lancer dans l'auto-entreprise ?
1: Alors j'ai fait beaucoup de choses, donc j'ai travaillé énormément dans l'assistanat administratif, que ce soit pour l'éducation nationale ou j'ai beaucoup travaillé et beaucoup appris dans ce milieu-là, et j'ai fait beaucoup d'intérim. Donc c'est aussi pour ça que ça m'a donné l'idée de me mettre à mon compte.
0: Très bien. Et alors, comment justement vous est venue vraiment cette idée ? C'est au fur et à mesure, vous dites, tiens, ça serait bien d'être finalement autonome, ou alors, comment ça vous est venu précisément ?
1: Eh ben, tout simplement, en fait, cette idée-là, je l'avais déjà depuis un bon moment. Et j'avais déjà créé mon logo avant même de pouvoir entreprendre. Seulement, je n'ai jamais osé. Jamais osé me lancer parce que chaque fois je trouvais que j'avais pas le temps. Je disais que j'avais un manque d'argent, j'avais pas le temps, j'avais aussi peut-être peur aussi. C'est souvent le cas quand on essaye de vouloir entreprendre. L'idée, elle était là, mais le problème, c'est le passage à l'action. Donc du coup, ce que je faisais, c'est que je faisais beaucoup d'intérim parce que j'avais pas de, on va dire, d'attache précis avec une entreprise, et je ne voulais pas être en CDI. Et puis vraiment le gros déclic, c'est quand j'ai eu mon fils et je me suis dit bon, bah maintenant j'ai plus le choix. Je vais vraiment travailler sur mon projet et le soutien aussi de mon conjoint. Donc du coup, ça m'a vraiment, c'est lui qui m'a vraiment lancée, parce qu'il m'a dit maintenant il faut que tu te lances, sinon tu ne le feras jamais. Et donc du coup, j'ai eu ce soutien là aussi de mon conjoint qui m'a accompagnée dans cette démarche, hein, on va dire. Il m'a poussée, pas plus accompagnée ça au niveau administratif, parce que c'est un gros travail. Et de là, ça a commencé comme ça. Donc donc moi j'ai commencé d'abord de faire ce projet-là avec le CAREP qui se trouve à Pompée. Et cette idée-là, je l'avais fait. Je continuais toujours, bien sûr, j'étais toujours intérimaire, donc je travaillais en tant qu'assistante de direction en intérim, bien sûr. Et puis un jour j'ai déménagé, donc il a continué à me suivre même à distance. Et du coup, sachant que j'habitais à Courcelles et que forcément mon entreprise, au moment du lancement, il fallait qu'elle déménage en même temps que moi. Eh bien, du coup, il m'a présenté au réseau initiatif de 9 maisons. Donc Monsieur Fernando qui m'a accompagnée sur ce projet-là aussi, et du coup voilà, je me suis lancée au 1er avril 2025. Donc là, ça fait bien un an de lancement.
0: Et avoir votre sourire, ça se passe bien alors.
1: Oui, ça se passe bien parce que je l'ai toujours, j'ai toujours voulu le faire, donc j'ai réalisé ce pas, mais c'est, on va dire que c'est pas facile tous les jours.
0: Oui, voilà. J'imagine, effectivement.
1: C'est beaucoup de travail. On n'est jamais satisfait on n'est jamais satisfait parce qu'on veut plus, hein. On voudrait réussir, que ça explose. Mais en fait, au final, on se dit, déjà, j'ai commencé cette partie-là. Maintenant, il reste plus qu'à réajuster pour retravailler mieux. Et ce que j'aime vraiment dans l'entrepreneuriat, je dirais, c'est le fait qu'on est créatif, qu'on arrive toujours à s'enrichir par les autres entrepreneurs, et mais aussi on a plus ce poids salarial où on se sent pas vraiment à notre place, je dirais.
0: Très bien. Alors vous avez donc osé faire le pas. Comment se sont passées les aides, en fait, ils vous aidaient sur tout ce qui est remplir les papiers, l'administratif, ou aussi à savoir comment vous vendre auprès des clients, peut-être savoir comment parler, pitcher.
1: Alors sur cette partie-là, moi j'ai beaucoup travaillé l'étude de marché. parce que pour moi c'était important de travailler l'étude de marché. Donc j'ai avec le CARAP, on a beaucoup travaillé sur l'étude de marché, sur les financements, et monsieur Fernando pour le réseau initiatif a récupéré le dossier, on va dire c'était pareil. C'était pour que je puisse aussi demander une aide de subvention sur parce que j'avais besoin de matériel administratif et un minimum de trésorerie pour pouvoir avancer en toute sérénité.
0: Mmh. Très bien. Et vous êtes aussi en lien avec le Pays Terre de Lorraine?
1: Oui, tout à fait. Donc avec Madame Renaud Lucille, où j'ai rencontré récemment et qui m'a fait... qui m'a dit que j'avais bien avancé pendant mes un an déjà. Donc déjà, ça rassure. Alors qu'au départ, on se dit, c'est pas très... J'aurais aimé faire plus de chiffres d'affaires. Et quand elle vous dit, on est dans la bonne voie. Donc là, on se dit, c'est bien, ça nous rebooste, ça nous donne envie de continuer. Et aussi, le fait qu'ils nous présentent et qu'ils nous disent qu'il y a d'autres, d'autres entrepreneurs dans les alentours et qui essaie aussi de nous rencontrer, parce que là par exemple j'ai été au forum à Toul que je ne savais même pas qu'il y avait un forum à ce moment-là, et c'était vraiment intéressant d'y aller.
0: Vous avez pu notamment des conférences aussi?
1: Oui, c'est ça, tout à fait. Les conférences étaient très intéressantes parce que c'était au tout début, quand on entreprend, en fait, on sait pas vraiment, on y va vraiment tête baissée, mais franchement, faut vraiment aller vers les gens qui s'y connaissent, parce qu'il y a toute la mutuelle, parce que quand vous êtes salarié, vous avez une mutuelle, mais quand vous êtes entrepreneur, vous en avez pas. Donc là, c'est vraiment important de se renseigner. La prévoyance également, parce que si vous ne l'avez pas, il vous arrive quelque chose, je peux vous assurer que c'est très important. Il y a plein de petites choses qu'au début, on n'y pense pas du tout. On est tellement dans le projet, dans l'idée, que le reste, ça devient secondaire. Mais au final, moi, je me dis, mais heureusement que j'ai rencontré toutes ces personnes, parce que du coup, ça m'a permis d'avoir les bases dès le départ et pouvoir justement créer ma micro en toute sérénité.
0: Mmh. Effectivement, se faire aider, ça rebooste aussi. Enfin, parce que c'est que souvent, ce qu'on nous dit aussi quand on a des auto-entrepreneuses ou entrepreneurs qui viennent, c'est que c'est aussi, t'es seul en fait. Mmh. On est seul pour créer sa micro-entreprise, et du coup, on n'est pas sûr de là où on va, et surtout, on s'habitue à être seul, et finalement, on perd un peu ces échanges qu'on peut avoir effectivement quand on est salarié dans une entreprise et qu'on voit des collègues, quoi. Ce côté solitude, des fois, peut être un peu compliqué pour avancer. Est-ce que vous avez eu aussi ce cas-là, de vous dire à des moments où la solitude, elle pèse un peu?
1: Oui, tout à fait. Effectivement, le fait d'être seul, c'est très compliqué, surtout quand on a des grosses décisions à prendre et puis qu'on ne sait pas si c'est une bonne décision qu'on va prendre. Hein. On est tout seul dans le bateau, on va dire. Il n'y a personne pour vous, forcément, qui vous conseille, ou même des fois juste souffler. Ça, c'était très compliqué. Moi, ce qui s'est passé, c'est qu'à un moment donné, je cherchais un réseau près de chez moi, parce que j'habite en campagne, hein, donc moi, il n'y a personne à part dire bonjour aux vaches, moutons, et c'était pas possible de communiquer, même si j'apprécie le cadre. Donc, j'ai beaucoup cherché, souscrit à un réseau en distanciel, et du coup avec ce réseau en distanciel j'ai pu mettre en place un petit réseau de femmes entrepreneuses qui étaient dans la même situation que moi, donc on a pu se rencontrer, et franchement ça nous a fait du bien, parce qu'on parle de tout, on est tous mamans en plus la plupart, et on peut échanger sur la charge mentale, parce que ça il y a beaucoup, on n'en parle pas beaucoup, mais les femmes ont une charge mentale qui est énorme, surtout dans l'entrepreneuriat, je dirais même dans la vie de tous les jours, même quand on est salarié. Mais là, c'est encore différent, c'est une charge mentale qui est plus élevée, parce qu'on est dans l'inconnu. Donc on ne sait jamais ce qui va nous arriver demain. Donc on est tout le temps sur le qui-vive, tout le temps à régler des problèmes, que ça soit personnel comme professionnel. Et ouais, c'est compliqué quoi.
0: J'imagine surtout qu'il faut savoir mettre aussi une barrière dans se dire effectivement on n'a pas forcément d'horaire, donc on peut travailler un peu comme on veut, mais il faut savoir aussi s'arrêter. Ça peut être, j'imagine, compliqué quand on travaille depuis chez soi.
1: Oui, alors là ça c'est mon gros problème, m'arrêter. Ouais, je dirais m'arrêter, c'est vraiment un de mes gros problèmes, et c'est vrai qu'on a du mal à s'arrêter parce qu'on veut tellement finir, on est dedans, on veut finir notre sur le sujet sur lequel on a travaillé, et au final on se retrouve toujours encore dedans, et on se dit bah là faut qu'on arrête parce qu'il y a la vie de famille qui est là à côté, qui vous attendent quoi.
0: Effectivement, faut pas délaisser sa vie personnelle à défaut de sa vie professionnelle. Alors, on a parlé vraiment un peu de votre parcours, de comment vous avez monté votre auto-entreprise, mais justement, en quoi ça consiste vraiment votre auto-entreprise ?
1: Alors moi, je suis assistante admin indépendante. Donc je c'est pour soulager tous les entrepreneurs sur les tâches administratives, comme une assistante de direction qui viendrait travailler à temps plein chez vous en fait, tout simplement. Et la spécialité que j'ai, c'est que j'ai une licence RH, donc du coup j'interviens aussi sur cette partie-là, et ça permet d'aider à soulager les entreprises. Bah peut-être par exemple une entreprise qui est en voie de développement et qui souhaite recruter, je peux intervenir sur cette partie-là, l'aider à, sur les différentes process à mettre en place dès le début de l'entreprise, qui est très important au départ. Et aussi toute la partie gestion des mails, l'assistanat administratif, la transmission de savoir aussi, qui est très intéressante quand vous avez un salarié qui part du jour au lendemain. Ce qui est intéressant, c'est d'avoir un maximum son savoir et pas qu'il parte avec ses connaissances et vous vous retrouvez dans une situation délicate.
0: D'accord, donc vous devez intervenir auprès d'entreprises, mais aussi de particuliers ou...
1: Non, que les entreprises. Non, les particuliers, je fais pas, mais après, je sais que j'ai des entrepreneuses que je connais qui le font. J'interviens vraiment que vers les entreprises, que ce soit les TPE ou les PME.
0: Et votre zone géographique, elle s'étend jusqu'à où ?
1: Alors, ma zone géographique, elle s'étend, ça peut être de Champigneul, Nancy, Vittel, Épinal et Toul. Gondreville, oui, exactement, et les alentours.
0: Okay.
1: Elle est quand même assez large parce que je peux faire énormément de choses en distanciel, et vraiment à la demande du directeur d'entreprise ou de la directrice d'entreprise, si elle a besoin de moi en présentiel, je peux intervenir aussi en présentiel.
0: Très bien. Et donc là, ça fait un an maintenant, un tout petit peu plus d'un an, vu que c'était le 1er avril 2025. Du coup, comment vous vous sentez au bout d'un an? On l'a dit un petit peu en début d'émission, mais là, du coup, maintenant qu'on sait un peu plus concrètement tout le parcours, est-ce que du coup, vous êtes en voie de développement peut-être maintenant aussi, plus axé là-dessus?
1: Oui, je suis plus axée sur le développement, plus me faire connaître, plus travailler sur moi comme, je dirais. Puis l'un ne va pas sans l'autre. Donc oui, je suis plus dans cette optique-là. Et oui, je continue toujours à essayer de rencontrer un maximum d'entrepreneurs pour me faire connaître et puis présenter mes services, parce que c'est pas anodin d'avoir une assistante administrative à distance ou en présentiel une fois ou deux fois dans la semaine. Donc c'est pas commun, donc il faut que ça rentre dans les mœurs, je trouve.
0: Effectivement, puis pour vous aussi d'adapter votre emploi du temps aussi en fonction, si vous gérez sur plusieurs entreprises, vous pouvez pas être le lundi quelque part, puis le lundi après-midi ailleurs, enfin surtout en présentiel, faut aussi...
1: Oui, tout à fait, il y a une grosse gestion là-dessus qui est quand même assez importante, c'est pour ça que l'organisation est primordiale pour un planning qui soit cohérent pour tout le monde, donc il est important de gérer tout ça. Après le plus gros, c'est vrai que je le fais beaucoup en distanciel, donc en déplacement j'en fais pas énormément, en présentiel c'est vraiment rare, sauf si vraiment il y a des choses très précises à faire en présentiel.
0: Très Très bien. Alors, vous parliez de com, justement. Là, vous êtes en train de vous lancer aussi dans un projet de podcast pour parler de l'entrepreneuriat. Est-ce que vous pouvez nous en dire plus?
1: Oui, tout à fait. Donc, moi, ça fait un bon moment où je voulais justement trouver une communication qui me corresponde. Et j'étais un peu essoufflée des réseaux sociaux de voir qu'on fasse une pub en disant que l'entrepreneuriat c'est facile, on peut gagner tant, ce qui est pas vrai parce que dans la vie de tous les jours, c'est un combat tous les jours. Je dirais, c'est assez fatigant, on peut avoir des grosses galères, on peut être épuisé par l'entrepreneuriat, surtout quand on est tout seul. Et des fois, on a des personnes en face, quand vous voyez sur les réseaux, qu'on vous dit, vous allez gagner tant par mois, vous allez avoir tant de clients par mois, ce qui est pas forcément vrai. Donc, du coup, on va parler de tout ça. Ce podcast-là, c'est surtout pour les femmes entrepreneuses que je veux mettre en valeur, avec une charge mentale qui est énorme parce que je veux vraiment les mettre en avant. C'est vraiment qu'on puisse parler sans filtre de leur projet, de leur vie, comment ça s'est passé, parce qu'on peut avoir des femmes qui ont eu un cancer et qui ont entrepris. On peut avoir aussi des femmes qui ont eu peut-être un enfant qui était malade et puis qui se sont quand même lancées et toutes les galères derrière, mais elles le disent pas forcément lors de leur passage à l'acte, on va dire. C'est très compliqué et je pense que ça, il faudrait... C'est pour ça que j'ai voulu lancer ce podcast qui va être lancé bientôt, donc au mois de juillet. Le lancement se fera le 7 juillet. Donc c'est tout nouveau pour moi, donc j'espère vraiment que ça va marcher.
0: Bon, on vous le souhaite.
1: Merci.
0: Donc il y aura une série de plusieurs podcasts, enfin ça reviendra tous les mois,
1: Tous les deux semaines.
0: D'accord. Oui.
1: Là, je suis en plein dans les enregistrements, préparation de générique, enregistrement avec les entrepreneuses. Donc, c'est déjà beaucoup de boulot, je trouve.
0: Oui. On connaît ça ici.
1: Oui, c'est vrai en plus.
0: Bah oui, oui. Mais donc du coup, vous avez fait ça toute seule pour cette idée de podcast ou quelqu'un vous l'a soufflé l'idée et puis vous l'avez dit?
1: Non, c'est vraiment toute seule, oui. J'ai eu l'idée déjà de le départ, mais je me suis jamais lancée. Et j'avais rencontré Manon Marc. D'ailleurs, je fais un coucou si un jour elle écoute. On sait jamais. Et elle donnait des formations où elle conseillait des femmes ou même des hommes, je pense, qui entreprennent, qui souhaitent utiliser comme réseau le podcast. Casque. Et je l'avais rencontré sur Femmes de territoire et je lui avais dit écoute, là pour moi c'est pas le moment, mais je reviendrai vers toi. Et je suis revenue vers elle au bout d'un an parce que justement ça fait un an d'entrepreneuriat, c'est la suite logique, je dirais, de mon aventure, hein. Et du coup je l'ai recontactée, on a échangé et du coup elle m'accompagne sur ce projet parce que c'est plein de choses que je connais pas, c'est une découverte, hein, pour moi. Donc c'est un superbe accompagnement et en plus c'est une super personne parce que j'ai appris énormément de choses.
0: Eh ben, on la salue alors.
1: Merci.
0: Très bien. Puis en fait, finalement, tous les ans, vous avez un nouveau projet qui accompagne votre gros projet, en fait, c'est ça?
1: Oui, c'est ça, j'ai l'impression.
0: Qu'est-ce que ça sera l'année suivante?
1: Voilà, c'est ça. Bon, déjà, ça, c'est déjà bien gros, je trouve, que déjà, on va se lancer, on va aller tranquillement dessus.
0: Effectivement, mais comme ça, vous avez déjà un an de recul aussi sur comment on s'y prend pour monter son entreprise. Et vous pouvez poser les questions juste aux personnes qui sont en face de vous, quoi, pour vraiment creuser l'aspect entrepreneuriat.
1: Oui, tout à fait, tout à fait.
0: Et montrer aussi, voilà, que c'est pas toujours tout rose, effectivement, parce que c'est ce qu'on montre sur les réseaux sociaux. On montre toujours la plus belle partie de l'entrepreneuriat, mais il arrive aussi des galères et c'est normal. Donc, oui. Faut pas oublier aussi ça, effectivement. Très bien. Donc, on pourra les voir où alors ces podcasts à partir du 7 juillet.
1: Alors ça, je l'ai pas encore
0: pas encore défini.
1: Hein, je suis désolée, je suis encore en épisode zéro, je dirais. Je pense sur Spotify.
0: D'accord. Et ça, c'est quoi le nom du coup?
1: Ah ça, je vais le garder mystérieux jusqu'au bout que je trouve le nom exact.
0: D'accord, mais je pense que vous ferez votre pub justement sur les réseaux sociaux aussi, donc on pourra voir le nom à ce moment-là.
1: Oui, tout à fait.
0: Très bien. Et donc pour voir justement si on veut vous contacter, on a une entreprise, on veut vous contacter pour vous embaucher ou pour justement suivre ces podcasts, par curiosité, on peut vous voir où, c'est quoi le nom de vos réseaux?
1: Alors j'ai un site internet, donc c'est nadwork.fr. Et sinon, vous pouvez me contacter sur Facebook et Instagram, donc Network Digital. Donc là, vous pouvez facilement me joindre à ces trois réseaux. Je suis assez accessible, même qu'on tape, on va dire Nadia Lemrabé, vous me trouverez forcément sur les réseaux parce que je suis sur Facebook, Instagram, LinkedIn. On va dire, c'est quand même, je suis facile et joignable.
0: Très bien. Donc, si on est une femme entrepreneuse et qu'on est intéressée par le projet, on peut vous contacter aussi.
1: Ah oui, tout à fait. Et ça sera avec un grand plaisir que je pourrais faire les interviews avec elle.
0: Et bah, très bien. Là aussi, c'est du coup des gens du territoire ou parce que vous parliez de vous déplacer chez elle.
1: Oui, oui, tout à fait. C'est des gens du territoire. C'est dans le Grand Est. Mmh. Je ne me déplacerai pas plus loin, je pense pas.
0: C'est déjà grand le Grand Est.
1: Voilà, c'est ça.
0: Ça fait déjà une bonne surface.
1: Oui, tout à fait.
0: Et bah, très bien. Est-ce que pour terminer, vous avez un conseil à donner à quelqu'un qui, justement, a comme vous, il y a quelques temps, avait cette idée d'auto-entreprise, mais qui n'ose pas se lancer, justement. Qu'est-ce que vous pourriez leur donner comme conseil?
1: Bah, moi, le conseil que je leur dirais, c'est vraiment d'oser parce que il n'y a rien plus de, je veux dire, mourir avec des regrets ou avoir des regrets. C'est terrible. Le mieux, c'est d'oser. De toute façon, vous savez pas si ça va marcher, ça va pas marcher. Ça, vous avez pas la main dessus. Donc, faut oser le faire, quoi. Mais il faut vraiment le faire parce que vous avez envie, pas parce que je dirais que vous avez vu quelque chose, ça pourrait être sympa. Et puis, faut pas se mettre en difficulté. Surtout ça. Les paillettes, c'est bien, mais la vie d'entrepreneuriat, c'est des galères, on va dire, tous les jours qu'il faut résoudre et qu'on est tout seul. Donc, il faut avoir cet état d'esprit d'être autonome et d'avancer tous les jours pour réaliser son rêve. Moi, j'ai toujours voulu entreprendre. Aujourd'hui, c'est OK. Mais je suis loin de mon objectif. Voilà. Mais le conseil que je donnerais, oui, c'est d'oser, mais aussi faire son étude de marché, de bien aller se renseigner avant de se lancer tête baissée.
0: Prendre le temps d'étudier, oui. D'avoir un plan précis.
1: Oui, tout à fait, oui.
0: Très bien. Et du coup, c'est quoi votre objectif final?
1: Mon objectif final, c'est de créer une agence, justement. Donc créer une agence, puis aussi pouvoir recruter des personnes. Ouais, ça serait mon objectif final.
0: Ok, donc quelques années peut-être.
1: Oui, tout à fait.
0: Bah, c'est ce qu'on vous souhaite alors, en tout cas.
1: Merci.
0: Eh bien, merci beaucoup. On va terminer donc en musique avec un artiste que vous appréciez tout particulièrement, Yanis Odua. Pourquoi cet artiste?
1: Parce que c'est un artiste que j'aime beaucoup. Il parle beaucoup de paix, d'amour, d'aller de l'avant et de prendre le temps. Et qu'on s'écoute pas forcément soi-même. Et donc, du coup, c'est pour ça que j'ai choisi cet artiste, parce que c'est l'artiste que j'écoute le plus dans ma voiture, que je mets à fond les ballons dans. Et donc, du coup, je trouve que il correspond tout à fait à mon avancée de vie, je veux dire.
0: Et bah, très bien. Bah, les auditeurs vont le mettre alors à fond les ballons avec son titre « Moment idéal ». Merci beaucoup à Nadia Lemrabé de nous avoir parlé de votre parcours d'assistante administrative indépendante. Merci beaucoup et on vous souhaite alors que le meilleur.
1: Merci beaucoup.
0: Au revoir.
1: Au revoir.

0: Message d'un auditeur sur la Déclic Box.
1: Bonjour, l'association Garazik organise la fête de la musique à Moncel-sur-Seille le 20 juin 2026 à partir de 19h. Sur scène, il y aura 4 groupes en live, Double Scotch, Sunbird, Five Others et Wild Spirit, et un DJ clôturera la soirée sur les années 80. Il y aura un espace réservé aux enfants, l'entrée est gratuite, un parking est prévu, il y aura sur place réservation buvette. Merci, au revoir.

0: Et bonjour à toutes et à tous, c'est l'heure de votre émission Cache-Cache Micro avec aujourd'hui, comme nous sommes vendredi, un Coucou Mag. Et ce Coucou Mag vous a été préparé par l'école de Biclay. On les écoute tout de suite.
1: Bonjour, bonjour, bienvenue sur le Coucou Magazine de Radio Déclic.
2: Le Coucou Magazine est enregistré à l'école de Biclay.
3: Nous sommes vendredi 5 juin
4: et il est 13h35.
5: Ouvrez bien grand vos oreilles.
6: Au sommaire de notre émission,
7: un petit éphéméride, le saint du jour, etc., etc.
8: La partie information avec un grand morceau de sport.
9: Et ouais, du sport en ce moment.
10: Dans la partie magazine, nous avons un petit quiz sur les animaux.
11: Puis nous vous ferons la météo du week-end.
12: Et c'est tout!
13: C'est parti pour l'éphéméride.
14: C'est arrivé un 5 juin.
15: Vous savez que Louis XIV se faisait appeler le roi soleil? Eh bien, c'est un 5 juin en 1662 qu'il a choisi le soleil comme emblème.
16: Ensuite, vous savez qu'il y a le tournoi de tennis à Roland-Garros en ce moment à Paris? Eh bien, un 5 juin en 1983, un Français, Yannick Noah, a gagné face à Mats Wilander, un Suédois.
17: Et depuis, plus un Français ne l'a gagné. Donc ça fait longtemps quand même.
18: Bah, ça fait 43 ans. Pas terrible, nos Français.
19: Allez, c'est l'heure des infos.

0: ben là, je suis content parce que j'ai bien chanté encore.
1: Oui,
0: hein,
1: oui, oui.
0: Comme une bonne patate.
1: Voilà, oui, oui, oui.
2: À vous, journaliste. Allez, commençons par vous donner le sommaire de notre émission. Pour tous les environs, nous parlerons de badminton et de véloroute.
3: Pour Nancy et sa région, nous parlerons d'un chantier international et d'une nounou jugée en correctionnel.
4: Pour France Monde, nous parlerons d'un drone russe, d'un robot spécial et d'une loi en faveur des enfants.
2: Commençons par notre première rubrique, tous les environs. Allons à Fougue avec Charles et Samuel. Parlez-nous de badminton.
5: Bonjour chères auditrices et auditeurs.
6: Aujourd'hui, on est à Fougue.
7: Pourquoi nous sommes à Fougue ?
6: Pour parler de badminton.
7: Par quoi commençons-nous ?
6: Nous commençons par parler du club.
2: Il a rassemblé plus de 30 joueurs engagés dans le championnat cette année.
6: La première équipe a réalisé une saison remarquable grâce à une régularité exemplaire et un collectif soudé, confirmant ainsi son niveau de jeu et ses ambitions pour les saisons à venir.
2: Et poursuivons par la fin de saison.
6: Les dernières rencontres interclubs avaient eu lieu le week-end dernier.
2: Une vingtaine de compétiteurs étaient réunis dans une ambiance chaleureuse, sportive et fidèle au club.
6: Les spectateurs et les joueurs se sont retrouvés autour d'un barbecue convivial pour fêter la fin de saison.
5: Au revoir, c'était
4: Charles
6: et Samuel
5: en direct de Fougue.
2: Toujours dans le Toulois, poursuivons avec Camille et Ponine qui vont nous parler de véloroute. On vous écoute.
8: Salut les copains.
2: Vous allez bien ?
8: Oui.
2: Mais non, pas toi Camille, je parlais à nos auditeurs.
8: Aujourd'hui, nous allons vous parler de la véloroute entre Villers-le-Sec et Chaudenay.
2: La région touloise essaye de rendre la véloroute attractive. Pour cela, une étudiante réalise une enquête sur les attentes des usagers et habitants pour proposer des solutions pour valoriser la partie entre Villers-le-Sec et Chaudenay.
8: Il reste 2 tronçons à aménager sur la véloroute V52. Cette étudiante espère avoir 150 réponses d'ici le 10 juin.
2: Elle a déjà reçu 68 réponses. Si vous voulez répondre à cette enquête, le panneau du QR code est positionné au niveau de l'écluse de Villers-le-Sec.
8: Voilà, répondez bien, au revoir.
2: C'était Camille et Éponine en direct d'un vélo. Au revoir, à bientôt.
9: Pour notre deuxième rubrique, Nancy et sa région, allons à Jarville, près de Nancy. Et ce sont Ambline et Manon qui vont nous parler d'un chantier international particulier. C'est à vous.
10: Bonjour à tous et à toutes.
11: Aujourd'hui, Ambline et moi, on va vous parler d'un chantier international fait main à l'Institut des Jeunes Sourds.
12: On peut difficilement faire plus différent.
11: Il y a une Hongroise, une Polonaise, une Turque, une Russe et une Ukrainienne.
12: Attends, tu as oublié notre pays, il y a aussi une Nancéenne et des jeunes malentendants de toute la France.
11: Il manque quelqu'un, non ?
12: Bah, qui ?
11: Bah, réfléchis, qui va montrer comment peindre à tout ce petit monde ?
12: Ah oui, l'artiste Olivier Bourgeois, c'est un graveur et un graffeur.
11: Les travaux devraient durer 15 jours.
12: En fait, la recette est classique. On mélange une trentaine de jeunes bénévoles européens de 18 à 30 ans sur un projet d'intérêt général financé par l'Europe.
11: Quel est le nom de ce projet ?
12: Main en dialogue. Ensemble, ils ont élaboré une fresque.
2: Voilà, c'est déjà terminé pour aujourd'hui. C'était Ambline et Manon en direct de Jarville-la-Magrange. Au revoir et bon week-end.
4: Rendons-nous maintenant en Moselle avec Lina et Juliette. Allez, dites-nous tout sur cette affaire jugée en correctionnel.
2: Salut Lina.
7: Salut Juliette.
2: Tu savais qu'un bébé a été secoué en 2018 ?
7: Ah oui, je crois que j'en ai entendu parler.
2: Et vous savez ce qu'il s'est passé ?
7: En avril 2018, un nourrisson de 4 mois a été hospitalisé dans un état grave avec des lésions cérébrales.
2: Une assistante maternelle du Toulois qui l'avait en garde le jour des faits a été jugée ce vendredi au tribunal de Nancy.
7: Les parents de l'enfant ont déposé plainte en 2018 pour violence contre l'assistante maternelle qui gardait leur enfant.
2: À l'hôpital, le nourrisson a été soumis à un scanner cérébral qui a révélé qu'il souffrait d'une hémorragie rétinienne bilatérale et d'un hématome sous-dural. Les lésions caractéristiques du syndrome du bébé secoué.
1: Ouah, j'ai rien compris. C'est quoi une hémorragie rétinienne et bilatérale ?
13: C'est un saignement dans une partie de l'œil, la rétine, et bilatérale, ça veut dire dans les deux yeux.
1: Et un hématome sous-dural ?
13: Ça se passe près des méninges, dans le cerveau. À cause d'un saignement, le cerveau est comprimé par le sang qui ne peut pas s'évacuer.
1: Voilà, vous savez tout sur l'histoire de ce bébé.
14: C'était Lina et Juliette en direct de la Meurthe-et-Moselle. On espère que ça vous a plu. Au revoir tout le monde.
15: Pour notre dernière rubrique, France Monde, Mila et Jean vont tout nous dire sur ce drone russe écrasé en Roumanie. On vous écoute.
16: Bonjour tout le monde.
17: Coucou Mila, ça va ?
16: Oui, et toi ?
17: Ça va.
16: Tu sais ce qui s'est passé en Roumanie ?
17: Non, que s'est-il passé ?
16: Un drone de la Russie s'est écrasé sur un immeuble résidentiel.
17: Ah bon ? C'était quand ?
16: C'était dans la nuit de jeudi 28 à vendredi 29 mai.
17: Est-ce qu'il y a eu des morts ou des blessés ?
16: Oui, il y a eu deux blessés, dont une femme de 53 ans et un adolescent de 14 ans. Ils sont hospitalisés.
17: C'était où précisément ?
16: C'était dans l'Est, à Galati, près de la frontière ukrainienne.
17: Est-ce que c'est une erreur ou c'est volontaire ?
16: C'était une erreur. Les Russes voulaient toucher l'Ukraine.
14: Au revoir tout le monde. C'était
16: Mila
17: et Jean en direct de la Roumanie.
16: Bye bye.
9: Maintenant, écoutons Milan et Mathis. Parlez-nous de ce robot spécial pour les plantes. C'est à vous.
18: Coucou tout le monde. Devinez de quoi on va vous parler aujourd'hui.
19: On va vous parler d'un robot qui ausculte vos plantes. Au très prestigieux Chelsea Flower Show 2026, un concours organisé à Londres, l'université de Lincoln a décroché une médaille d'argent avec un robot nommé Phenaix.
20: Tu peux m'en dire plus ?
19: C'est un robot dopé à l'IA, l'intelligence artificielle.
20: Dis-moi, grâce à ça, les plantes se gardent longtemps ?
19: Oui, elles se gardent plus longtemps, et ceci même dans des conditions difficiles.
20: Ça ressemble à quoi ?
19: À un grand fil métallique qui est relié à une plante et en haut ça ressemble à un appareil photo.
20: Et ce concours, c'est quoi exactement ?
19: C'est à Londres, c'est l'un des plus grands salons horticoles au monde.
20: C'était quand ?
19: Il a eu lieu du 19 au 23 mai.
20: Revenons à ce robot, il fait quoi exactement ?
19: C'est l'équivalent d'un scan de santé pour les plantes. Grâce à cette invention, on peut voir celles qui résistent le mieux au réchauffement climatique.
20: C'était Milan et Mathis.
19: Au revoir.
21: Pour finir, voici Olivia et Lola. Elles nous disent tout sur une loi qui va mieux protéger les enfants. On vous écoute.
22: Salut les amis.
23: Tu savais que maintenant, la loi protégeait mieux les enfants ?
24: Non, pourquoi il se passe quoi ?
23: Il y a trop de violences à l'école commises par des adultes sur les enfants.
24: Ah bon ?
23: Oui, et maintenant, un adulte devra présenter un certificat d'honorabilité pour exercer une profession avec des enfants.
24: Du coup, les enfants sont mieux protégés. En fait, un adulte ayant commis des violences sur des enfants ne pourra plus exercer dans une autre école et au périscolaire, etc.
23: En fait, si une personne a été sanctionnée et considérée comme dangereuse, le certificat le mentionnera. Elle ne pourra donc pas retravailler avec des enfants ailleurs.
24: C'était
23: Olivia
24: et Lola.
23: Au revoir.
21: Voilà, nos actualités sont terminées. À la semaine prochaine.
25: Voici maintenant les sports.
26: Football, Ligue des Champions.
27: Luis Enrique, le guide parisien.
28: Depuis l'arrivée de Luis Enrique en 2023, le Paris Saint-Germain a développé un jeu chatoyant et remporté deux Ligues des Champions 2025-2026. L'entraîneur espagnol a fait passer un cap au club de la capitale. Il est maintenant dans la cour des grands d'Europe.
29: Les Parisiens ont célébré la deuxième Ligue des Champions du club ce dimanche au pied de la Tour Eiffel sur le Champ de Mars. Un show coloré et sous le soleil au cours duquel la foule a pu profiter davantage de ses héros qu'il y a un an.
30: Par contre, la fête a été gâchée par des débordements.
31: Le ministre de l'Intérieur, Laurent Nunez, a annoncé que 780 personnes ont été interpellées à travers la France.
32: Le président de la République, Emmanuel Macron, a même dit « Ça,
0: Ce n'est pas le foot. On ne veut plus voir ça. Fini. On en a ras-le-bol.
29: Tennis, Roland-Garros.
30: Diane, Paris, enfin au rendez-vous.
28: Opposé lundi en huitième de finale de Roland-Garros à la qualifiée polonaise Maja Szwalińska, Diane Paris avait l'occasion de renouer le fil d'une prometteuse carrière, mais elle a perdu. Il n'y a plus de Français à Roland-Garros.
31: Basketball NBA, l'exploit de Wemby et des Spurs.
29: Les San Antonio Spurs de Victor Wembanyama défieront les New York Knicks en finale NBA grâce à leur exploit samedi 111-103 sur le parquet de Thunder d'Oklahoma City.
0: Le Français aura l'occasion à partir du 3 juin à San Antonio de décrocher un premier titre, de quoi atteindre rapidement le sommet du jeu promis à ce phénomène de 2m24.
3: Et voilà, l'espoir c'est fini.
28: Passons à la partie magazine.
31: Soyez attentifs, réfléchissez pour répondre aux questions sur les animaux.
4: La vie des animaux. De tous les animaux. De toutes sortes d'animaux. Notre rubrique biologique.

0: dans notre partie magazine, un petit quiz.
1: Quiz, quiz,
2: quiz, quiz.
1: Vive le quiz!
0: Un quiz sur les animaux.
1: Première question.
2: Est-ce que les serpents peuvent fermer les yeux?
1: J'en sais rien, moi.
2: Moi, je pense que non.
3: Moi, je pense que oui.
2: Eh ben non. Les serpents n'ont pas de paupières. Ils ne peuvent pas cligner les yeux, ni les fermer, leurs yeux. Leurs yeux sont protégés par des petits écailles transparents.
4: Ça s'appelle les lunettes précornéennes.
0: Bah alors, quand ils dorment, les serpents, ils voient la lumière.
1: Bah, ça les empêche pas de dormir.
2: Question numéro 2.
0: Existe-t-il des animaux qui s'offrent des cadeaux? Ah bah ils font pas Noël les animaux.
1: Ils font pas les anniversaires non plus.
2: Bah si, ils peuvent s'offrir des cadeaux.
4: Souvent, lors des parades amoureuses, le manchot papou mâle par exemple offre un caillou à la femelle qui courtise. Si elle l'accepte, alors ils seront en couple pour le restant de leur vie. Si la femelle refuse, bah c'est foutu pour le garçon, il se prend un râteau.
0: Question numéro 3.
1: Les loutres de mer peuvent-elles dormir dans l'eau?
0: Oui, quand elles s'endorment dans l'eau, elles se tiennent par la patte pour éviter de dériver et pour pas être séparées les unes des autres.
1: Oh, c'est trop mignon ça!
4: Question numéro 4.
1: Est-ce qu'une grenouille boit de l'eau?
2: Elle n'a pas le choix. Elle est dans l'eau, il faut qu'elle bien boive de l'eau.
1: Eh ben non, elle ne boit pas. Elle absorbe l'eau dont elle a besoin directement à travers sa peau.
0: Donc quand elle est dans l'eau, elle n'ouvre pas sa bouche?
4: Elle ouvre sa bouche quand elle est dehors pour croasser. Croix, croix, croix.
5: Croix, croix.
2: Question numéro 5.
4: Existe-t-il des insectes de plus de 10 cm?
0: Oui. Le plus long insecte à ce jour mesure 66 cm. Il s'appelle Phobaeticus shani. C'est un phasme d'origine de l'île de Bornéo.
4: Bah, j'aimerais pas croiser cet insecte, moi.
2: Moi non plus.
0: Question numéro 6.
4: Est-ce vrai que les araignées sont carnivores?
1: Oui, oui, oui. Elles dévorent même 400 millions d'insectes par hectare en France. Leur rôle est fondamental pour maintenir l'équilibre dans leur milieu.
0: Alors, protégeons-les.
4: Ah bah moi, je veux pas les protéger, hein. Je les tue direct, j'ai peur.
2: Moi aussi, j'ai peur, je les tue. J'appelle ma mère.
6: Moi, j'ai peur des araignées, mais elles gardent l'équilibre biologique. Je vais pas les tuer, je les évite.
0: Question numéro 7.
2: Est-ce qu'il existe des animaux qui ont un menton?
1: Oui, nous, les humains, comme on est des animaux. Gagné! Le seul animal qui a une mâchoire inférieure, qui ressemble au menton humain, est l'éléphant. Chez les primates, l'humain est le seul à avoir un menton.
0: Le singe, il n'a pas de menton?
2: Question numéro 8.
4: Les girafes peuvent-elles toucher leurs oreilles avec leur langue?
3: Moi, je pense que oui, parce qu'à mon avis, pour avoir touché des feuilles un petit peu au centre de l'arbre, elles doivent avoir une très longue langue.
0: Eh oui, leur langue de couleur bleu-noir mesure plus de 50 cm. Elles permettent de cueillir les feuilles des arbres les plus hauts.
1: Question numéro 9.
4: L'empreinte de la truffe d'un chien est-elle la même pour tous les chiens?
2: Je pense que non.
4: Moi, je pense que non, parce que les humains, ils ont tous des empreintes digitales différentes. C'est peut-être pareil pour les chiens.
0: Exact. L'empreinte laissée par le museau d'un chien est aussi spécifique qu'une empreinte digitale chez un humain. Et ça peut servir à l'identifier.
1: Et maintenant, la dernière question, la question numéro 10.
2: Est-ce que les crocodiles pondent des œufs?
4: On va vérifier.
1: Eh ouais, la maman crocodile enterre ses œufs plus ou moins profondément. Cela agit sur la température d'incubation. C'est celle-ci qui va définir le sexe qu'aura le bébé. À moins de 30 degrés, ça sera une femelle. Au-dessus, ça sera un mâle.
0: Oh, c'est bizarre ça. Alors quand il y aura la canicule, ça sera toujours des mâles.
4: Ah oui, avec le réchauffement climatique, il y aura plus de femelles crocodiles. Donc ça veut dire plus d'œufs, ça veut dire plus de crocodiles. C'est la fin des crocodiles.
3: Sauf si on s'en occupe bien et qu'on les met au frais, qu'on fait en sorte qu'il y ait des femelles.
2: Notre quiz est terminé.
0: On espère que vous avez appris des tas de trucs.
1: notre émission se termine.
0: On espère que vous avez été contents.
1: Nous, on a été très contents.
2: À la semaine prochaine.
4: Allez cueillir tous les fruits que vous trouvez. Mangez bien 5 fruits et légumes par jour.
2: Allez vous promener.
3: Surtout aux zoos.
0: Allez vérifier les réponses de nos questions dans les zoos.
4: Il y a un zoo à Amnéville.
1: Bye bye. Allez, au revoir les amis.
0: On rend l'antenne.
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Et merci beaucoup aux élèves de Biclay pour ce chouette Coucou Mag. Vous pouvez le réentendre si vous avez si vous n'avez pas entendu le début, vous pouvez le réécouter à 19h30 ce soir sur nos ondes, et il sera également en podcast sur notre site internet www.radiodeclic.fr comme toutes nos émissions. Très bonne journée à tous sur Radio Déclic et également très bon week-end.

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1: Lancez la carotte. Il faut se creuser la tête pour sauver la planète.
2: Alors, troisième volet avec l'association Savez Climat, cette association qui crée des alternatives autour d'elle. On a vu donc l'association dans un premier temps avec Sophie. On a vu le groupement d'achat qui est en train de prendre son envol au-delà de l'association d'origine. Et après se nourrir, un des besoins élémentaires est de s'abriter, d'avoir un toit sur la tête. Et on le sait, l'habitat est générateur de gaz à effet de serre. La construction actuelle n'est pas vraiment, même si les grandes boîtes essaient de nous vendre parfois du développement durable et du greenwashing, attirent l'arigot. Les cohabitats, ce qu'on appelle cette dynamique des cohabitats, de chantiers participatifs, est une solution pour faire les choses différemment, pour faire les choses en accord avec le changement nécessaire si on veut s'adapter, réduire et s'adapter au changement climatique. Pour en parler, je vous propose de rencontrer Julien. Bonjour Julien.
3: Bonjour Nicolas.
2: Alors toi, tu t'occupes donc spécifiquement de l'éco-habitat à Savez Climat. Vous êtes parti de quoi ? Comment est née cette dynamique d'éco-habitat ? Et on va voir quels sont ses projets, ce qu'elle fait.
3: Alors, on pourrait dire qu'elle est plutôt partie, la dynamique du groupe Zéro Déchet, finalement, parce que qui était donc un des groupes sur lesquels travaillait Savez Climat, et c'est un copain du groupe Zéro Déchet qui, dans le cadre d'une reconversion professionnelle, a décidé de lancer une boîte qui travaillait dans la collecte et le tri et la mise dans les différentes filières de tri des déchets de l'habitat, du bâtiment. Donc il a lancé cette activité.
2: C'est-à-dire qu'ici, en fait, tous les déchets partaient dans cette décharge à ciel ouvert qu'il y a près de chez vous, c'est ça ?
3: Oui, bah les déchets, alors l'activité en l'occurrence était plus large que dans le Gers, hein, c'est-à-dire qu'elle se développait aussi un petit peu sur toute la région Occitanie, voire un petit peu de Nouvelle-Aquitaine. Mais effectivement, les déchets, quand ils ne sont pas triés sur chantier et qu'ils ne sont pas pris en charge de façon aujourd'hui légale d'ailleurs, hein, parce qu'il y a une obligation légale là-dessus, ils partent à la benne comme tout le reste. Ce qu'on appelle un DIB, techniquement. Donc il a monté cette boîte et en discutant en fait avec lui, et puis c'était son objectif aussi au début. On est parti dans l'idée de l'accompagner collectivement, de le rejoindre pour venir travailler à la création d'une plateforme de réemploi de matériaux de construction.
2: C'est-à-dire un endroit où les gens vont pouvoir les acheter. Quand tu parles de plateforme, c'est une sorte de boutique, quoi.
3: Ouais, c'est un magasin, on pourrait dire. C'est d'ailleurs un lieu où vont être collectés et revendus des matériaux du bâtiment, qui sont des matériaux de deuxième main, comme sur une ressourcerie, en fait. Des matériaux de deuxième main, mais spécialisés dans le bâtiment. Et donc ça, c'était l'idée, on y reviendra, je pense que c'était l'idée initiale sur laquelle on travaille. Et donc l'objectif initial, c'était de à partir de cette entreprise existante, qui était une entreprise commerciale, une entreprise commerciale d'économie sociale déjà, mais de la transformer en coopérative. Et donc il y a maintenant un an et demi de ça, on a décidé, alors le projet a un peu changé, mais on a créé en fait une coopérative de toutes pièces qui en fait a repris le flambeau de cette activité-là, qui était l'activité de création donc de la plateforme. Donc cette coopérative, c'est une SIC, c'est une société coopérative d'intérêt collectif, qui s'appelle donc Coopérative Éco-Habitat, et dont le projet, aujourd'hui un des projets principaux, donc, est de monter cette plateforme de réemploi à Lombez, donc sur un terrain dans la zone artisanale où le terrain est acheté et le bâtiment va sortir du sol dans les semaines et les mois qui viennent.
2: Comment elle a trouvé les sous, la SIC, pour acheter par exemple le terrain ?
3: Alors, l'argent vient de plusieurs endroits, plusieurs sources. Il y a un emprunt initial qui a été fait par en fait l'entreprise dont je parlais tout à l'heure, qui ayant de l'activité a pu solliciter un emprunt auprès d'une banque coopérative, d'ailleurs le Crédit Coopératif. Et en plus de cet emprunt, on a sollicité des financements publics. On a participé à un budget participatif de la région Occitanie, sur lequel on a obtenu 150 000 euros. On a également demandé et obtenu des fonds européens qui sont des fonds leaders sur lesquels on a obtenu 50 000 euros. Et donc voilà, donc on a la base et puis on a d'autres financements bancaires qui doivent arriver. Et puis on va lancer là, dans les semaines qui viennent, un appel à financement participatif pour venir financer notamment les derniers achats d'équipements pour la plateforme. Et donc ça va être notre activité d'ailleurs dans les mois qui viennent, puisque l'objectif c'est d'ouvrir la plateforme maintenant à la rentrée, à l'automne prochain.
2: Et le bâtiment, il est construit ?
3: Alors le bâtiment va être construit aussi.
2: Il va être éco-construit ?
3: Et il va être éco-construit. C'est un bâtiment de réemploi en fait. C'est ça qui est intéressant, c'est qu'on a acheté un bâtiment dans Lot-et-Garonne exactement, qui était donc un bâtiment métallique assez classique, tel qu'on peut en voir un peu partout. Donc ce bâtiment a été démonté et il va être maintenant remonté avec, d'ailleurs c'est intéressant de parler d'eux parce qu'ils font un boulot très intéressant, une boîte qui s'appelle Metamo, qui est à Auch et qui dont le métier est de travailler sur de la métallurgie de réemploi, c'est-à-dire des bâtiments métalliques et des méthodes de réemploi. C'est leur spécialité, donc c'est eux qui eh bien, ont récupéré le bâtiment et vont l'adapter en termes de structure, etc., de manière à pouvoir le remonter sur notre terrain.
2: Alors qu'est-ce qu'on va y trouver dans cette sorte de ressourcerie, recyclerie?
3: Oui, on appelle ça aussi des matériothèques. Des fois, voilà, il y a plein de mots comme ça. Eh bien, on va y trouver un petit peu tout ce qu'on peut imaginer en termes de matériaux de réemploi. On pourra y trouver des fenêtres, on pourra y trouver des briques, on pourra y trouver notamment des briques de terre crue. On en parlera tout à l'heure. On pourra y trouver des plafonds, des radiateurs, peut-être des lavabos, des WC, des câbles, tout ce que vous pouvez imaginer. Qui rentre dans la construction, des outils aussi. On voudrait aussi développer tout un volet outils de réemploi, voire de location d'outils.
2: Outils de bricolage, hein, j'imagine.
3: De bricolage, oui, c'est ça.
2: Oui, qu'en général, beaucoup de gens achètent en grand nombre quand ils font la rénovation de leur maison et qui dorment ensuite pendant des années sans servir.
3: C'est ça, exactement. On en a tous chez nous, je crois.
2: La bonne idée est de l'acheter à plusieurs, parfois.
3: Bah oui, c'est ça.
2: Alors c'est quelque chose que vous avez initié, vous êtes inspiré d'exemples qui sont déjà développés ailleurs?
3: Alors il y a des exemples ailleurs, mais ils sont assez rares encore aujourd'hui. Il y en a notamment un à Toulouse qui est un des plus anciens, peut-être même en France, qui s'appelle Recyclobat, qui est une association qui fonctionne depuis plus de 10 ans maintenant. Mais mis à part de ces quelques pionniers qui existent, en fait c'est un secteur qui est en plein développement parce qu'il y a des obligations maintenant légales suite à notamment la loi AGEC, bon peu importe, c'est un peu... Mais on peut apporter des détails, mais en tout cas ce qui est important c'est de comprendre aujourd'hui qu'il y a des obligations réglementaires qui obligent sur des gros chantiers notamment à ce que là où avant

0: dans tous les lieux, dans tous les départements, nous, on serait les premiers. Dans le Gers, et pour vous dire, en Occitanie, aujourd'hui, il y en a moins de 10, on peut même dire, qui fonctionnent réellement, il y en a moins de 5 aujourd'hui. Donc, voilà, c'est vraiment quelque chose qui est en plein développement, et donc on va participer à ça, avec une particularité qui est celle dont vous avez parlé en parlant de Savest Climat, c'est qu'on est sur un territoire rural, et qu'il y a aujourd'hui très peu d'exemples, en fait, de ce type de structure en milieu rural.
1: Alors, ça a notre avantage, j'imagine, pour les entrepreneurs qui sont chargés de la démolition. Tu as parlé de contraintes et d'obligations, mais ça leur permet aussi de ne pas payer une déchetterie qui est parfois assez, assez coûteuse.
0: Oui, c'est ça. C'est-à-dire que les déchets, enfin tout ce qui sort d'un chantier, finalement, sont un coût pour les artisans. Et donc nous, on offre une possibilité, ce qu'on appelle d'exutoire, c'est-à-dire dans un endroit où ils peuvent venir mettre chez nous ce qui est réutilisable, revendable, sachant qu'évidemment on n'est pas une déchetterie, on va pas tout prendre, on prendra ce qui est possible à revendre.
1: Et on l'a dit, hein, le meilleur déchet, c'est celui qui n'existe pas. Et le meilleur bilan carbone pour un produit, c'est celui qui est réutilisé plutôt que celui qui est fabriqué.
0: Oui, et d'ailleurs, là-dessus, même aujourd'hui, c'est pour ça que c'est une autre zone réglementaire. Hein, c'est-à-dire que dans les bilans carbone qui sont faits aujourd'hui sur le bâtiment, quand vous utilisez des matériaux de réemploi à l'intérieur, ça baisse beaucoup votre empreinte carbone. Donc c'est aussi une incitation qui fait que ces marchés-là se développent, quoi.
1: Oui, alors c'était ma question suivante. Qui va acheter ce genre de matériaux? C'est ouvert aux artisans aussi? Et alors, aux particuliers, on imagine qu'ils vont faire des rénovations, qu'ils vont aller trouver une jolie porte pour mettre chez eux, qui donnera du cachet à quelque chose de neuf. Mais c'est aussi de l'artisan?
0: Oui, l'idée, c'est vraiment de on pourrait même dire que c'est surtout des artisans, des professionnels de façon générale. L'idée, c'est qu'on puisse avoir une offre qui permette de répondre des chantiers un petit peu alors à grande échelle, ou en tout cas une échelle importante pour, alors les objectifs au niveau national, on pourrait discuter ce terme, sont de massifier le réemploi. Donc voilà, il faudrait en discuter, mais l'idée, c'est vraiment ça, c'est quand même que on puisse avoir des acteurs de la construction qui viennent chez nous, à qui on puisse fournir des équipements qui correspondent à ce dont ils ont besoin pour leurs différents chantiers, sachant qu'il y a des obligations dans les chantiers maintenant aussi, où vous devez mettre, pour certains chantiers publics notamment, un minimum de matériaux en réemploi. Donc on doit nous permettre de répondre à ce besoin-là, et évidemment les particuliers aussi pourront venir chez nous et acheter tout ce qui leur sera nécessaire.

0: Alors nous sommes de retour avec Julien, donc qui s'occupe de la coopérative Ecohabitat, donc née de cette association Savez Climat, donc qui crée des alternatives sur son territoire. On a vu donc l'objectif est de créer une matériothèque. Elle a un nom d'ailleurs, on n'y a pas donné. Tu m'as pas dit comment elle s'appelait.
1: Oui, bien sûr, et c'est extrêmement important. Merci. Ça s'appelle Place des Matériaux. Okay. Voilà, ça sera le nom du magasin et de la structure dans laquelle on pourra trouver tous ces matériaux.
0: Alors on l'a vu, c'est une base dans l'écohabitat pour faire des constructions qui soient qui ne dégagent pas beaucoup de GES, pour avoir des chantiers qui respectent le climat, c'est-à-dire continuer à créer, à construire, mais dans le respect des choses, le réemploi est essentiel. Ici, je vois, on est allé à la maison écologique avec l'ours et la carotte. Donc ce sont les maisons anciennes sont un vrai sujet, la rénovation qui elle aussi n'est pas consommatrice d'espace est une vraie solution.

0: mais on se retrouve avec des bâtiments qui sont particuliers, qu'on ne peut pas gérer avec les matériaux classiques, ciment, placo-plâtre, isolation à tout crin. Ce sont des bâtiments qui s'appréhendent un petit peu différemment. Ici, dans votre zone, que je connais, je m'intéresse un peu à l'architecture, on voit beaucoup de maisons et qui sont faites avec le matériau local. Ici, ce sont des zones argileuses. Donc, et c'est votre sujet, c'est un autre sujet qu'aborde la coopérative, c'est la terre crue qui est employée, cette argile qui a été employée pour construire ces maisons et donc pour les rénover, il est important de faire avec.
1: Oui, c'est ça, de faire avec et de alors pour dire un petit peu plus sur ce matériau, ici les maisons sont faites pour beaucoup en adobe de terre crue. Alors l'adobe c'est quoi? C'est une brique qui est faite avec l'argile qui a été prélevée sur le terrain où la maison devait être construite. Souvent on faisait un trou et on sortait cette argile du sol, on la mélangeait des fois avec un peu de matière végétale pour mettre un peu de liant et on faisait sécher au soleil. Voilà. Et donc, ce qui fait que ce matériau, il est extrêmement intéressant parce que, alors écologiquement déjà, c'est un matériau qui est réutilisable à l'infini puisque ces briques, quand vous les prenez, vous pouvez les casser, les concasser, récupérer de la terre, c'est-à-dire vous récupérez la terre telle qu'elle était initialement et refaire à des briques si vous voulez, et ceci presque à l'infini. C'est un matériau évidemment.
0: Ce qui n'est pas le cas avec le ciment. Hein.
1: Ce qui n'est pas le cas avec le ciment. C'est un matériau évidemment qui est naturel, qui demande pas vous voyez l'adobe donc ici n'a pas demandé de cuisson etc, n'a pas été consommatrice de gaz à effet de serre pour être cuite etc, qui a des qualités aussi extrêmement intéressantes en termes d'hygrométrie, en termes de qualité de l'habitat, de ressenti dans l'habitat, en termes d'isolation alors. Et évidemment aussi, notamment, et on le voit aujourd'hui dans les maisons du territoire, hein, c'est-à-dire sur les phases de les périodes de canicule, on voit que c'est des bâtiments qui ont une qualité. Alors c'est lié au déphasage en fait des murs, mais qui
0: à la masse, à l'épaisseur des murs.
1: C'est ça, qui fait que ce sont des maisons qui restent fraîches en période de canicule. Donc voilà, donc on a un très beau matériau en fait de construction ici, et beaucoup de maisons, voilà, jusque dans les années 50 en fait, tout le monde construisait. En terre. Donc, partant de là, on a développé nous une activité, alors qu'on est les premiers à faire en France, qui est une activité de réemploi en fait de la terre. C'est-à-dire qu'aujourd'hui, quand vous avez jusqu'à maintenant en fait un artisan qui va intervenir sur une maison, un professionnel du bâtiment sur une maison en terre crue, s'il a à ouvrir un mur par exemple pour y mettre une fenêtre ou faire tomber un mur intérieur ou des choses comme ça, eh bien tout simplement la terre va être, ces adobes vont être balancés en fait vu qu'elles se défont d'elle-même, être balancée dans un champ à côté, ou alors mise le plus souvent à la benne avec le DIB dont je parlais tout à l'heure. Donc l'idée pour nous, c'est de dire que ces matériaux sont une richesse, qu'il y a eu du travail d'ailleurs qui a été accumulé à l'intérieur au moment où ça a été fait, que c'est un matériau qui est encore utile, dont on peut se servir et donc on peut récupérer. Et donc on a eu un financement l'an dernier par un éco-organisme qui finance aujourd'hui ces filières de réemploi, qui s'appelle un éco-organisme, qui s'appelle Éco-Minéraux, et qui nous a financé une étude pour voir s'il était possible de développer une activité économique de réemploi de la terre crue, de ces matériaux de terre crue. Cette étude, on l'a réalisée sur toute l'année. Elle aboutit positivement en disant que voilà, on peut venir intervenir sur ces maisons, déposer soigneusement ces adobes, les stocker, puis les revendre. On peut aussi les transformer, c'est-à-dire comme je disais tout à l'heure, quand on les sort et qu'on les a cassés, parce qu'on casse beaucoup en sortant les adobes, c'est de l'adobe c'est de la terre crue, une fois de plus, un matériau qui peut être un peu fragile quand on le manipule. Les murs en eux-mêmes ne sont pas fragiles, hein, que ça soit bien clair. Hein, c'est-à-dire, mais par contre, c'est des murs, voilà, on a des maisons qui ont 150, 200 ans et qui sont toujours là, et en très bon état. Par contre, la brique, elle va être peut-être un peu cassable, cassante par moment, et là, on peut refaire de la terre à partir de ça. Donc nous on concasse cette terre, on la tamise et on vend des sacs de terre qui permettent ou de refaire des adobes comme je vous disais, ou alors de faire des enduits. On peut faire aujourd'hui beaucoup de choses magnifiques en enduit, et donc on développe toute une activité là-dessus de transformation et de revente en fait de la terre crue ou sous forme d'adobe ou sous forme de terre en vrac.
0: Alors c'est intéressant parce que tu parles d'enduit, mais j'ai envie de lancer du coup un appel personnel pour le patrimoine. C'est quand on rénove une maison qui est en terre crue, enfin une maison qui a été construite avant 1900 ou avant 1950, il faut faire très attention à ce qu'on emploie. Il ne faut pas enfermer les murs, parce qu'en général, dans ces cas-là, comme ce sont des matériaux qui laissent passer l'humidité et sur des bâtiments qui ont rarement des fondations, vous avez l'humidité qui remonte par les murs, qui se retrouve piégée, qui ne peut pas sortir, parce que d'un côté elle a du ciment et de l'autre côté elle a du placo, et donc ça fait des murs qui par contre deviennent de plus en plus fragiles, et votre maison, elle est peut-être bien isolée, mais en fait elle va s'effriter petit à petit et devenir fragile, et voire se casser. Il y a d'ailleurs un volet dans votre association, enfin dans la coopérative, de sensibilisation à ces matériaux et à la rénovation.
1: Oui, bien sûr, ça fait partie des activités qu'on commence à développer en communiquant un petit peu, mais qu'il va falloir qu'on développe. L'idée de notre lieu, en plus de cette plateforme de réemploi qu'on est en train de créer, on va créer un deuxième bâtiment, et dont on veut faire un pôle aussi d'éducation, de sensibilisation autour de l'éco-construction de façon générale, du réemploi, mais aussi autour de la terre, pour apprendre ce que je venais de dire, par exemple, qui est très très juste, et qui est aussi, qui permet aussi un peu pragmatiquement de créer des débouchés pour nos matériaux. C'est-à-dire que ce matériau, on y croit, la terre, on sait qu'il a d'énormes qualités, que le bâti ici doit être rénové effectivement avec ces matériaux-là, et donc il faut qu'on explique que pourquoi il faut effectivement rénover, faire ces enduits en terre et pas les faire en ciment ou mettre du placo sur ces bâtiments-là. Donc c'est sensibiliser la population de façon générale, mais c'est aussi faire des formations pour les artisans qui n'ont pas été formés à ces matériaux-là. Il y a assez peu d'artisans en fait qui connaissent en fait la technique autour de la terre. C'est pas beaucoup plus compliqué, c'est pas plus compliqué d'ailleurs qu'autre chose. Le tout, c'est de savoir comment ça marche. Donc on va proposer on commence à le faire d'ailleurs, on a eu organisé des formations avec des architectes notamment, donc proposer des formations autour de la terre, autour du réemploi, pour développer ces pratiques sur le territoire, et pouvoir aussi, l'objectif quand même de ce lieu, c'est de pouvoir, et c'est ça le lien avec Saint-Vest Climat aussi, pourquoi s'emparer de cette question de l'habitat, c'est de pouvoir fournir un lieu sur le territoire qui permettent de répondre aux enjeux des rénovations du bâti sur le territoire. Rénovation, pour des raisons évidemment climatiques, écologiques, il faut qu'on baisse les émissions de gaz à effet de serre de nos maisons. Il faut aussi qu'on les rende qu'on les adapte en fait aux nouvelles conditions qui arrivent, comme toutes ces canicules qui sont de plus en plus fréquentes l'été. Et du coup, il y a aussi un enjeu social derrière, c'est-à-dire rendre l'habitat qui est l'habitat précaire aussi, rendre nos maisons plus agréables à vivre, plus faciles à vivre pour tout le monde. Donc l'objectif, nous, si on regarde un petit peu à long terme, parce que tout ça on va pas le faire du jour au lendemain, là on est pris dans pour aujourd'hui c'est la plateforme, il faut sortir le bâtiment du sol, etc. Mais le rêve qu'il y a derrière, on va dire l'utopie qu'il y a derrière, c'est l'idée de fournir un lieu qui permette de répondre à toutes ces situations en fait de besoin de rénovation du bâti sur le territoire
0: et de relocalisation, donc de robustesse aussi d'un système, et de relocalisation de l'économie, donc la richesse qui est produite ici et pas à l'autre bout du monde.
1: Tout à fait, évidemment, quand vous déposez, cette terre par exemple, ces adobes d'une maison qui est sortie ici, que vous les amenez sur notre plateforme, que vous les revendez, et que des artisans du coin travaillent sur votre maison pour la mettre en place, en fait tout ça c'est de l'économie locale. En fait, l'argent n'est pas sorti d'ici. Si vous allez acheter des briques par contre dans un magasin, des briques qui ont été fabriquées mais à l'extérieur du territoire, etc., vous allez payer à des entreprises qui ne sont pas sur le territoire, vous allez avoir une fuite en fait d'argent en dehors du territoire. Et donc évidemment, oui, on participe, et je pense que c'est un élément extrêmement important, bien sûr, à la relocalisation de l'activité.
0: Alors il y a une dernière question que j'aimerais te poser. C'est, tu m'as parlé donc de cette coopérative Ecohabitat, mais il y a une chose dont une coopérative, on a vaguement une idée de ce que c'est. Est-ce que tu peux nous expliquer un petit peu en quoi ça consiste?
1: Une coopérative, c'est un regroupement de personnes, des gens, on peut dire ça, qui vont s'auto-organiser pour répondre à un besoin qu'ils ont en commun. Donc on peut dire que la coopérative, initialement, c'est vraiment ça.
0: La différence avec une association, c'est qu'elle a le droit de faire des bénéfices, c'est quoi ?
1: Oui, c'est ça, c'est qu'une, on va dire, de façon générale, une coopérative est plus équipée pour venir répondre à une question économique, bien que l'association puisse faire plein de choses aussi en réalité avec une association. Mais une coopérative, c'est une entreprise, on peut dire ça aussi. C'est une entreprise, c'est-à-dire que nous, par exemple, nous sommes une SARL, voilà, une SARL, mais une SIC SARL, société coopérative d'intérêt collectif, SARL, c'est-à-dire que vous avez un statut, on est une entreprise commerciale, mais par-dessus, il y a un statut coopératif, c'est-à-dire qui rajoute un certain nombre d'obligations, qui sont des obligations qui ont trait à, au fonctionnement coopératif.
0: Comme
1: Comme la démocratie, la grande particularité, une des grandes particularités de la coopérative, quand même, c'est que c'est une entreprise qui va pouvoir faire exactement les mêmes choses que toutes les autres entreprises, sauf que c'est une entreprise démocratique. C'est-à-dire qu'on a comme une de dire, finalement, la démocratie s'est arrêtée à la frontière de l'entreprise, hein, dans notre monde économique. C'est-à-dire qu'on trouve normal que, bah, une commune fonctionne de façon démocratique, qu'une région fonctionne de façon démocratique, que des instances publiques fonctionnent de façon démocratique. Par contre, les entreprises ne fonctionnent pas de façon démocratique. Pourquoi? Parce que le pouvoir est à ceux qui ont apporté le capital à l'intérieur. La particularité dans une coopérative, c'est que quel que soit le capital que vous avez amené, vous avez une voix. Voilà. C'est pas le nombre de capital qui détermine le nombre de voix, c'est une personne, une voix. Donc on a égalité dans l'entreprise de la même manière qu'on a une égalité politique à l'extérieur.
0: Le capital amené, lui, fait des parts dans la coopérative qu'on peut récupérer quand on la quitte.
1: Oui, c'est des parts sociales. Alors ça, c'est des parts sociales qu'on a comme dans d'autres entreprises. Mais la particularité, c'est que celle-là, effectivement, ne. Alors il y a deux particularités. C'est qu'effectivement, elle ne donne pas plus de pouvoir que vous pouvez en avoir. Nous, la part sociale, par exemple, est à 100 euros. Que vous en ayez amené, acheté 10 en rentrant, 100, 1000 ou une, vous avez toujours une voix. L'autre particularité, c'est la rémunération du capital dans une coopérative qui va être beaucoup plus limitée que dans une entreprise, que dans une entreprise classique, où l'objectif en fait d'une coopérative, on va parler de lucrativité limitée. Évidemment, une coopérative, c'est une entreprise, donc il faut qu'elle fasse des recettes, des bénéfices. Il faut qu'elle soit rentable, tout simplement, comme n'importe quelle entreprise. La différence, c'est que par contre, ces bénéfices vont être attribués prioritairement au projet et à la continuité du projet. Et éventuellement, vous pouvez avoir une rémunération du capital. C'est plutôt très rare, voire quasiment nul, sur des types de coopératives comme les nôtres, qui sont une société coopérative d'intérêt collectif. On dira un mot d'ailleurs sur sa spécificité. Mais voilà, l'idée générale, c'est ça. Donc pas de démocratie, pas de lucrativité, de lucrativité, pardon, hein. En tout cas lucrativité limitée du capital.
0: Alors, tu me disais donc cette spécificité de la SKIC.
1: Oui. Alors la SKIC, c'est une forme assez nouvelle, parce qu'elle a 25 ans à peu près, cette forme juridique-là. Initialement, la coopérative sont plutôt des coopératives de travailleurs. C'est ce qu'on connaît, c'est les SCOP, qui sont des gens qui se réunissent, s'auto-organisent pour mettre en commun leur travail et pour venir produire, pour voilà, posséder leur entreprise, c'est-à-dire venir devenir eux-mêmes les patrons de leur entreprise et partager le pouvoir de leur entreprise.
0: Oui, les coopératives, à la base, c'est le Crédit Agricole, ce qui est devenu le Crédit Agricole maintenant, c'est les grandes coopératives. Agricole, c'est eux qui ont lancé un peu la coopérative. Hein.
1: Pas tellement. Pas tellement, pour dire. Non, non, pas tellement.
0: Ça a été dévoyé, mais à la base, c'est ça.
1: Non, la coopérative est née plutôt dans le travail, on va dire. Réellement, les premières coopératives, c'est dans les années 1830, en
0: D'accord.
1: fait. C'est des artisans qui se regroupent pour mettre en commun leur outil de production et qui vont créer ces premières coopératives de travailleurs. On va avoir plus tard, en fait, des coopératives bancaires comme le Crédit Agricole ou des coopératives agricoles, mais qui ont des particularités. Les coopératives agricoles, c'est un peu différent. Et ce qu'on peut dire, voilà, sur l'histoire coopérative, c'est que on a une tendance pour les grandes coopératives à un moment donné à se normaliser. C'est ce qu'on observe sur les grandes coopératives agricoles ou bancaires, où on n'arrive plus à faire la différence au final entre ce que font ces entreprises-là et puis des entreprises qui ne seraient pas coopératives. Donc,
0: et elles ne travaillent plus forcément pour les gens qui les ont créées, pour qui elles ont été créées. Elles fonctionnent en vase clos pour elles-mêmes.
1: C'est ça. Elles ont perdu quelque chose en route, en fait. Et c'est intéressant de le dire parce que qu'est-ce qu'elles ont perdu en route? Ben, elles ont perdu leur raison d'être là, qui est, je parlais d'utopie tout à l'heure et pour moi c'est vraiment extrêmement important. C'est ça. C'est-à-dire, c'est le rêve qu'il est porté initialement. C'est-à-dire, les coopératives bancaires, par exemple, ont été créées initialement de façon, et le Crédit Agricole notamment, c'est-à-dire pour répondre aux besoins de financement des petits agriculteurs. Et ça, voilà, l'utopie, c'était ça, c'est de fournir à chaque agriculteur le moyen de pouvoir accéder au crédit, etc. Bon, ben, ça, ce rêve-là, c'est perdu en route, clairement. On va dire que, voilà, les coopératives agricoles, c'est aussi la même chose. Donc, ce qui est extrêmement important, et ce qui est toujours une tension dans la coopérative, impérative, ça va être les objectifs de rentabilité que je disais tout à l'heure, c'est-à-dire que c'est une entreprise qui est sur un marché, qui a des objectifs économiques et qui doit garder aussi, qui doit garder son rêve à l'intérieur vivant. C'est-à-dire son projet, ce qu'on peut appeler aussi son projet politique. Et c'est ça qui crée des tensions, parce que des fois, politiquement, on voudrait aller beaucoup plus loin, mais la réalité économique ne le permet pas. Et voilà, il faut faire en sorte que ce ne soit pas toujours la réalité économique qui gagne.
0: Et alors la SCIC, elle amène quoi de plus ?
1: Alors la SCIC, sa particularité, c'est que c'est une entreprise, c'est une coopérative multipartenariale, dans laquelle vous pouvez regrouper autour d'un projet des gens qui ont un intérêt commun autour de ce projet. Nous, typiquement, ça veut dire que vous n'avez pas que des travailleurs, que les gens qui travaillent dans la coopérative. Nous, par exemple,
0: on peut avoir des actionnaires finalement.
1: Alors c'est plus que c'est pas des actionnaires, parce que alors ils sont tous actionnaires finalement, ils sont tous sociétaires. En coopérative, on dit pas actionnaire, on dit sociétaire, mais ce sont des gens qui sont tous qui amènent l'argent une fois de plus, pas pour gagner des sous, parce qu'ils vont pas en gagner. Je veux dire, ça peut pas être une motivation. Ils savent, on leur dit dès le début qu'ils s'enrichiront pas en venant chez nous. Par contre, ils vont avec nous venir répondre à un besoin commun. Et ici, c'est autour de l'habitat. Donc, les collectivités peuvent rentrer dans la coopérative. Les artisans peuvent rentrer dans la coopérative. Des bénévoles. Toute une série de gens qui sont intéressés par un projet commun. Et le principe de la coopérative, c'est ça. Et c'est ça qu'on essaie de développer sur notre territoire. Regrouper toutes les bonnes volontés autour de la question de l'habitat.
0: Merci, beau projet à qui on souhaite vraiment une belle réussite. Un endroit où les gens qui veulent s'inspirer de votre modèle, de vos idées, peuvent aller voir des choses.
1: Un site internet qui s'appelle ecohabitat.coop, COOP comme coopérative.
0: Merci beaucoup Julien. Bon vent donc à ce projet.
1: Merci à vous Nicolas.
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4: Bonjour, je suis Madame Aubryou de l'association des Razzias de Paoui. Je vous appelle car la MJC des Razzias de Paoui organise avec le soutien de la région Grand Est une soirée concert pop rock qui aura lieu le samedi 13 juin à partir de 19h dans le magnifique village de Gézoncourt qui se situe au cœur de la petite Suisse Lorraine. Et donc au programme, nous accueillons le groupe Explicit Lyrics, qui fait des reprises rock des années 70 à 2000 en première partie, et le groupe Dana Point, avec des reprises de Queen, Amaneskin, en passant par Muse, CDC ou Bruno Mars en seconde partie. 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Merci, au revoir.
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Bonjour et bienvenue, c'est Jean-Jacques pour l'émission The Beat Goes On. Eh bien, l'émission de cette semaine, elle va être carrément rock et on va commencer cette émission avec un groupe de la région Lorraine, de l'agglomération nancéenne, qui s'appelle donc les Soul Survivors. C'est un groupe que nous avons eu le plaisir avec Claude d'accueillir donc sur le plateau de Nancy Web TV au printemps dernier. Donc ils viennent de sortir un EP 5 titres qui s'appelle Punchy Pub Rock, avec une grosse influence donc Dr. Feelgood bien entendu. Et on va commencer justement avec un morceau écrit par Dr. Feelgood, Down at the Doctor.

Alors, c'est un album qui a été enregistré et mixé par El José, un fabuleux musicien de la région. Et ce groupe, je rappelle sa composition, il y a Steve Devin qui a la batterie au cœur, Hervé The Dandy Stoker à la basse, guitare Seb Little, à l'harmonica et au cœur Tim Mello, et à la guitare au chant Gigi T-Bone. Alors, on va écouter un deuxième titre, ça s'appelle Treat Her Right.

Alors, on écoutera bien sûr dans une émission prochaine les autres morceaux de cet album. On va en écouter un troisième qui a aussi été emprunté au répertoire de Dr. Feelgood, c'est « She Does It Right ».

Alors aujourd'hui, la grande partie de l'émission va être consacrée à Rocardi. C'est un magazine, c'est un des derniers magazines qui aujourd'hui est consacré au rock. Hein. C'est un magazine, comme on dirait, qui n'est pas distribué dans les maisons de presse. C'est un magazine qui se vend par correspondance, comme ça se faisait à la belle époque, il y a maintenant, c'était les années 80. Hein. Et ils ont gardé l'esprit rock garage et ils récupèrent, on va dire, d'Europe, mais même des États-Unis et de France, beaucoup. Donc, beaucoup d'inédits et avec chaque magazine, il n'y en a que 4 par an, hein, ils sortent un album qu'ils offrent avec le magazine. Donc, on va commencer par un premier titre, un groupe qui s'appelle Movie Star Junkies, et c'est Every Season, Every Year.

Alors, ce groupe, cet album s'appelle Super Grand Prix par Rocardi. Et on continue avec un deuxième groupe qui est plus connu par chez nous, c'est No Jazz Quartet.

Alors, ce titre de No Jazz Quartet, il est extrait d'un album qui s'appelle The Storm Is Coming. On continue avec les Unbelievers, et c'est un CD autoproduit d'un album avec un titre qui s'appelle The Unbelievers, tout simplement, emprunté aux Australiens des Lime Spiders. Ça s'appelle Slave Girl.

À chaque fois, j'essaie de vous donner quelques informations par rapport à ces gens qui composent cet album. Un autre, maintenant, c'est les Notes, The Notes. Le titre, c'est Rock and Roll Storm. Et le titre de l'album, c'est George Primitive Bar. Donc, on va écouter Rock and Roll Storm.

Continue maintenant avec une live session de Fever Sparks. Et c'est du garage Import et ça vient du département 85. J'essaie de donner les informations que j'ai. Et ces deux titres inédits qu'on va écouter, on commence avec Meulette Erkert.

Deuxième titre, ça sera pour la semaine prochaine, mais on va quand même écouter un autre groupe intéressant qui s'appelle The Tact. The Tact, l'album s'appelle Fizzy Life. C'est encore un autoproduit et le titre, c'est Don't Care.

Alors cette fois-ci, on écoutera les deux titres d'un groupe qui s'appelle Gattaca. Le premier, c'est Tracy, c'est l'album donc Last Sunday Serenade. Tracy.

Alors, un groupe qui est connu également, c'est Holy Curse, qui est bon, un groupe underground assez, bon, on va dire, énergique. C'est un morceau qui est produit par Denis Steck, hein, c'est vraiment extraordinaire, ce producteur. Et d'ailleurs, il fait de la guitare sur ce titre. C'est un titre emprunté à un groupe révolutionnaire qui était l'admiration de John Lennon, c'était le MC5. Et c'est un titre qui est composé par le chanteur des MC5, Rob Tyner, et on va écouter Future Now.

continue l'écoute maintenant avec Vanilla Blue. Vanilla Blue, c'est extrait d'un album Back to the First Night. C'est produit par Jean-Michel Poisson. Et on va écouter deux titres. Le premier, Shadow Dancer.

Et on termine l'écoute de cet album avec un dernier groupe qui s'appelle Forever Together. C'est un inédit et qui a été enregistré par Danyan Martinelli en 2026. Et ce titre, c'est Beautiful Girl.

On va terminer dans le même esprit, mais plus garage, 60s, avec les Chocolate Watch Band, le fameux album mythique The Inner Mystic. Et on commence avec le titre éponyme de l'album Inner Mystic.

Eh bien, c'est ainsi que se termine cette semaine l'émission The Beat Goes On. Claude était avec moi à la technique et on se retrouvera la semaine prochaine pour une nouvelle émission.

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0: Et bonjour à toutes et à tous et bienvenue sur Radio Déclic. Si jamais vous nous rejoignez, merci de le faire. C'est l'heure de votre émission quotidienne Déclic Midi, dont voici l'édition du vendredi 5 juin. On termine la semaine ensemble. Et qu'est-ce qui vous attend dans cette émission ? Eh bien, nous aurons un agenda du week-end, une chronique La Bonne Nouvelle et notre invité du jour, Denis Pratt. Bonjour.
2: Bonjour.
0: Alors, vous êtes président de l'association REO qui s'occupe de l'entretien du fort du Vieux Canton situé à Villers-Saint-Étienne. On va parler notamment des visites que vous faites les premiers dimanches du mois dans quelques instants. Mais juste avant, eh bien, on commence par s'informer avec le journal.

0: Et on commence avec des actualités locales et à Toul. La Fourrière ne chôme pas. La mairie fait la chasse aux stationnements abusifs en ville. D'après l'Est Républicain, en 2025, 140 voitures en stationnements abusifs ont été relevées sur les secteurs ville et Toul Habitat. 25 de ces véhicules ont été broyés. Pour le moment, en 6 mois, en 2026, déjà 90 véhicules ont été relevés et 15 détruits. Parfois, ce sont des situations plutôt banales qui mènent au quotidien. Cauchemar administratif, que ce soit un véhicule en panne laissé trop longtemps sur la voie publique, une voiture oubliée le temps d'un déménagement ou encore un propriétaire absent qui ne voit pas son courrier dans les temps. Une fois le véhicule enlevé, vous avez seulement 10 jours pour le récupérer en passant par le commissariat pour récupérer les clés. Passé ce délai, votre voiture sera soit broyée, soit vendue aux enchères, étant considérée comme abandonnée. Allons maintenant à Blénod-lès-Toul. L'association Détente et Loisirs du Village est en danger. Cette association est destinée aux seniors et aux personnes non actives. Elle permet des moments de détente en toute convivialité. Faute de bénévoles et de présidence, l'association envisage une mise en sommeil. Si vous voulez prendre part à la discussion, cette décision sera évoquée le jeudi 2 juillet à 10h30 à la maison des associations de Blénod-lès-Toul. Cette association a pourtant une soixantaine d'années, mais les bénévoles ne se sont pas renouvelés. Le 14 juin, c'est la journée mondiale des donneurs de sang et cette journée permet de remercier tous les donneurs pour leurs gestes qui sauvent des vies. Pour l'occasion, les enfants de CM1, CM2 de l'école du Mont Hachet de Chaudnay-sur-Moselle ont préparé des slogans. En voici quelques exemples. Le sang est un puzzle, il faut le terminer. Pas de sang, pas de vie. Rouge comme le sang, rouge comme l'amour. Le sang donne du bonheur aux malades. Bravo aux enfants pour avoir trouvé ces slogans. Et si vous souhaitez participer à cette journée mondiale, l'EFS vous invite à installer quelque chose de rouge à votre fenêtre pour réaliser un élan de solidarité envers les donneurs. Et surtout, eh bien, l'établissement français du sang vous invite à vous aussi venir donner votre sang. Un moment festif aura lieu le mardi 16 juin notamment à Nancy avec une animation musicale et une collation gourmande pour les donneurs. Rendez-vous à l'hôtel de ville de Nancy de 10h30 à 18h. Ah non, c'est d'ailleurs toujours. La place Stanislas va accueillir une nouvelle version de son spectacle Son et Lumière intitulé La Belle Saison. Comme l'an passé, la musique vient de André Manoukian. Rendez-vous le vendredi 12 juin à 22h45 pour découvrir cette nouvelle version du Son et Lumière. Puis tous les soirs de l'été jusqu'au 13 septembre, vous pourrez l'admirer sur les façades de l'ensemble 18e siècle de notre belle place Stanislas. L'agence AV Extended est une nouvelle fois aux manettes et pour rappel, voilà, le spectacle avait attiré ses 121 000 spectateurs l'an passé. Et enfin, on va terminer avec un festival. On retourne donc toujours du côté de Nancy. Le festival de Metal Heavy Weekend au Zénith de Nancy a lieu dès ce vendredi soir. Ce festival fait partie de la programmation du Nancy Open Air 2026. Au programme Sabaton, Savage, Gojira, Nova Twins, Three Days Grace, Chargot ou encore Electric Callboy. Chaque soir, ce vendredi, samedi et dimanche, découvrez 5 groupes de rock et de métal. Autre point sur le Nancy Open Air, la soirée rap du 1er juillet est annulée. L'annonce est tombée hier. Pour le moment, il n'y a pas d'explication particulière. La date ne sera pas reportée, donc si jamais vous aviez acheté un billet, eh bien sachez qu'il vous sera remboursé très bientôt. Et pour redonner une autre petite information locale, je vous invite à lire un article de Ici Lorraine qui met bien en valeur notre beau territoire du Saintois. L'article est intitulé « Le Saintois, une invitation à se perdre en Lorraine » et parle des différents endroits que l'on peut explorer, que ce soit à vélo, à pied, dans notre beau territoire du Saintois. Voilà, j'ai vu cet article qui a été publié, il me semble, il y a 2 jours, donc mercredi. On continue avec les actualités nationales et internationales. Et on part dans le Gers où un corps a été retrouvé jeudi dans une exploitation agricole. Tout porte à croire que ce serait le corps de la fillette de 11 ans qui a disparu depuis le 29 mai dernier à une quinzaine de kilomètres de là. Les vêtements de la victime sont similaires à ceux de la petite Liana, mais il n'y a pas encore eu de confirmation officielle. Une réunion a eu lieu ce matin à Matignon avec les ministres de l'Intérieur et de la Justice. Le ministre de la Justice d'ailleurs, Gérald Darmanin, sera l'invité du journal de TF1 ce vendredi soir pour s'exprimer sur sur cette affaire. Le monde politique critique les dysfonctionnements du système judiciaire quand le principal suspect est déjà visé par au moins 5 procédures concernant des violences sexuelles sur mineurs. Selon France Info, l'homme n'avait jamais été entendu malgré les 2 signalements et les 2 plaintes déposées en gendarmerie. L'affaire se poursuit. Une rencontre entre Volodymyr Zelensky et Vladimir Poutine pourrait avoir lieu. Au lendemain des frappes ukrainiennes de grande ampleur à Saint-Pétersbourg, le président ukrainien a envoyé une lettre jeudi au président russe. Dans cette lettre, il propose une rencontre en tête-à-tête pour mettre fin à la guerre. Selon le Kremlin, Vladimir Poutine n'avait pas encore examiné la lettre jeudi soir. Son porte-parole a fourni la réponse habituelle du gouvernement russe aux offres de Kiev. Si Zelensky veut rencontrer Poutine, il peut venir à Moscou. Cette proposition est systématiquement rejetée par le président ukrainien qui a suggéré la Suisse, la Turquie ou encore les pays du monde arabe. D'après Courrier International, depuis son bureau ovale, Donald Trump a salué l'initiative ukrainienne. En Roumanie, le président a nommé un premier ministre pro-européen. Cela fait un mois environ que la coalition centriste s'est effondrée en Roumanie. Le président a nommé jeudi le député européen Eugen Tomac au poste de premier ministre. Ce député libéral est membre du groupe Renew Europe à Bruxelles. D'après le média Politico, en le nommant, le président roumain espère mettre fin à plusieurs semaines de chaos politique et d'inquiétudes économiques. Un mot de sport, l'équipe de France de football s'incline 1-2 face à l'équipe de Côte d'Ivoire hier soir. C'était le premier match de préparation de la France avant le début du mondial. C'est aussi la première victoire de la Côte d'Ivoire face aux Bleus après 3 confrontations sans succès. Les Bleus joueront leur second match de préparation lundi à Lille face à l'Irlande du Nord. Et enfin, ensuite, eh bien, direction les États-Unis pour leur premier match du mondial. Ce sera le 16 juin dans le New Jersey face au Sénégal. Et enfin, je termine ce journal avec l'annonce du décès de l'artiste franco-iranienne Marjane Satrapi. Elle est l'autrice de Persepolis, une bande dessinée mondialement connue, adaptée ensuite en film. En film d'animation qui a eu aussi un fort succès. Elle est morte à 56 ans précisément. On va faire un point sur la météo maintenant. Quelques averses sont prévues dans l'après-midi. Le soleil reviendra en fin de journée. Il fera autour de 20 degrés aujourd'hui du côté de Toul, 18 à Colombelles-les-Belles et 17 à Saxonction. Ce week-end, il y aura du vent, notamment le samedi, jusqu'à 45 km/h. Sinon, les températures remonteront autour de 24 degrés le samedi et 23 le dimanche. Des averses faibles sont possibles samedi après-midi. Mais pour le dimanche, eh bien, le soleil sera présent entre les nuages. Voilà donc pour l'actualité du moment et pour la météo. Je vous propose de continuer avec la bonne nouvelle du jour.
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0: Et pour la bonne nouvelle du jour, eh bien, je vais vous parler d'un nouveau test qui pourrait éviter

0: de 50 gènes directement au cœur du tissu tumoral prélevé chez la patiente. Au lieu de s'en remettre uniquement finalement aux critères cliniques traditionnels, comme par exemple la taille de la tumeur, eh bien là, la biologie moléculaire permet d'établir un score ultra précis. Ce score indique si la biologie de la tumeur nécessite finalement réellement une chimiothérapie ou si un traitement hormonal ciblé est suffisant. Pour valider cette approche, les scientifiques ont analysé les données de plus de 4400 patientes atteintes d'un cancer du sein âgées de plus de 40 ans. Les résultats ont été observés pendant 5 ans après le traitement et ils se sont révélés finalement exceptionnels. Chez les patientes présentant un faible score génétique et ayant reçu une chimiothérapie, le taux de survie sans récidive était de 95%. Et chez celles présentant le même score mais traitées uniquement par hormonothérapie, donc sans la chimiothérapie, le taux d'efficacité atteignait 94%. Donc c'était finalement extrêmement proche. Pour les millions de femmes confrontées chaque année à ce diagnostic, cette avancée promet d'alléger considérablement le fardeau émotionnel et physique lié aux soins. Et rappelons-le au passage, c'est très important d'aller se faire dépister. Plus un cancer est détecté tôt, plus il a des chances de guérir.
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0: 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Et on va retrouver maintenant notre invité du jour.
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0: Déclic midi. Et nous retrouvons donc notre invité, Denis Pratt, président de l'association REO, qui s'occupe de l'entretien du fort du vieux canton à Villers-Saint-Etienne.
3: Oui.
0: Bonjour.
3: Oui, bonjour, oui.
0: Alors, avant de parler des visites plus en détail que vous proposez les premiers dimanches du mois, puisque justement il y en a une qui approche là ce dimanche, on va peut-être rappeler un petit peu l'histoire du fort du vieux canton, si vous voulez bien.
3: Oui, d'accord. Donc le fort du vieux canton fait partie des ouvrages dits serrés de rivière qui ont été construits après la guerre de 1870, puisque la frontière actuelle, donc la frontière qui est déterminée par le Rhin, n'existait plus, étant donné que trois départements, après la guerre de 1870, étaient tombés dans le juron de l'Allemagne. Donc la frontière était, à une quinzaine de kilomètres au nord de Nancy. Donc il fallait reconstruire une frontière, et donc c'est là qu'on a décidé de construire ces forts. Alors il y en a en gros 150 qui vont de Dunkerque jusque dans le sud de la France, mais avec quatre places fortes principales que sont Verdun, Toul, Épinal et Belfort. Donc nous on fait partie de cette ceinture de fer serrée de rivière. Voilà.
0: Alors qu'est-ce qui reste de ces forts aujourd'hui ?
3: Alors sur la quinzaine de forts qui sont autour de, on va parler du Toulois, oui. Dans la quinzaine de forts autour du Toulois, on va dire il y a plus que deux forts qui se visitent, qui sont donc Villers et le Sec et Villers Saint-Étienne. Il y en a un autre qui est plus vers Nancy, c'est la batterie de l'Éperon. Autrement, tous les autres forts sont à l'abandon, appartiennent encore pour la plupart à l'armée. Et puis d'autres appartiennent à des associations où ils font du paintball, ils font des choses comme ça, mais ils sont complètement à l'abandon.
0: Alors que là, le fort de Villers-Saint-Etienne, lui, est bien entretenu par une association, REO. Vous êtes combien de bénévoles exactement ?
3: Alors l'association, on est actuellement, on est pas mal à être membre de l'association, mais on est 8 personnes à venir travailler tous les mardis. Tous les mardis, c'est notre jour de travail, où on vient, on se réunit, et là, chacun, en fonction de ses possibilités, en fonction de ce qu'il a fait pendant sa vie, va faire soit de l'électricité, soit de la maçonnerie, soit des choses à faire, voilà. Chacun fait en fonction de ce qu'il sait faire.
0: Oui, il n'y a pas besoin d'être pro.
3: Pas du tout.
0: Vous apprenez.
3: C'est même pas la peine d'être passionné, forcément, par la fortification. Ce qu'il faut, c'est donner de son temps pour, on va dire, restaurer un patrimoine militaire qui est dommage d'être à l'abandon.
0: Effectivement. Alors, en ce moment, justement, vous êtes en train de travailler sur quoi ?
3: Alors là, pour cette année 2026, on a un gros projet. Il faut savoir que dans le Toulois, on a ce qu'on appelle des abris dans lesquels les soldats allaient se reposer. On sait de sources sûres qu'il y avait 6 abris qui étaient totalement identiques. Sur ces 6 abris, nous, on en a un qui s'appelle l'abri numéro 2. Et là, en ce moment, on est en train de le restaurer. Malheureusement, il y a eu, on va dire, les farailleurs. Il y a eu des gens qui mal intentionnés, qui ont

0: qui sont venus et qui ont en grande partie détérioré ce site. Mais il se trouve que sur les 6 autres, il y en a 2 qui sont l'abri numéro 4 et l'abri numéro 5. Alors je profite de l'occasion pour remercier la mairie de Toul qui sont propriétaires de l'abri numéro 4 et la mairie de Bouveron qui sont propriétaires de l'abri numéro 5. Ils nous ont permis de prélever dans ces forts-là, le 4 et le 5, du matériel qui est encore existant, de façon à le remonter dans notre abri numéro 2. Donc sur les 6 abris, en réalité, il y en aura un qui sera le nôtre, l'abri numéro 2, qui sera pratiquement complet.
1: Et c'est quoi comme matériel qu'on peut retrouver dedans?
0: Alors ce qu'on va retrouver, par exemple, ce qui nous manque beaucoup dans l'abri numéro 2, ce sont les WC. Ça paraît bizarre, mais les WC étaient des WC extérieurs. Et il se trouve que dans l'abri numéro 4, les WC sont pratiquement encore intacts. Donc on va les prélever, on va les remonter. On a également les grilles qui permettaient de fermer chaque pièce. Il y a 4 pièces dans chaque abri. Les grilles sont encore présentes dans l'abri de Toul. On a également des bornes qui délimitaient les secteurs, des bornes. On a pas mal de choses comme ça. Les supports de banc également. On a les supports de banc parce qu'il y avait des banquettes. Les supports de banc sont encore présents dans ces forts-là, dans ces abris-là, pardon.
1: D'accord. Et vous avez parlé de 6 abris, mais par exemple le 6e, on ne sait pas où est-ce qu'il est.
0: Ah, oui, c'est un mystère. Effectivement, on sait qu'il y a 6 abris, on connaît les 5, mais le 6e, on ne sait pas où il est. On ne sait pas. Il a peut-être été détruit, il a peut-être été. On ne sait pas. On ne sait pas où il est.
1: D'accord. Bon,
0: donc si quelqu'un a des informations, voilà, ça nous intéresse.
1: C'est ça, voilà, si un auditeur sait où il est caché, voilà, et bien qu'il n'hésite pas à faire parvenir l'information. Et donc maintenant, c'est là vous êtes en train de récupérer le matériel et de l'installer pour après. Ça sera intégré à la visite, c'est ça?
0: Oui. Alors après, oui. Alors là, on ne sait pas si l'abri numéro 2 sera inclus dans les visites, parce que les visites que l'on fait donc tous les premiers dimanches du mois et également sur demande sont des visites qui durent déjà 3 heures. On ne peut pas intégrer en plus la visite de l'abri numéro 2, dans lequel il n'y aura pas forcément grand-chose, mais c'est un abri qui va nous servir, nous, de lieu de réunion, qui va nous servir de lieu... On fait par exemple des séances de cinéma, avec des films qu'on a tournés dans le fort, se feront dans cet abri-là. Voilà. Il servira plus de lieu de rencontre que de lieu de visite.
1: D'accord. Vous faites souvent ces soirées cinéma?
0: Non. On en a fait 2 l'an passé. On va peut-être en faire encore 1 ou 2 cette année. Mais on a des réunions. Par exemple, la Maison du Tourisme, cette année, font leur assemblée générale dans l'abri numéro 2.
1: D'accord, oui, c'est original, effectivement.
0: Ça, c'est très original.
1: Voilà. Effectivement. Oui, parce qu'il y avait, il me semble, quand vous étiez venu l'année dernière, il y avait un film qui était en train de se tourner.
0: Oui, alors, on a déjà fait un premier film il y a 4-5 ans peut-être de ça, donc ce film-là il est monté, et là on est en train effectivement de tourner un autre film. Ce sont des gens du village qui ont écrit la pièce, donc ça s'appelle La Planche à Goniche, parce qu'il faut savoir que les habitants de Villers-Saint-Étienne s'appellent des Goniches, donc La Planche à Goniche, une personne a écrit un film. On va dire en gros c'est la 7e compagnie, revue et corrigée, mais par contre c'est un film avec de très forts moyens, de très grands moyens, et là ça sera un film qui sera vraiment, alors après peut-être qu'il sera diffusé dans des festivals de films d'amateurs, et peut-être sera-t-il remarqué, j'en sais rien, mais il faut savoir que c'est un film, voilà, qui va, on a vu quelques extraits, ça promet.
1: Et on sait quand on pourra le voir en entier.
0: Alors là, on est en phase de le terminer. On demain d'ailleurs, au lavoir de Jaillon, on tourne toute la journée des scènes. On espère qu'il sera fini fin 2026. Il restera encore une bonne partie de montage à faire. On va dire courant 2027, on devrait pouvoir le voir.
1: Il faudra venir sur nos ondes à ce moment-là, alors.
0: Oui, bien sûr, sans problème.
1: Parce que là, je me souviens que l'année dernière, effectivement, ça, vous aviez tourné aussi pendant qu'il y avait des visites du dimanche.
0: Oui.
1: Est-ce que là, il y en aura encore aussi ou non? Vous avez fini cette partie-là?
0: Oui, parce que demain, on a, effectivement, donc c'est samedi, il n'y a pas de visite. Mm-hmm. Mais des fois, ça arrive qu'on tourne et en même temps, il y a des visites. Bon, les visiteurs croisent les, alors on va dire entre guillemets les acteurs, hein, c'est pas des, on est tous des bénévoles, hein, mais ouais, c'est assez original, quoi.
1: Bah oui, effectivement, on peut être figurant sans le savoir dans
0: voilà,
1: un film, finalement.
0: Oui, oui, tout à fait. Mais il y a eu des grosses scènes, hein, il y a eu une scène notamment qui a été tournée à Francheville, où il y avait c'était la débâcle. On a tourné la débâcle, et là il y avait 150 figurants, hein, 150 figurants sur une route qui donc jouait la débâcle, avec des véhicules d'époque, avec comme ça. Il y a quand même des moyens. C'est un film qui aura des moyens, qui aura, voilà, bon, je pense qu'il aura, il sera bien. Mmh. Voilà.
1: Bon, bah, on a hâte de le voir, en
0: oui.
1: tout cas. Vous aussi, j'imagine.
0: Nous aussi.
1: Voilà. Mais revenons donc, du coup, oui. sur les visites maintenant. Donc, les visites du dimanche. Là, justement, si ce dimanche 7 oui. juin, on a envie de faire la visite, comment ça se passe exactement?
0: Alors les visites, c'est des visites où on n'a pas besoin de réserver, ça il faut le préciser. On vient sans réservation, comme une marque célèbre, on vient comme on est. Bon, les visites se passent. Donc vous venez simplement donc à Villers-Saint-Étienne, à l'entrée de Villers-Saint-Étienne quand on vient de Toul. Vous avez une direction Fort du Vieux Canton. Vous suivez les pancartes jaunes, Fort du Vieux Canton, et jusqu'à un parking. Et là, les bénévoles donc qui feront la visite, les guides, seront sous ce parking-là et vous attendent. Alors, c'est 14h, le début, à partir de 14h, mais le début des visites, c'est 14h30. Voilà, donc vous avez une demi-heure pour arriver. Alors, en principe, à partir de 14h30, il y a toujours une personne qui reste sur le parking en cas de retard. S'il y a un retardataire, bon, ben, il sera récupéré en cours de route. Voilà. Donc, toutes les visites, c'est donc entre 14h et 14h30, départ de visite, 14h30. Voilà. Par contre, faut préciser quand même pour 3 heures. Hein. Faut savoir que les visites durent 3 heures. Bon, c'est pas des visites très difficiles. Il y a pas non plus voilà. Mais il y a beaucoup de choses à dire. Il y a beaucoup de choses à voir. Notamment, ben le tout à l'heure j'en parlais à la tourelle parce qu'on visite deux sites en été. Donc la tourelle de 75 qui est opérationnelle. En 2019, il y a eu un programme de travaux. On a passé un partenariat avec le lycée Loritz à Nancy, hein, le rue des Jardiniers. Ils ont une section fonderie et ils nous ont recoulé les canons de 75. Parce que je peux vous assurer que même sur le Bon Coin, on n'en trouve pas des canons de 75. Hein. Donc voilà, ils nous ont coulé les canons et on a mis 2-3 ans pour les réinstaller dans la tourelle. Donc ce qui fait que maintenant on a une tourelle opérationnelle avec lesquels on tire au canon, comme nos confrères, on va dire, Vielsec, ils font également la même chose, ben nous aussi on tire au canon avec notre tourelle. Voilà.
1: Très bien, et donc on pourra voir quoi d'autre pendant la visite?
0: Alors pendant la visite, vous verrez, donc le point fort de la tourelle, donc c'est les fameux canons de 75, on fait également manœuvrer cette tourelle, on la fait monter et descendre, on va expliquer aux gens comment... Si vous voulez, la particularité de notre visite à nous, expliquer comment vivaient les gens. On va pas vous donner des détails sur l'armement, sur les canons, sur choses comme ça qui intéressent pas forcément tout le monde. Par contre, on va vous expliquer un petit peu comment vivaient nos poilus dans ces forts quand ils étaient là. Faut savoir que les forts n'ont pas servi malheureusement ou heureusement, n'ont pas servi. Ils ont servi uniquement de camp de repos. Vous savez que le front le plus proche était à Fliré. Donc quand nos poilus étaient au repos, ils venaient se reposer dans ces forts-là, notamment dans le fort du Vieux Canton. Donc nous, ce sera plus une visite comme ça, je veux dire, où on va vous expliquer comment ils vivaient. On a refait des toutes les pièces sont remises comme à l'époque. Donc on a l'infirmerie, on a des chambrées, la chambrée a été refaite comme à l'époque. On a le four à pain. On va vous expliquer le four à pain, comment il fonctionnait. On a également des défenses avec des canons. Et dans cette année, on a aussi une particularité, c'est le musée. On a refait un musée, le musée, il était à fait neuf, on a remis des vitrines, et là on a exposé des objets qui sont, disons, qui datent de cette guerre-là. Quoi. Des objets, bon, c'est beaucoup des dons, hein, des dons, il faut remercier le Père Hilarion, vous savez, près de Motoville, là-haut, où il y a eu d'énormes combats, et eux, souvent ils nous donnent des choses qu'ils trouvent, ils nous les donnent pour qu'on puisse les exposer dans notre musée. Voilà.
1: D'accord. Eh bien, ça nous fait pas mal de choses à visiter, effectivement.
0: Oui, il y a pas mal de choses à voir. Oh, puis c'est convivial, hein. Faut savoir que nous, bon, voilà, ce sont les bénévoles, hein. Nous, c'est les bénévoles qui participent à la restauration du fort. C'est eux qui vont vous expliquer, ça fonctionne. Bon, il y a une partie un petit peu conviviale, voilà. On n'est pas rigide, hein. C'est un truc, voilà. Il arrive même que certaines fois, on offre un petit peu à boire.
1: Ah. Oui, à la fin de la visite. Très bien. Je crois que le four fonctionne en plus, hein, parce que vous l'activez à des moments pour des occasions spéciales.
0: Tout à fait. On a la chance d'avoir un four, donc le four à pain qui a été restauré par un de nos confrères, enfin nos collègues. Et ce four-là fonctionne effectivement. Alors on le fait fonctionner, on fait des nocturnes, ce qu'on appelle une nocturne, qui aura lieu certainement en octobre cette année. La nocturne là, effectivement, on met le four en route et on fait cuire des flammekueche et des tartes mirabelles. Voilà. Mmh. Donc à l'issue d'une visite de nuit, donc visite du fort la nuit, il y aura moyen de se restaurer en dégustant tartes mirabelles et flammekueche. Et puis en même temps, il y aura un peu de buvette. Hein.
1: Bon,
0: ça va avec, hein, ça va avec.
1: Avec hein, modération,
0: bon,
1: bien sûr.
0: Oui, bien sûr. Mais bon.
1: Effectivement. Donc il n'y en a qu'une seule de nocturne.
0: Oui, cette année, on n'en aura qu'une seule. Bon, parce que voilà, on a beaucoup de travail. Et puis, on n'y en aura qu'une seule. En principe, des nocturnes, on n'en fait qu'une seule. Mm. Oui, bon, je sais que le Vielsec, ils en font beaucoup plus que nous. Ils sont pas le même nombre, il y a pas le même nombre que nous de personnes. Nous, on n'en fait qu'une seule, voilà. Bon,
1: c'est déjà très bien.
0: C'est bien. Voilà.
1: Et ben oui, ça fait découvrir le fort autrement.
0: Autrement, de voilà. Il y a les gens qui sont pas forcément intéressés de visiter le fort la journée. Ça les intéresse pas forcément de voir des canons, des choses comme ça. Par contre, la nuit, ça a une ambiance un peu particulière quand même. Bon, en plus, on intègre quelques histoires de fantômes. Bon, ça fait toujours un petit peu, voilà.
1: Hein, bah oui.
0: Ça fait flipper un peu, quoi.
1: Bah oui. Surtout en octobre, du coup, c'est la bonne période.
0: Oui, c'est la bonne période.
1: Eh bien, merci beaucoup, Denis Pratt, de nous avoir parlé donc du fort du Vieux-Canton.
0: Oui.
1: Donc, on vous retrouve alors le dimanche 7 juin.
0: Alors, demain, c'est samedi. dimanche, donc rendez-vous à 14h sur le parking. Hein, donc là, il y aura deux, alors je peux vous dire le nom des guides, c'est Gérald et Dany. C'est eux qui vont vous faire découvrir le fort. Dimanche à 14h.
1: Eh bien, on prend note et donc on vient au
0: rendez-vous. Par contre, pour toute information, je termine par là, on a un site, hein, on a un site qui s'appelle, c'est tout simple, c'est attaché en minuscule fortduvieuxcanton.fr. Et là-dessus, vous avez tous les renseignements qu'il vous faut pour les visites du premier dimanche du mois ou d'autres, hein, ou d'autres visites.
1: On
0: peut réserver pour des groupes, il n'y a pas de problème. Il y a un numéro de téléphone, c'est le mien, les gens appellent et on s'arrange pour faire une visite. Que ça soit la semaine ou le week-end, il n'y a pas de problème.
1: Et bah très bien, puis effectivement on retrouve toutes les dates des dimanches, premier dimanche du mois, on peut les marquer sur notre calendrier.
0: Voilà.
1: Et bien merci beaucoup Denis Pratt.
0: C'est moi qui vous remercie.
1: Avec plaisir, et donc on va terminer avec un bref agenda du week-end.
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3: Et ben, tu vas le savoir tout de suite dans l'agenda.
1: Et donc, évidemment, donc, vous pouvez aller au fort du Vieux-Canton à Villers-Saint-Étienne, mais vous avez aussi le fort de Villers-Sec que vous pouvez visiter les samedis et les dimanches. Vous avez également la mine de fer de Neuve-Maisons par l'association APCI que vous pouvez visiter aussi ce samedi à partir de 15h. Rendez-vous sur le carreau de la mine de Neuve-Maisons. Sinon, vous avez aussi une brocante qui vous est proposée. C'est ce dimanche à Puligny de 6h à 17h par Famille Rurale. Autre animation pour le dimanche, il y a aussi l'ensemble vocal pause musicale à Bénoulétoul en l'église Saint-Médard. Et c'est organisé par la mairie, un programme proposé par l'amicale Escapade 55. Autre chose que vous pouvez faire, c'est une randonnée marche gourmande des côtes de Toul qui vous est proposée à Lucet par Randonnée Touloise. Vous pouvez les appeler pour voir s'il reste encore de la place ou s'il y a des désistements, car ça fait déjà un moment que c'est programmé. C'est 34€ le prix plein tarif et ce sera la troisième édition pour visiter les vignes et les forêts avec des spécialités culinaires et viticoles. Et puis sinon pour le samedi, vous avez également aussi une animation autour des jeux de société proposée par Gondreville et Ludique à Gondreville de 14h à 23h55 pour faire le plein de jeux de société. Et il y a aussi la fête de la Madeleine, qui est proposée à Écrouves par l'association La Madeleine avec des activités de l'association, que ce soit du yoga, de la danse, de la rando ou encore de la gym. Voilà, départ d'une course d'orientation aussi à 14h30. Et voilà pour l'agenda du week-end. Et voilà aussi pour ce déclic midi, puisque dans quelques secondes, vous allez avoir le numéro de rendez-vous en Terre de Lorraine du jour, et ce sera une création d'entreprise pour découvrir le parcours de Nadia. Très bonne journée à tous sur Radio Déclic, et surtout, très bon week-end.
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0: Bonjour à toutes et à tous et bienvenue dans cette nouvelle émission Création d'entreprise, le déclic. Aujourd'hui, on va s'intéresser au parcours de Nadia Lamrabet. Bonjour.
1: Bonjour.
0: Alors, vous êtes assistante administrative indépendante depuis un an déjà. Alors, racontez-nous un petit peu déjà, avant de parler vraiment de ce que vous proposez aujourd'hui, racontez-nous déjà un peu votre parcours. Qu'est-ce que vous faisiez avant de vous lancer dans l'auto-entreprise ?
1: Alors j'ai fait beaucoup de choses, donc j'ai travaillé énormément dans l'assistanat administratif, que ce soit pour l'éducation nationale ou j'ai beaucoup travaillé et beaucoup appris dans ce milieu-là, et j'ai fait beaucoup d'intérim. Donc c'est aussi pour ça que ça m'a donné l'idée de me mettre à mon compte.
0: Très bien. Et alors, comment justement vous est venue vraiment cette idée ? C'est au fur et à mesure, vous dites, tiens, ça serait bien d'être finalement autonome ? Ou alors, comment ça vous est venu précisément ?
1: Eh bien, tout simplement, en fait, cette idée-là, je l'avais déjà depuis un bon moment. Et j'avais déjà créé mon logo avant même de pouvoir entreprendre. Seulement, je n'ai jamais osé. Jamais osé me lancer parce que chaque fois je trouvais que j'avais pas le temps. Je disais que j'avais un manque d'argent, j'avais pas le temps, j'avais aussi peut-être peur aussi. C'est souvent le cas quand on essaye de vouloir entreprendre. L'idée, elle était là, mais le problème, c'est le passage à l'action. Donc du coup, ce que je faisais, c'est que je faisais beaucoup d'intérim parce que j'avais pas de, on va dire, d'attache précise avec une entreprise, et je ne voulais pas être en CDI. Et puis, vraiment le gros déclic, c'est quand j'ai eu mon fils et je me suis dit bon, bah maintenant j'ai plus le choix. Je vais vraiment travailler sur mon projet et le soutien aussi de mon conjoint. Donc du coup, ça m'a vraiment, c'est lui qui m'a vraiment lancée parce qu'il m'a dit maintenant, il faut que tu te lances, sinon tu ne le feras jamais. Et donc du coup, j'ai eu ce soutien-là aussi de mon conjoint qui m'a accompagnée dans cette démarche. Hein, on va dire, il m'a poussée, et pas plus accompagnée ça au niveau administratif. Parce que c'est un gros travail, et de là, ça a commencé comme ça. Donc moi j'ai commencé d'abord de faire ce projet-là avec le CAREP qui se trouve à Pompée. Et cette idée-là, je l'avais fait et je continuais toujours, bien sûr, j'étais toujours intérimaire, donc je travaillais en tant qu'assistante de direction en intérim, bien sûr. Et puis un jour j'ai déménagé, donc il a continué à me suivre même à distance. Sachant que j'habitais à Courcelles et que mon entreprise, au moment du lancement, il fallait qu'elle déménage en même temps que moi. Eh bien, du coup, il m'a présenté au réseau initiatif de 9 maisons. Donc Monsieur Fernando qui m'a accompagnée sur ce projet-là aussi, et du coup voilà, je me suis lancée au 1er avril 2025. Donc là, ça fait bien un an de lancement.
0: Et avoir votre sourire, ça se passe bien alors.
1: Oui, ça se passe bien parce que je l'ai toujours, j'ai toujours voulu le faire, donc j'ai réalisé ce pas, mais c'est, on va dire que c'est pas facile tous les jours.
0: Oui, voilà. J'imagine, effectivement.
1: C'est beaucoup de travail. On n'est jamais satisfait on n'est jamais satisfait parce qu'on veut plus, hein. On voudrait réussir, que ça explose. Mais en fait, au final, on se dit, déjà, j'ai commencé cette partie-là. Maintenant, il reste plus qu'à réajuster pour retravailler mieux. Et ce que j'aime vraiment dans l'entrepreneuriat, je dirais, c'est le fait qu'on est créatif, qu'on arrive toujours à s'enrichir par les autres entrepreneurs, on a plus ce poids salarial où on se sent pas vraiment à notre place, je dirais.
0: Mmh. Très bien. Alors, vous avez donc osé faire le pas. Comment se sont passées les aides ? En fait, ils vous aidaient sur tout ce qui est remplir les papiers, l'administratif, ou aussi à savoir comment vous vendre auprès des clients, peut-être, savoir comment parler, pitcher.
1: Alors, sur cette partie-là, moi, j'ai beaucoup travaillé l'étude de marché. parce que pour moi c'était important de travailler l'étude de marché. Donc j'ai avec le CARAP, on a beaucoup travaillé sur l'étude de marché, sur les financements, et monsieur Fernando pour le réseau initiatif a récupéré le dossier, on va dire c'était pareil. C'était pour que je puisse aussi demander une aide de subvention sur parce que j'avais besoin de matériel administratif et un minimum de trésorerie pour pouvoir avancer en toute sérénité.
0: Très bien. Et vous êtes aussi en lien avec le Pays Terre de Lorraine?
1: Oui, tout à fait. Donc avec Madame Renaud Lucille, où j'ai rencontré récemment et qui m'a fait qui m'a dit que j'avais bien avancé pendant mes un an déjà. Donc déjà ça rassure. Alors qu'au départ on se dit c'est pas très. J'aurais aimé faire plus de chiffres d'affaires. Et quand elle vous dit on est dans la bonne voie, donc là on se dit c'est bien, ça nous rebooste, ça nous donne envie de continuer, et aussi le fait qu'ils nous présentent et qu'ils nous disent qu'il y a d'autres d'autres entrepreneurs dans les alentours et qui essaient aussi de nous rencontrer, parce que là par exemple j'ai été au forum à Toul, que je ne savais même pas qu'il y avait un forum à ce moment-là, et c'était vraiment intéressant d'y aller.
0: Vous avez pu notamment des conférences aussi?
1: Oui, c'est ça, tout à fait. Les conférences étaient très intéressantes parce que c'était au tout début, quand on entreprend, en fait, on sait pas vraiment, on y va vraiment tête baissée, mais franchement, faut vraiment aller vers les gens qui s'y connaissent, parce qu'il y a toute la mutuelle, parce que quand vous êtes salarié, vous avez une mutuelle, mais quand vous êtes entrepreneur, vous en avez pas. Donc là, c'est vraiment important de se renseigner. La prévoyance également, parce que si vous l'avez pas, il vous arrive quelque chose, je peux vous assurer que c'est très important. Il y a plein de petites choses que au début, on n'y pense pas du tout. On est tellement dans le projet, dans l'idée, que le reste, ça devient secondaire. Mais au final, moi, je me dis, mais heureusement que j'ai rencontré toutes ces personnes, parce que du coup, ça m'a permis d'avoir les bases dès le départ et pouvoir justement créer ma micro en toute sérénité.
0: Effectivement, se faire aider, ça rebooste aussi. Enfin, parce que c'est vrai que souvent, ce qu'on nous dit aussi quand on a des entrepreneuses ou entrepreneurs qui viennent, c'est que c'est aussi t'es seul en fait. Mmh. On est seul pour créer sa micro-entreprise, et du coup, on n'est pas sûr de là où on va, et surtout, on s'habitue à être seul, et finalement, on perd un peu ces échanges qu'on peut avoir effectivement quand on est salarié dans une entreprise et qu'on voit des collègues, quoi. Ce côté de solitude, des fois, peut être un peu compliqué pour avancer. Est-ce que vous avez eu aussi ce cas-là, de vous dire à des moments où la solitude, elle pèse un peu?
1: Oui, tout à fait. Effectivement, le fait d'être seul, c'est très compliqué, surtout quand on a des grosses décisions à prendre et puis qu'on ne sait pas si c'est une bonne décision qu'on va prendre. Hein. On est tout seul dans le bateau, on va dire. Il y a personne pour vous forcément qui vous conseille, ou même des fois juste souffler. Ça, c'était très compliqué. Moi, ce qui s'est passé, c'est qu'à un moment donné, je cherchais un réseau près de chez moi, parce que j'habite en campagne, hein, donc moi, il y a personne à part dire bonjour aux vaches, moutons, et c'était pas possible de communiquer, même si j'apprécie le cadre. Donc j'ai beaucoup cherché, souscrit à un réseau en distanciel, et du coup avec ce réseau en distanciel j'ai pu mettre en place un petit réseau de femmes entrepreneuses qui étaient dans la même situation que moi, donc on a pu se rencontrer, et franchement ça nous a fait du bien, parce qu'on parle de tout, on est tous mamans en plus la plupart, et on peut échanger sur la charge mentale, parce que ça il y a beaucoup, on n'en parle pas beaucoup, mais les femmes ont une charge mentale qui est énorme, surtout dans l'entrepreneuriat, je dirais même dans la vie de tous les jours, même quand on est salarié. Mais là, c'est encore différent, c'est une charge mentale qui est plus élevée, parce qu'on est dans l'inconnu. Donc on ne sait jamais ce qui va nous arriver demain. Donc on est tout le temps sur le qui-vive, tout le temps à régler des problèmes, que ça soit personnel comme professionnel. Et ouais, c'est compliqué, quoi.
0: J'imagine surtout qu'il faut savoir mettre aussi une barrière, dans se dire effectivement on n'a pas forcément d'horaire, donc on peut travailler un peu comme on veut, mais il faut savoir aussi s'arrêter. Ça peut être, j'imagine, compliqué quand on travaille depuis chez soi.
1: Oui, alors là ça c'est mon gros problème, m'arrêter. Ouais, je dirais m'arrêter, c'est vraiment un de mes gros problèmes, et c'est vrai qu'on a du mal à s'arrêter parce qu'on veut tellement finir, on est dedans, on veut finir notre sur le sujet sur lequel on a travaillé, et au final on se retrouve toujours encore dedans, et on se dit bah là faut qu'on arrête parce qu'il y a la vie de famille qui est là à côté, qui vous attendent, quoi.
0: Effectivement, faut pas délaisser sa vie personnelle à défaut de sa vie professionnelle. On a parlé vraiment un peu de votre parcours, de comment vous avez monté votre auto-entreprise, mais justement, en quoi ça consiste vraiment votre auto-entreprise ?
1: Alors moi, je suis assistante admin indépendante. Donc je c'est pour soulager tous les entrepreneurs sur les tâches administratives, comme une assistante de direction qui viendrait travailler à temps plein chez vous, en fait, tout simplement. Et la spécialité que j'ai, c'est que j'ai une licence RH, donc du coup j'interviens aussi sur cette partie-là, et ça permet d'aider à soulager les entreprises. Bah, peut-être par exemple une entreprise qui est en voie de développement et qui souhaite recruter, je peux intervenir sur cette partie-là, l'aider sur les différents process à mettre en place dès le début de l'entreprise, qui est très important au départ. Et aussi toute la partie gestion des mails, l'assistanat administratif, la transmission de savoir aussi, qui est très intéressante quand vous avez un salarié qui part du jour au lendemain. Ce qui est intéressant, c'est d'avoir un maximum son savoir et pas qu'il parte avec ses connaissances et vous vous retrouvez dans une situation délicate.
0: D'accord, donc vous devez intervenir auprès d'entreprises, mais aussi de particuliers ou...
1: Non, que les entreprises. Non, les particuliers, je fais pas. Mais après, je sais que j'ai des entrepreneuses que je connais qui le font. J'interviens vraiment que vers les entreprises, que ce soit les TPE ou les PME.
0: Et votre zone géographique, elle s'étend jusqu'à où ?
1: Alors, ma zone géographique, elle s'étend, ça peut être de Champigneul, Nancy, Vittel, Épinal et Toul. Gondreville, oui, exactement, et les alentours.
0: Okay.
1: Elle est quand même assez large parce que je peux faire énormément de choses en distanciel, et vraiment à la demande du directeur d'entreprise ou de la directrice d'entreprise, si elle a besoin de moi en présentiel, je peux intervenir aussi en présentiel.
0: Très bien. Et donc là, ça fait un an maintenant, un tout petit peu plus d'un an, vu que c'était le 1er avril 2025. Du coup, comment vous vous sentez au bout d'un an? On l'a dit un petit peu en début d'émission, mais là, du coup, maintenant qu'on sait un peu plus concrètement tout le parcours, est-ce que du coup, vous êtes en voie de développement peut-être maintenant aussi, plus axé là-dessus?
1: Oui, je suis plus axée sur le développement, plus me faire connaître, plus travailler sur moi comme, je dirais. puis l'un ne va pas sans l'autre. Donc oui, je suis plus dans cette optique-là. Et oui, je continue toujours à essayer de rencontrer un maximum d'entrepreneurs pour me faire connaître et puis présenter mes services, parce que c'est pas anodin d'avoir une assistante administrative à distance ou en présentiel une fois ou deux fois dans la semaine. Donc c'est pas commun, donc il faut que ça rentre dans les mœurs, je trouve.
0: Effectivement, puis pour vous aussi d'adapter votre emploi du temps aussi en fonction, si vous gérez sur plusieurs entreprises, vous pouvez pas être le lundi quelque part, puis le lundi après-midi ailleurs, enfin surtout c'est en présentiel, faut aussi...
1: Oui, tout à fait, il y a une grosse gestion là-dessus qui est quand même assez importante, c'est pour ça que l'organisation est primordiale pour un planning qui soit cohérent pour tout le monde, donc il est important de gérer tout ça. Après le plus gros, c'est vrai que je le fais beaucoup en distanciel, donc en déplacement j'en fais pas énormément, en présentiel c'est vraiment rare, sauf si vraiment il y a des choses très précises à faire en présentiel.
0: Très bien. Alors, vous parliez de com, justement. Là, vous êtes en train de vous lancer aussi dans un projet de podcast pour parler de l'entrepreneuriat. Est-ce que vous pouvez nous en dire plus?
1: Oui, tout à fait. Donc, moi, ça fait un bon moment où je voulais justement trouver une communication qui me corresponde. Et j'étais un peu essoufflée des réseaux sociaux de voir qu'on fasse une pub en disant que l'entrepreneuriat c'est facile, on peut gagner tant, ce qui est pas vrai, parce que dans la vie de tous les jours c'est un combat tous les jours. Je dirais c'est assez fatigant, on peut avoir des grosses galères, on peut être épuisé par l'entrepreneuriat, surtout quand on est tout seul. Et des fois on a des personnes en face, quand vous voyez sur les réseaux, on vous dit, bah, vous allez gagner tant par mois, vous allez avoir tant de clients par mois, ce qui n'est pas forcément vrai. Donc, du coup, on va parler de tout ça. Ce podcast-là, c'est surtout pour les femmes entrepreneuses que je veux mettre en valeur, avec une charge mentale qui est énorme, parce que je veux vraiment les mettre en avant. C'est vraiment qu'on puisse parler sans filtre de leur projet, de leur vie, comment ça s'est passé, parce qu'on peut avoir des femmes qui ont eu un cancer et qui ont entrepris. On peut avoir aussi des femmes qui ont eu peut-être un enfant qui était malade et puis qui se sont quand même lancées, et toutes les galères derrière, mais elles le disent pas forcément leur passage à l'acte, on va dire. C'est très compliqué, et je pense que ça, il faudrait voilà, c'est pour ça que j'ai voulu lancer ce podcast qui va être lancé bientôt, donc au mois de juillet. Le lancement se fera le 7 juillet. Donc c'est tout nouveau pour moi, donc j'espère vraiment que ça va marcher.
0: Bon, on vous le souhaite.
1: Merci.
0: Donc il y aura une série de plusieurs podcasts, enfin que ça reviendra tous les mois,
1: tous les deux semaines.
0: D'accord. Oui.
1: Là, je suis en plein dans les enregistrements, préparation du générique, enregistrement avec les entrepreneuses. Donc, c'est déjà beaucoup de boulot, je trouve.
0: Oui. On connaît ça ici.
1: Oui, c'est vrai en plus.
0: Bah oui, oui. Mais donc du coup, vous avez fait ça toute seule pour cette idée de podcast, ou quelqu'un vous l'a soufflé l'idée et puis vous l'avez dit?
1: Non, c'est vraiment toute seule, oui. J'ai eu l'idée déjà dès le départ, mais je me suis jamais lancée. Et j'avais rencontré Manon Marc. D'ailleurs, je lui fais un coucou si un jour elle écoute. On sait jamais. Et elle donnait des formations où elle conseillait des femmes ou même des hommes, je pense, qui entreprennent, qui souhaitent utiliser comme réseau le podcast. Et je l'avais rencontrée sur Femmes de territoire, et je lui avais dit, écoute, là pour moi c'est pas le moment, mais je reviendrai vers toi. Et je suis revenue vers elle au bout d'un an, parce que justement ça fait un an d'entrepreneuriat, c'est la suite logique, je dirais, de mon aventure, hein. Et du coup je l'ai recontactée, on a échangé, et du coup elle m'accompagne sur ce projet, parce que c'est plein de choses que je connais pas, c'est une découverte, hein, pour moi. Donc c'est un superbe accompagnement, et en plus c'est une super personne, parce que j'ai appris énormément de choses.
0: Eh ben, on la salue alors.
1: Merci.
0: Très bien. Puis en fait, finalement, tous les ans, vous avez un nouveau projet qui accompagne votre gros projet, en fait, c'est ça?
1: Oui, c'est ça, j'ai l'impression.
0: Qu'est-ce que ça sera l'année suivante?
1: Voilà, c'est ça. Bon, déjà, ça, c'est déjà bien gros, je trouve, que déjà, on va se lancer, on va aller tranquillement dessus.
0: Effectivement, mais que comme ça, vous avez déjà un an de recul aussi sur comment on s'y prend pour monter son entreprise. Et vous pouvez poser les questions juste aux personnes qui sont en face de vous, quoi, pour vraiment creuser l'aspect entrepreneuriat.
1: Oui, tout à fait, tout à fait.
0: Et montrer aussi, voilà, que c'est pas toujours tout rose, effectivement, parce que c'est ce qu'on montre sur les réseaux sociaux, on montre toujours la plus belle partie de l'entrepreneuriat, mais il arrive aussi des galères et c'est normal. Donc, oui. Faut pas oublier aussi ça, effectivement. Très bien, donc on pourra les voir où alors ces podcasts à partir du 7 juillet?
1: Alors ça, je l'ai pas encore
0: pas encore défini.
1: Hein, je suis désolée, je suis encore en épisode zéro, je dirais. Je pense sur Spotify.
0: D'accord. Et ça, c'est quoi le nom du coup?
1: Ah ça, je vais le garder mystérieux jusqu'au bout, que je trouve le nom exact.
0: D'accord, mais je pense que vous ferez votre, enfin votre pub justement sur les réseaux sociaux aussi, donc on pourra voir le nom à ce moment-là.
1: Oui, tout à fait.
0: Très bien. Et donc pour voir justement si on veut vous contacter, on a une entreprise, on veut vous contacter pour eh bien vous embaucher ou pour justement suivre ces podcasts par curiosité, on peut vous voir où sur, c'est quoi le nom de vos réseaux?
1: Alors j'ai un site internet, donc c'est nadwork.fr. Et sinon, vous pouvez me contacter sur Facebook, parce que c'est et Instagram, donc Network Digital. Donc là, vous pouvez facilement me joindre à ces trois réseaux. Je suis assez accessible, même qu'on on tape, on va dire Nadia Lemrabé, vous me trouverez forcément sur les réseaux parce que je suis sur Facebook, Instagram, LinkedIn. On va dire c'est quand même, je suis facile et joignable.
0: Très bien. Donc si on est une femme entrepreneuse et qu'on est intéressée par le projet, on peut vous contacter aussi.
1: Ah oui, tout à fait. Et ça sera avec un grand plaisir que je pourrais faire les interviews avec elle.
0: Et bah très bien. Là aussi, c'est du coup des gens du territoire ou parce que vous parlez de vous déplacer chez elle.
1: Oui, oui, tout à fait. Oui. C'est des gens du territoire. C'est dans le Grand Est. Mmh. Je ne me déplacerai pas plus loin, je pense pas.
0: C'est mais... déjà grand, Grand Est.
1: Voilà, c'est ça.
0: Ça fait déjà une bonne surface.
1: Oui, tout à fait.
0: Et bah très bien. Est-ce que pour terminer, vous avez un conseil à donner à quelqu'un qui justement a comme vous il y a quelques temps avait cette idée d'auto-entreprise mais qui n'ose pas se lancer justement, qu'est-ce que vous pourriez leur donner comme conseil?
1: Bah moi le conseil que je leur dirais c'est vraiment d'oser parce que il y a rien plus de je veux dire mourir avec des regrets ou avoir des regrets. C'est terrible. Le mieux c'est d'oser. De toute façon, vous savez pas si ça va marcher, ça va pas marcher, ça vous avez pas la main dessus. Donc faut oser et le faire quoi. Mais il faut vraiment le faire parce que vous avez envie, pas parce que je dirais que vous avez vu quelque chose, ça pourrait être sympa et puis faut pas se mettre en difficulté. Surtout ça. Les paillettes, c'est bien, mais la vie d'entrepreneuriat, c'est des galères, on va dire, tous les jours qu'il faut résoudre et qu'on est tout seul. Donc, il faut avoir cet état d'esprit d'être autonome et d'avancer tous les jours pour réaliser son rêve. Moi, j'ai toujours voulu entreprendre. Aujourd'hui, c'est OK. Mais je suis loin de mon objectif. Voilà. Mais le conseil que je donnerais, oui, c'est d'oser, mais aussi faire son étude de marché, de bien aller se renseigner avant de se lancer tête baissée.
0: Prendre le temps d'étudier, oui. D'avoir un plan précis.
1: Oui, tout à fait, oui.
0: Très bien. Et du coup, c'est quoi votre objectif final?
1: Bah, mon objectif final, c'est de créer une agence, justement. Donc créer une agence, puis aussi pouvoir recruter des personnes. Ouais, ça serait mon objectif final.
0: Ok, donc quelques années peut-être.
1: Alors. Oui, tout à fait.
0: Bah c'est ce qu'on vous souhaite alors en tout cas.
1: Merci.
0: Eh bien merci beaucoup. On va terminer donc en musique avec eh bien un artiste que vous appréciez tout particulièrement, Yanis Odua. Pourquoi cet artiste?
1: Bah parce que c'est un artiste que j'aime beaucoup. Il parle beaucoup de paix, d'amour, d'aller de l'avant et de prendre le temps. Et qu'on s'écoute pas forcément soi-même. Et donc, du coup, c'est pour ça que j'ai choisi cet artiste, parce que c'est l'artiste que j'écoute le plus dans ma voiture, que je mets à fond les ballons dans. Et donc, du coup, je trouve que il correspond tout à fait à mon avancée de vie, je veux dire.
0: Et bah, très bien. Bah, les auditeurs vont le mettre alors à fond les ballons avec son titre « Moment idéal ». Merci beaucoup à Nadia Lemrabé de nous avoir parlé de votre parcours d'assistante administrative indépendante. Merci beaucoup et on vous souhaite alors que le meilleur.
1: Merci beaucoup.
0: Au revoir.
1: Au revoir.

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Bonjour à toutes, bonjour à tous, ravi de vous retrouver pour ce nouveau rendez-vous d'Impression Jazz que je consacrerai à une petite sélection de disques ayant retenu mon attention en ces jours de printemps qui prennent parfois des couleurs estivales. Voilà, notre bonne vieille terre nous envoie des signaux d'alerte depuis tellement d'années, ce serait bien, je pense, de commencer à l'écouter attentivement pour de bon. Et de penser à celles et ceux qui vont l'habiter après nous. Mais bon, est-ce qu'on en est capable? Parfois, j'en doute. Ce dont je ne doute pas, en revanche, c'est du grand plaisir qui consiste à partager avec vous quelques coups de cœur musicaux. Et je suis venu une fois encore avec plusieurs albums parfaitement représentatifs de cette diversité du jazz qui est au cœur de cette émission. Je dirais même qu'elle en est le moteur. Je suis certain que vous trouverez aujourd'hui encore de quoi satisfaire votre appétit de belle musique. Et puis, vous avez certainement appris comme moi la mort de Sonny Rollins, qui était sans doute le dernier géant de ce qu'on considère comme l'âge d'or du jazz américain. Le saxophoniste vient de nous quitter à l'âge de 95 ans. Et je lui rendrai hommage en fin d'émission avec... Et c'est un beau cadeau qu'il nous fait, le témoignage d'un des plus captivants saxophonistes français qui a pris le temps d'évoquer avec moi ce musicien de légende. Je ne vous en dis pas plus pour l'instant. Mais pour commencer cette émission, j'aimerais revenir sur un disque que j'avais rapidement évoqué en compagnie d'Antoine Arlot lors des précédentes Impressions Jazz. C'était mon disque surprise et j'attendais bien entendu sa réaction après l'écoute d'un des titres, qui fut très enthousiaste, ce qui ne m'étonne guère compte tenu des proximités qu'on pouvait établir entre son univers et celui de cet album surprise. Et comme je considère Cargo Lunaire est un bon exemple de ce que la nouvelle génération du jazz est capable d'imaginer, pour le meilleur évidemment, eh bien je me suis dit qu'un petit bis serait la moindre des choses et qu'il n'était jamais superflu de souligner le grand talent de la pianiste Anne Quillet, qui est à la tête de ce projet sous la forme d'un sextet dont elle présente le travail comme, je la cite, une musique acoustique du rock de salon libre, de la musique improvisée, audacieuse et mélodieuse. C'est une matière dense et palpable, fragile mais incassable comme la soie, et puis comme une parole secrète, comme un truc qui veut se dire mais ne se dit pas, complexe mais concret. Un monde imaginaire pour s'échapper du réel. Voilà, incassable peut-être, inclassable certainement. C'est le genre de disque vers lequel on peut revenir en de nombreuses occasions parce que il fourmille de mille trouvailles. C'est un rendez-vous qui vous est donné avec l'inattendu, plein de surprises poétiques et d'un plaisir de chaque instant. On ne peut pas l'épuiser en quelques écoutes et pour cette seule raison, je me suis dit qu'il était dans l'ordre naturel des choses de lui consacrer encore quelques minutes. Argo Lunaire est sorti sur le label du collectif Pince-Oreille au mois de mars, autour d'Anne Quillet qui est au clavier, une formation plutôt atypique par sa composition, Fanny Frézard au violon, Nicolas Marie au basson, Pierre Horkmans au clarinette, Michel Moline à la contrebasse, Guilhem Meyer à la batterie. Et puis il y a ce petit zeste d'humour absolument délicieux dans le choix des titres de certaines compositions, par exemple Le vice du sujet ou... Et c'est celle que je vous propose d'écouter, La Druide de Schubert, Argo Lunaire.

La musique tout en invention d'argot lunaire emmenée par la pianiste Anne Quillet, un disque à écouter et réécouter. Alors je vous dis quasiment à chaque émission que la porosité des frontières entre les différents styles musicaux est l'une des raisons pour lesquelles cette émission a pour titre Impression Jazz. Eh bien en voici un parfait exemple avec le disque que viennent de publier sur le label MCO, le vibraphoniste Franck Tortillet et le guitariste Misha Fitzgerald Michel sous le titre The Open Chords of David Crosby. Alors David Crosby, chanteur et guitariste californien qui s'était fait connaître dans les années 60 avec le groupe The Byrds, avant de s'associer à Stephen Stills et Graham Nash pour former Crosby, Stills and Nash, devenu pendant un temps Crosby, Stills, Nash & Young, lorsque tous trois furent rejoints par Neil Young. C'était à la grande époque de la musique folk rock californienne à la fin des années 60 et durant la première partie des années 70. Alors, David Crosby occupait une place particulière dans cette formation avec son approche mélodique aussi complexe qu'aérienne qui avait abouti en 1971 à un premier album solo magistral qui reste selon moi son chef-d'œuvre, If I Could Only Remember My Name. Et tout au long d'un parcours chaotique avec ses excès en tout genre, il avait réussi à maintenir vivante une flamme qui s'était manifestée de nouveau avec beaucoup de vigueur durant les 10 dernières années de sa vie, avec 6 albums magnifiques enregistrés entre 2014 et 2022, dont certains en collaboration avec Michael League, le leader du groupe Snarky Puppy. Et à ce sujet, je m'entretenais tout récemment avec Michael League.

délicatesse. Alors j'emploie à dessein le mot lumière, car celle-ci était déjà très présente dans les versions originales de l'américain, mais le duo réussit non seulement à la préserver, mais il lui donne de nouvelles nuances, avec beaucoup de tendresse et une petite dose de nostalgie, sans doute pour ceux qu'on imaginait à l'époque être le symbole d'un monde qui devait forcément devenir meilleur. Alors en 1970, Crosby, Stills, Nash & Young publiaient l'album Déjà Vu. Eh bien, en voici la composition titre, revisitée par Frank Tortillet au vibraphone et Misha Fitzgerald Michel à la guitare.

C'était la musique de David Crosby, revisitée par le duo Frank Tortillier, Misha Fitzgerald, Michel. Leur disque a pour titre The Open Chords of David Crosby. Alors peut-être certains d'entre vous se souviennent-ils que le générique de ma précédente émission, L'Heure du Jazz, était signé du contrebassiste Théo Girard, musicien dont j'ai eu l'occasion de vous parler à plusieurs reprises, notamment avec ses pensées rotatives, ou encore dans le cadre de son projet franco-américain Mubke, où l'on retrouve notamment la pianiste Sofia Domancic. Alors Théo Girard revient avec Oiseau Murmure, quel beau nom, un disque qui sortira le 12 juin chez Discobol Records, une avant-première donc pour Impression Jazz. Alors Oiseau Murmure, c'est un trio où on retrouve à ses côtés Nicolas Naudet à la clarinette et aux effets, et Benjamin Flamand à la batterie et aux percussions. Et comme le soulignent les musiciens, c'est une échappée belle entre souffle, bois et vibration, un chant fragile et libre. Alors on pourra apprécier en particulier le travail très poétique sur la matière sonore effectué par Benjamin Flamand, avec son dispositif de percussion où on trouve une batterie, des lames de bois, des bois chantants et des résonateurs. Et puis l'utilisation particulière de la clarinette par Nicolas Naudet, qu'il traite en temps réel par des effets. Et ce qui est intéressant, c'est que Théo Girard choisit, lui, d'exposer sa contrebasse dans ce qu'elle a de plus naturel et chargé d'une pulsation tenace, celle qu'on lui connaît bien, notamment au travers de ses pensées rotatives. Alors voilà, un très beau disque, très aérien et plein de lyrisme. C'est vraiment, selon moi, l'expression d'un jazz contemporain créatif et débordant d'imagination. C'est vraiment une invitation au voyage, y compris intérieur. Et comme il est dit, voilà, une musique qui murmure mais touche profondément. Et puisqu'il est question de profondeur, pourquoi ne pas explorer celle des fonds marins ? Voici donc Escalator pour les fonds marins. Oiseau murmure.

On ne saurait oublier la dimension politique de la musique et des arts en général en ces temps où la culture et la création sont menacées de toutes parts, sous les assauts de forces chaque jour de plus en plus présentes dans le monde, et il va nous falloir être très vigilants. Et ce n'est pas le pianiste italien Giovanni Mirabassi qui prétendra le contraire. Lui qui revient 25 ans après un disque solo intitulé Avanti, sur un répertoire qu'il a voulu enregistrer à nouveau, avec toute l'expérience qu'il a pu acquérir entre-temps. Ce nouveau disque publié sur son label Jazz Eleven a pour titre « Più Avanti ». Et voici ce qu'il en dit, je le cite intégralement. « J'ai grandi pendant les années de plomb et sous la menace nucléaire. Je fais partie de cette génération qui a vu tomber le mur de Berlin et cru qu'un concert de rock pouvait mettre fin à l'apartheid. Le miracle, pourtant à portée de main, n'est pas advenu. Et cet impossible deuil d'un monde meilleur a forgé ma révolte. Il y a 25 ans, j'enregistrais l'album Avanti, le disque qui a marqué les esprits et scellé ma vie à ses chants, que je le veuille ou non. Un quart de siècle plus tard, je reviens sur ce répertoire plus que jamais nécessaire. Le monde brûle, et en dépit de l'issue de bien des révolutions, la mémoire force au devoir de résistance. Più avanti, ça se traduit par plus tard ou plus loin, mais aussi par encore en avant. Tout est dit. Voilà. Alors tout est dit en effet. J'ajouterai simplement que cet album solo et ses 16 compositions est bel et bien un véritable manifeste de résistance. El pueblo unido jamás será vencido. Bella ciao, hasta siempre, Asaira, le chant des partisans, Imagine, Asibananga, voici quelques exemples qui vous donnent une idée de la coloration de cette musique dont Giovanni Mirabassi souligne le caractère plus que jamais nécessaire. Je vous propose d'écouter sa version du temps des cerises. En avant avec Giovanni Mirabassi.

Temps des cerises, l'une des compositions de ce nouvel acte de résistance musicale, et pas seulement, signé Giovanni Mirabassi et son disque Più Avanti. Alors quand on évoque l'idée de résistance, celle-ci peut être explicite, comme c'est le cas avec le pianiste italien, mais aussi implicite lorsque des musiciens choisissent d'emprunter des chemins à l'écart des courants les plus en vogue et de chercher une forme de vérité dans la construction d'une musique qui allie exigence et spontanéité, ce qui par ailleurs, soit dit entre nous, pourrait être la définition du jazz. Et c'est la démarche du trio composé de Robin Finker au saxophone et à la clarinette, Bernard Santa Cruz à la contrebasse et Samuel Sylvan à la batterie. Cette formation est née en 2020 et elle célèbre les musiciens de jazz novateurs des années 60 et 70, les trois musiciens voulant s'inspirer avant tout de l'esprit dans lequel ces musiques qui auront marqué durablement l'histoire du jazz ont pu naître et se déployer. Et comme il le souligne, leur trio s'avère être la formule idéale pour une expression collective délibérément libre et poétique, ivresse du jeu à trois, prise de risque et interaction autour de compositions originales. Et comme il l'a été parfois très justement souligné, les musiciens vont chercher aux racines du jazz quelque part, du côté d'Ornette Coleman ou de Paul Motion. Lyrisme, circulation de la parole, vivacité du collectif autant que des individualités, le trio Finker, Santa Cruz, Sylvan vise juste et haut, et leur disque A Très Vite, publié au mois d'avril sur le label Juju Works, en est une très belle démonstration. Quittons donc les autoroutes de la musique et partons à la découverte de ces beaux chemins de traverse, loin des modes et des formats attendus, avec une composition intitulée Albert.

Je vous ai parlé à plusieurs reprises de l'idée de résistance en musique et je me dis que l'amour lui-même est sans doute à sa manière une forme de résistance. On vit dans un monde qui cultive l'individualisme et se faisant l'indifférence aux autres, alors sans forcément tomber dans le peace and love d'autrefois. Quoique, finalement, brandir l'idée de l'amour me paraît essentiel en 2026. Brandir la banderole de l'amour, c'est ce que font pour la troisième fois le saxophoniste Christophe Moniaud et l'accordéoniste Didier Itursari après Hymne à l'amour en 2018. Hymne à l'amour, deuxième chance en 2021. Les voici qui reviennent avec Hymne à l'amour 3, qui paraîtra le 19 juin sur le label Émouvance du contrebassiste Claude Chamichian. C'est donc ma deuxième avant-première du jour. Alors avec cette fois les présences subliminales de Gabriel Fauré, Charles Mingus ou Hermeto Pascual comme fil conducteur d'une conversation qui semble animée de la même tension qu'aux premières heures du duo. Et je ne résiste pas au plaisir de vous lire un court extrait du texte de présentation qui accompagne le dossier de presse. « Hymne à l'amour traverse l'espoir et les étoiles, convoque la mémoire puis l'oubli, célèbre la bonification du temps et la maturation patiente comme un grand vin. L'étonnement y est constant, le jeu essentiel et chaque note semble chercher à dire l'indicible dans un équilibre subtil entre intensité et délicatesse. » Alors voilà pour vous convaincre la reprise d'un thème célèbre de Charles Mingus, « Fables of Phobos », alors une composition qui était une charge politique directe du contrebassiste contre le gouverneur de l'Arkansas, Orval Phobos, qui avait fait déployer en 1957 la garde nationale pour empêcher l'intégration raciale du lycée de Little Rock. C'est bien la preuve qu'avec Christophe Moniaud et Didier Itursari, amour et politique se rejoignent.

0: Je vous le disais en début d'émission, nous allons conclure Impression Jazz en saluant la mémoire de Sonny Rollins qui vient de nous quitter à l'âge de 95 ans. Alors inutile de vous dire que l'annonce de sa mort a été suivie d'une pluie d'hommages dans le monde entier envers celui qui était le dernier des géants de l'âge d'or du jazz américain. Et retracer son parcours en quelques minutes, c'est quasiment mission impossible. Mais j'ai tout de même tenté de le faire. Sonny Rollins, né le 7 septembre 1930 à Harlem, incarnait l'une des plus grandes quêtes spirituelles du jazz. Enfant des Caraïbes par sa famille, enfant du bebop par son quartier, il avait grandi dans un New York où Charlie Parker, Dizzy Gillespie et Thelonious Monk dessinaient de nouveaux paysages musicaux. Et très tôt, il avait compris que le saxophone ténor était peut-être plus qu'un instrument, c'était une voix, une manière de penser le monde. À 20 ans à peine, il jouait déjà avec Bud Powell, J.J. Johnson, puis surtout Thelonious Monk, qui deviendra pour lui un guide. Monk lui avait appris la rigueur, l'architecture, l'art de laisser respirer une phrase. Et cette influence se retrouvera dans toute son œuvre avec ce mélange de puissance brute et de logique interne, comme si chaque solo était un édifice à construire. Alors au milieu des années 50, il avait rejoint le quintet de Clifford Brown et Max Roach, l'un des groupes les plus éclatants de l'époque. Sonny Rollins y signera des thèmes devenus des standards comme Vals Hot ou Pent Up House, et il imposera un style immédiatement reconnaissable, un son large, granitique, une manière unique de développer un motif, de le retourner, de le répéter jusqu'à en extraire toute la substance. Alors en 1956, il enregistre Tenor Madness, dont l'un des invités sur la composition titre était un certain John Coltrane, puis Saxophone Colossus, un titre qui sera emblématique de celui qu'on appellera souvent le colosse du saxophone, avec sur ce disque la composition Saint Thomas notamment. L'album révèle un improvisateur monumental capable de transformer une simple cellule mélodique en véritable histoire. Rollins joue avec les idées comme un sculpteur avec la matière. Il taille, il polie, il détourne, il surprend. Son intensité musicale, sa liberté rythmique, sa capacité à dialoguer avec la batterie de Max Roach en font un géant parmi les géants. Mais Rollins était aussi un homme de doute. À plusieurs reprises, au sommet de sa gloire, il s'était éclipsé. Et comme le souligne mon camarade Franpi Barrio dans les colonnes de Citizen Jazz, partir et revenir, c'est un peu l'histoire de Sonny Rollins. Il s'éclipsa donc en 1959, non sans avoir laissé un très beau Freedom Suite avec Max Roach à la batterie et Oscar Pettiford à la contrebasse. Car ce grand solitaire avait besoin de ces échappées grâce auxquelles il se recentrait sur son instrument. Et quand il reviendra en 1962, c'est notamment avec The Bridge, disque en référence au pont de Williamsburg, où il répétait secrètement, seul face aux éléments. Cet album marquera son retour et symbolisera sa quête permanente, ne jamais se répéter, ne jamais se satisfaire. Et les décennies suivantes le verront explorer de nouveaux formats, alors du trio sans piano au groupe plus électrique, et survoler aussi les continents. Sur scène, il se montrait une force de la nature, avec des concerts fleuves, un souffle qui paraissait inépuisable, une présence lumineuse. Sonny Rollins, c'était l'improvisation comme un voyage intérieur, comme une discipline, avec toujours beaucoup de joie. En 2011, après avoir été sacré en Suède par le prix Polar Music Prize avec un autre géant de la musique américaine, le compositeur Steve Reich, il avait été notamment reçu par Hillary Clinton au département d'État américain. Et il demeurera une figure tutélaire du jazz moderne, un musicien d'une intégrité rare qui a fait de sa vie une recherche continue de vérité sonore. Un colosse, oui, mais un colosse humble, en mouvement, toujours tourné vers l'horizon. Et comme je vous le disais en introduction de ces impressions de jazz, j'ai demandé à l'un de nos plus éminents saxophonistes, que j'ai l'honneur de compter parmi mes amis, Pierre-Yves Pedron, de me dire ce que Sonny Rollins représentait pour lui. Voici son témoignage spontané que j'ai recueilli au téléphone.
1: Rollins, c'est peut-être le... Je sais pas, mais il est né en 30, il est mort en 26. Est-ce que c'est le dernier des géants ? Peut-être. Il y a, alors, on disait qu'il y avait je me disais, je faisais la réflexion à savoir, à me dire qu'il y avait Archichep aussi. Mais Archichep, il a quand même 10 ans moins. Alors, je suis toujours alors, comme je travaille beaucoup sur Charlie Parker en ce moment, parce que je pense que toute ma vie, je travaillerai sur Charlie Parker, et toute ma vie, je travaillerai la musique de Rollins aussi. Ils font partie des... Parker a 10 ans de plus que Rollins, mais c'est vraiment... C'est le bagage du discours moderne, saxophonistique et musical, Rollins. C'est un pharaon, quoi. C'est-à-dire qu'il est tellement important dans l'histoire du jazz, dans l'histoire du saxophone. Alors, encore une fois, d'une manière un peu égoïste, je vais parler de saxophone, parce qu'effectivement, ça concerne tous les instruments. Mais alors, lui, il fait partie des trois saxophonistes, ou des cinq saxophonistes les plus importants de tous les temps. Et quelle chance on a eu de l'avoir encore. Et même si ça fait un bout de temps qu'il ne joue plus, mais et là enfin on a un exemple concret de l'évolution d'un musicien qui n'est pas mort tôt. C'est-à-dire que quand on voit l'évolution de Coltrane, alors ça s'arrête en 67, on a pu voir une certaine évolution, mais qui s'arrête quand même en 67. Parker, 20 à 34 ans, merci, plus personne. Donc on n'a pas pu savoir, on peut pas savoir ce que seraient devenus ces gars-là. Mais Rollins, on a pu suivre son chemin à travers toutes ces années, 60, 70, 80, 90, 2000, les 2010 aussi. C'est quand même fantastique d'avoir cet exemple sous les yeux. C'est peut-être c'est le seul justement qui a duré aussi longtemps et qui a un répertoire si riche et une évolution musicale qui lui appartient et ça nous donne plein d'exemples. Évidemment, il y avait Miles aussi dans un autre genre, mais qu'on a pu suivre aussi à travers ses œuvres et son évolution. Alors, que te dire de Rollins, si ce n'est que ça fait partie de la famille des musiciens que j'écoute le plus, donc parce que je suis sensible à tout chez lui, à sa musicalité, ses phrases, son vibrato, au même titre que Charlie Parker, parce que je trouve qu'il y a beaucoup de points communs entre les deux, et c'est indiscutable. A priori, si on accélère Sonny Rollins, on a le son de Parker, et si on décélère le son de Parker, on a Sonny Rollins. Donc voilà, c'est la musique que j'aime. C'est la musique qui me touche, c'est les phrases qui me touchent, c'est la mise en place qui me touche, c'est tout ça. C'est vraiment le jazz à l'état pur.
0: Voilà, Pierrick Pedron, que je remercie infiniment pour ses mots. Rendez donc hommage à Sonny Rollins qui vient de nous quitter. Et bien entendu, nous allons écouter un peu de la musique de ce colosse du saxophone avec ce qui est sans doute sa composition la plus célèbre, Saint Thomas, qu'on trouve sur l'album Saxophone Colossus, enregistré au mois de juin 1956 et sorti l'année suivante sur le label Prestige. Aux côtés de Sonny Rollins, Tommy Flanagan au piano, Doug Watkins à la contrebasse et Max Roach à la batterie.

Le géant Sonny Rollins et son Saint Thomas, c'était l'hommage d'Impression Jazz à celui qui vient de nous quitter à l'âge de 95 ans. Merci à Franck qui assurait la technique et la réalisation de cette émission que vous pouvez d'ores et déjà retrouver en podcast sur le site de Radio Déclic. Merci à Isabelle qui va trouver une de ses photos dont elle a le secret pour porter la bonne parole d'Impression Jazz sur les réseaux sociaux. Alors par ailleurs, mais nous aurons l'occasion d'en reparler, j'attire dès à présent votre attention sur le fait qu'Impression Jazz fêtera les 40 ans de Radio Déclic le 25 juin à 18h avec une émission spéciale qui se déroulera en direct et en public ici à Villers de Sec, à Radio Déclic, avec de nombreux musiciens et autres acteurs de la vie musicale issus de la scène régionale qui viendront me rejoindre pour apporter leur témoignage sur les années qui viennent de s'écouler. Vous pourrez aussi écouter les témoignages de quelques grands noms du jazz français qui ont accepté de répondre à mes questions. Et puis, il n'est pas impossible que les musiciens présents jouent aussi un peu de musique pour que la fête soit plus belle. Mais je vous en reparlerai. Et pour ce qui nous concerne, eh bien, on se retrouve très vite pour un 94e numéro d'Impression Jazz que je consacrerai également à une sélection de nouveautés. Et je dois bien vous dire que j'en ai reçu quelques-unes. D'ici là, portez-vous bien, faites le plein de musique, de toutes les musiques. À bientôt, au revoir.

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2: 10, 9, 8, 7, RS-25, engines. 3, 2, 1, booster ignition, and liftoff. 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
1: Ce que vous venez d'entendre est l'enregistrement du décollage le 1er avril de la mission Artemis 2. En effet, l'actualité astronautique est particulièrement chargée en ce début d'année 2026. Dans cette première émission, je vous parlerai de la mission Artemis. Puis, dans un second temps, vous entendrez notre astronaute française, Sophie Adenau, en direct de la station ISS, telle que j'ai pu l'enregistrer le 25 mars 2026 à 16h47 grâce à mon équipement radioamateur. Ce sera l'occasion d'évoquer comment fonctionnent ces liaisons entre la station ISS et des lycées. La mission Artemis 2, lancée le 1er avril 2025, est la première mission habitée du programme Artemis de la NASA. Elle a pour objectif de tester le vaisseau Orion et ses systèmes lors d'un vol autour de la Lune, avant le premier atterrissage humain prévu pour Artemis 3. L'équipage est composé de 4 astronautes, le commandant Red Wiseman, le pilote Victor Glover et les spécialistes de mission Jeremy Hansen de l'Agence spatiale canadienne et Christina Kor, une astronaute de la NASA. Artemis 2 marque plusieurs étapes importantes. Ce vol est le premier à transporter des astronautes depuis Apollo 17 en 1972 vers la Lune. Il permet également de tester la capsule Orion sur de longues durées dans l'espace profond, ainsi que le système de lancement Space Launch System, SLS, le plus puissant jamais conçu pour un vol spatial habité. En outre, Artemis 2 est la première mission lunaire à inclure une femme et un Canadien. Le vol va durer environ 10 jours et l'équipage effectue un survol de la Lune à près de 406 000 km de la Terre, ce qui constitue un record de distance en vol habité. Cette mission est cruciale pour préparer les futures missions lunaires et martiennes, testant des technologies de communication, de navigation et de survie en espace lointain. Donc le lancement a eu lieu le 1er avril. Artemis 2 est un test habité. Il n'y a pas d'alunissage, hein. Ils vont faire le tour de la Lune, qu'on appelle un flyby, tester le vaisseau Orion avec son équipage, vérifier les systèmes vitaux, navigation via bord, rentrée atmosphérique. Et c'est donc en vue de préparer les futures missions lunaires, notamment Artemis 3. C'est un peu l'équivalent moderne de la mission Apollo 8. La durée de la mission est de 10 jours. Le retour sur Terre est prévu le 10 avril 2026. Le trajet vers la Lune dure 4 jours. Il y a un passage derrière la Lune. On a déjà pu voir sur les réseaux sociaux et à la télévision des images, des photos exceptionnelles de cette face cachée de la Lune qu'on ne voit jamais depuis la Terre. Alors quand il passe derrière la Lune, il y a une coupure radio, hein, puisque il n'y a plus de liaison directe possible. Il n'y a pas de satellite derrière la Lune, hein, qui permettrait de relayer ces liaisons radio. D'un point de vue record ou distance record, hein, donc il y a un record qui est donc c'est 406 000 km de la Terre. Donc ils vont aller plus loin que Apollo 13. Ils sont 4 à bord. Hein, les missions Apollo, ils étaient 3 astronautes. Et donc c'est les premières observations humaines directes de certaines zones de la face cachée. En résumé, on peut dire qu'Artemis 2 est une mission courte. Elle ne dure que 10 jours. Mais cruciale, elle valide toutes les technologies et ouvre la voie au retour durable de l'humain sur la Lune. Alors, il y a une contribution dans cette mission Artemis 2, il y a une contribution principale des Européens, elle concerne une partie essentielle du vaisseau Orion, ce qu'on appelle le module de service européen ou European Service Module, ESM. Alors à quoi sert ce module ? Ce module est littéralement le bloc vital du vaisseau Orion. Il fournit l'électricité, d'ailleurs il déploie 4 panneaux solaires, il gère l'air et l'eau pour l'équipage, il assure la propulsion, donc il comprend le moteur principal et les moteurs de manœuvre, et il va contrôler la température du vaisseau. Sans lui, le module habité ne pourrait ni fonctionner ni se déplacer. Alors, qui l'a fabriqué ? Il a été conçu et assemblé principalement par Airbus Defence and Space sous la responsabilité de l'ESA, l'European Space Agency. C'est un partenariat intéressant. L'Europe fournit le module de service. En échange, elle obtient des places pour ses astronautes et ses futures missions Artemis. L'astronaute française Sophie Adenau est actuellement à bord de la Station Spatiale Internationale dans le cadre de sa première mission. Alors, le nom de la mission, c'est la mission Epsilon. La durée de son séjour est d'environ 9 mois. Elle a décollé en février 2026, donc c'est très récent. Et elle devrait donc rester en orbite jusque fin 2026, à peu près vers novembre. Alors, à bord de la Station Spatiale Internationale, Sophie Adenau participe à un programme scientifique assez large, comme la plupart des astronautes en mission longue durée. Les principaux types d'expériences auxquelles elle participe concernent le domaine de la santé humaine en microgravité. Elle va mener des études sur les effets de la pesanteur sur le corps humain, la fonte musculaire et perte osseuse, l'adaptation du système cardiovasculaire, le fonctionnement du cerveau et du sommeil. Ces recherches sont essentielles pour préparer les futurs voyages vers la Lune ou Mars. Deuxième domaine, c'est la biologie et l'agriculture spatiale. Des expériences portent sur la croissance de plantes en microgravité, comprendre comment elles s'adaptent sans gravité, tester des systèmes de culture pour nourrir les astronautes. Troisième domaine, la physique des fluides et matériaux. Dans l'ISS, les liquides et matériaux se comportent différemment. On a donc des expériences qui concernent l'étude des fluides sans gravité, les bulles, les mélanges, la solidification des matériaux pour améliorer certaines technologies sur Terre. Enfin, il y a des observations de la Terre. Elle participe aussi à des missions d'observation sur le suivi du climat, l'observation des catastrophes naturelles, l'étude de l'atmosphère. Alors, comme astronaute française, elle conduit également des expériences développées par le CNES et l'ESA, souvent liés à la médecine, les neurosciences, les technologies spatiales. En résumé, elle sert un peu de laboratoire vivant, tout en opérant des expériences scientifiques dans plusieurs domaines. L'enregistrement que vous allez entendre dure 8 minutes. C'est le temps de passage de la station ISS entre le moment où elle apparaît à l'horizon et que la liaison radio est possible, et le moment où elle repasse sous l'horizon au nord-est. À ce moment-là, la liaison est coupée. Sophie Adenau était en liaison avec des lycéens du Luxembourg. Ceux-ci ont réussi à lui poser environ 16 questions. C'est Lucie, service civique à Radio Déclic, qui a lu pour nous les questions. Ainsi, vous pouvez suivre et comprendre les échanges.
3: Victor, depuis Oscar Romeo 4, India Sierra Sierra, je vous reçois 5 sur 5. Magnifique, bonjour au Luxembourg. Magnifique, je vous reçois 5 sur 5, bonjour au Luxembourg. Je vous écoute pour les questions.
4: Quel message voudriez-vous passer aux jeunes filles qui voudraient devenir spationautes ?
3: Eh bien, pour tous les gens qui voudraient devenir spationautes et pas que les jeunes filles, eh bien, j'allais dire foncez, c'est un métier magnifique, on apprend plein de choses et c'est très chouette comme métier. Donc allez-y, variez les activités pour se préparer à savoir faire plein de choses. Au revoir.
4: Comment vous est venue cette passion pour l'espace ?
3: Cette passion pour l'espace m'est venue depuis que je suis toute petite fille et je sais pas trop comment l'expliquer, à la fois un mix de j'aimais regarder les étoiles, j'avais envie d'aventure, d'une vie d'aventure, j'avais envie de pouvoir voler dans des hélicos, dans des machines volantes et je sais pas trop l'expliquer. Ce qui est sûr, c'est que beaucoup de personnes m'ont inspiré, les astronautes m'ont inspiré et donc j'espère que je pourrai inspirer à mon tour d'autres personnes. Over.
4: Quelle a été pour vous la partie la plus difficile de votre entraînement pour devenir spationaute et pourquoi ?
3: En fait, quand on s'entraîne, à bout d'un moment, on voyage. C'est le lundi matin, il faut être prêt, alors qu'on a des fois un décalage horaire jour-nuit et c'est pas très facile. Mais bon, l'entraînement est tellement passionnant que on met la fatigue de côté et puis au bout de quelques jours, ça passe, over.
4: Est-ce que cela fait mal quand la fusée décolle ?
3: Au contraire, quand la fusée décolle, ça fait pas mal, c'est plutôt assez rigolo, un peu comme un grand 8, assez amusant. Tout est bien fait dans les fusées, donc la physiologie est bien pensée, il n'y a pas de souci de ce côté-là, over.
4: Quelle a

0: toujours en contact avec les stations sol, mais en même temps, s'il nous arrive un problème médical, une urgence, etc., ben, on doit se débrouiller entre nous. On est un équipage à 7 ici et on a besoin de toutes les compétences, à la fois médicales, à la fois d'urgentistes, etc. Donc ça c'est quelque chose qui est challenging pour un équipage où il faut qu'on puisse réagir vite et bien en cas d'urgence. Over.
1: Quels sont les effets les plus surprenants de l'apesanteur sur votre corps et comment vous y préparez-vous avant le retour sur Terre ?
0: L'effet premier, en fait, c'est ce qu'on appelle le fluid shift, c'est que tous les fluides ne sont plus attirés vers les pieds comme sur Terre, mais en fait, le sang remonte vers la tête. Et donc, on a souvent le visage un petit peu bouffi quand on est dans l'espace. Pour pallier aux effets de la pesanteur qui font qu'on n'utilise pas les muscles et la masse musculaire et osseuse autant que sur la Terre quand on marche, en fait on fait beaucoup de sport. C'est comme ça qu'on se prépare avant le retour sur Terre. On fait de tapis de course à pied, la machine de muscu et du vélo ergomètre. Over.
1: Quelle chose toute simple sur Terre est devenue compliquée dans l'espace ?
0: Alors c'est assez amusant comme question parce qu'en fait quand on arrive ici pour la première fois, c'est un peu tout qui est nouveau, ne serait-ce que manger la nourriture, bah, comprendre qu'en fait la cuillère, il n'y a plus d'endroit d'envers, on peut la tenir à l'envers, prendre sa douche, il n'y a pas d'eau qui coule, donc on fait tout avec des serviettes qu'on humidifie avant. Aller aux toilettes, c'est tout différent, voilà, mais bon, tout ça prend très vite, je vous rassure, et il n'y a pas de problème. Over.
1: Comment se passe une journée typique à bord de la station ?
0: Alors, la journée typique, elle commence par un briefing le matin à 7h30 du matin et elle se termine par un débriefing à 7h30 du soir. Et entre-temps, on a beaucoup d'activités. Et ces activités, ça se partage entre expérience scientifique, expérience médicale, maintenance de la station et 2 heures de sport par jour. Over.
1: Comment pilotez-vous la station ? Comment évitez-vous les météorites ?
0: En fait, c'est pas nous qui pilotons la station. La station, elle est contrôlée, l'attitude de la station, c'est-à-dire l'orientation dans l'espace, elle est contrôlée par des gyroscopes. Un peu regardé sur mes réseaux sociaux, j'ai fait une vidéo sur les gyroscopes, vous pourrez voir le principe physique qui y sert. Les météorites, en fait, s'il y en a qui sont pas loin, en fait, on a les boosters de la station qui sont en fait sur les vaisseaux Progress russes et qui rehaussent l'altitude de la station ou changent l'altitude de la station. Over.
1: Parmi les technologies développées pour l'ISS, lesquelles pensez-vous pourraient le plus bénéficier à la vie sur Terre dans les 10 prochaines années?
0: C'est clairement la gestion de l'atmosphère interne, puisqu'en fait, dans l'espace, il n'y a pas d'atmosphère. Et nous, il faut recréer à l'intérieur de la station une mini-atmosphère. Et pour ça, on est obligé de le faire avec des ressources limitées. Et donc, on recycle 98% d'eau. Imagine si on arrivait à faire ça sur Terre, ce serait chouette. Et on recycle également le CO2 pour transformer en oxygène. Donc ça, pareil, c'est des technologies qui ont un bon potentiel plus tard pour résoudre quelques problèmes sur Terre. Over.
1: Pensez-vous que votre profession peut changer avec l'IA ?
0: Alors moi je pense que tout peut changer parce que la seule constante c'est le changement. Donc à terme, oui bien sûr l'IA va amener des bouleversements dans le métier comme dans tous les métiers. Ceci étant dit, au quotidien on se rend compte quand même qu'il y a besoin de l'œil humain et de la main d'un opérateur humain. Mais je pense qu'il faut se priver d'aucune intelligence, que ce soit l'intelligence artificielle ou l'intelligence humaine. Je pense que les deux font équipe. Over.
1: Avez-vous ressenti le sentiment appelé Overview Effect en voyant la Terre depuis l'espace ?
0: Oui, tout à fait. J'ai ressenti ce sentiment Overview Effect. Et pour moi, c'était une joie intense, une euphorie, je t'assure. J'étais mais heureuse. J'avais le sourire jusqu'aux oreilles. J'arrivais pas à décrocher mon sourire. C'était magnifique. La Terre est vraiment belle et on se sent vraiment dans une unité, en harmonie avec la Terre et l'humanité, en fait, quand on voit la Terre depuis haut, là-haut. Et on comprend qu'en fait, on est tous les êtres humains ensemble sur un seul vaisseau spatial qui s'appelle la Terre. Over.
1: L'ISS est un modèle de recyclage et d'efficacité énergétique. Quelles leçons pourrions-nous tirer de ce système pour améliorer la gestion sur Terre ?
0: Effectivement, le recyclage et l'efficacité énergétique sont la clé pour une station spatiale parce que les ressources sont limitées.

0: moi, c'est vraiment essayer de, sur Terre de reproduire ces systèmes, entre, en particulier de recyclage du CO2 et recyclage de l'eau. Pour moi, c'est très prometteur. Over.
1: Comment se passe la collaboration avec les collègues des différents pays ?
0: La collaboration se passe très très bien, mais c'est plus que des collègues, c'est des amis, c'est des amis d'aventure, c'est des collègues d'aventure, c'est voilà, on est on s'entend très bien et au quotidien il y a vraiment un grand plaisir à travailler ensemble et à découvrir les différentes cultures. Over.
1: Comment célébrez-vous les fêtes ou événements culturels à bord de l'ISS et ces moments renforcent-ils la cohésion d'équipage?
0: Alors ce qu'on aime bien nous c'est se retrouver pour au moins un dîner par semaine tous ensemble et puis on aime bien faire découvrir la gastronomie de chacun des pays, ça c'est quelque chose qui est assez amusant. Si tu regardes sur mes réseaux sociaux, j'ai publié la samedi dernier, on a fait un repas franco-français, ils étaient tous super contents d'avoir de la nourriture de la gastronomie française, mais on allait aussi goûter les autres origines culturelles en gastronomie et puis parfois on fait des petits événements comme des petits événements sportifs et ça renforce la cohésion d'équipage. Over.
1: Comment gérez-vous l'eau au quotidien? Stockage, renouvellement?
0: L'eau est 98% recyclée et c'est magique d'imaginer ça. Et ce qui fait que ben, même l'urine est recyclée, la transpiration et l'humidité dans le flux à la transpiration est recyclée. Le stockage, ben, on a des conteneurs et le renouvellement, c'est des machines qui recyclent tout ça.
2: Merci à Lucie d'avoir joué le jeu en enregistrant les questions. Celles-ci ont été publiées en amont sur Internet. Alors tout de suite, une question se pose. Pourquoi j'arrive à entendre l'astronaute française qui défile à 28 000 km/h à 480 km d'altitude et je ne reçois pas les lycéens qui se trouvent au Luxembourg, c'est-à-dire à 185 km et qui, eux, ne bougent pas? Alors, il y a une explication. La liaison se fait en VHF, Very High Frequency, plus précisément sur 145,800 MHz. C'est une fréquence attribuée aux radioamateurs dans le monde entier. Il s'agit de la bande de longueur d'onde des 2 mètres. Dans cette gamme de fréquences, il faut une liaison quasi optique, c'est-à-dire être en vue directe avec la station qui émet et celle qui reçoit. Même si le Luxembourg est plus près en kilomètres, il y a beaucoup d'obstacles entre ma station de réception et la ville de Luxembourg, des collines, des forêts, des bâtiments, etc. Or, la station ISS bénéficie d'un dégagement parfait, puisqu'à l'heure précise de la liaison, elle passe juste au-dessus de nous. Il n'y a aucun obstacle à la liaison, si ce n'est les nuages et éventuellement la pluie ou la grêle, ce qui était le cas le 25 mars et qui a généré une coupure dans la réception que vous avez sans doute identifiée. Pourquoi ne pas utiliser une liaison en vidéoconférence? Oui, c'est possible, avec Internet sans doute, mais les liaisons de ce type, si elles existent, sont protégées et réservées à la NASA, car elles constituent une liaison vitale entre l'équipage et les stations de contrôle au sol. Sur la chaîne télévisée de la NASA, on peut suivre presque en temps réel, avec quelques minutes de décalage, ce que font les astronautes. D'ailleurs, en écoutant les dialogues avec Houston et l'ISS, on constate un décalage dans les réponses. Il se passe environ 10 secondes à chaque reprise de parole. Cela s'explique par le fait que la station, tournant autour de la Terre en environ 90 minutes, la station qu'on appelle Ground Control, qui est à Houston, Texas, elle est fixe. Alors il faut donc passer par tout un système de stations de réception tout autour de la Terre et relayer le signal reçu ou émis. La liaison directe est bien plus efficace de ce point de vue et permet de poser plus de questions dans le laps de temps très court de 8 à 9 minutes. Cependant, établir une vraie liaison directe par voie radio entre la française et les lycéens grâce à des moyens mis en œuvre par des radioamateurs garde un certain charme et est une expérience sans doute inoubliable pour les lycéens et lycéennes. Alors, autre question, aurais-je pu contacter moi aussi Sophie Adnaud? Bah, dans l'absolu, oui. Si j'avais eu un poste émetteur avec suffisamment de puissance et une bonne antenne avec du gain et un système de tracking, c'est-à-dire une antenne qui suive exactement la trajectoire de l'ISS. Mon petit émetteur récepteur ne donnant que 2 watts haute fréquence, c'était un peu juste et par ailleurs, il ne faut pas perturber une telle liaison qui a nécessité la préparation technique et pédagogique. Est-ce qu'il vous viendrait à l'idée d'interrompre une conversation en cours entre 2 personnes à côté de vous? Ce serait mal poli. Émettre sur cette fréquence n'est autorisé que pour les radioamateurs avec un indicatif officiel. D'ailleurs, en début de liaison, vous avez entendu, les indicatifs sont donnés par Sophie. Pour elle qui est dans la station ISS, son indicatif est Oscar Romeo 4, India Sierra Sierra, ce qu'on peut dire aussi OR 4 ISS. Donc les astronautes, en fait, de fait, obtiennent directement par leur formation une licence radioamateur, en fait. Dans les années 90, cette possibilité offerte aux astronautes était un moyen ludique de contacter des terriens lors de leur temps libre. Pour ma part, j'ai ainsi entendu Michel Tonini, Claudie-André Dezé et un astronaute russe qui lançait appel depuis la station Mir. Je n'ai jamais réussi à établir la liaison, cela reste un challenge à réussir. Thomas Pesquet, 30 ans plus tard, lui, il a abondamment utilisé les réseaux sociaux. Évolution de technologie. Autant l'émission n'est pas autorisée, autant la réception est libre, à condition d'avoir le récepteur sur la bonne gamme de fréquences, ainsi qu'une antenne adaptée. Alors, je ne résiste pas à l'opportunité de vous faire encore une fois entendre Sophie Adenau. Là, j'ai un petit passage d'un enregistrement que j'ai fait le 9 avril. Donc, elle est repassée encore une fois au-dessus de la France et était en liaison avec des lycéens dans la Somme. Il y a 2 petits passages, j'ai en tout environ 11 minutes d'enregistrement. Et vous allez entendre entre 2 réponses de Sophie une interruption, enfin une interférence. Donc, c'est apparemment d'autres enfants qui ont essayé de la contacter. Que j'entendais également, donc je suppose qu'il ne se trouvait pas très très loin de chez moi, de ma station de réception, hein. Mais donc on voit que c'est assez embêtant si d'autres essaient de contacter en même temps. Bon, ça n'a pas apparemment perturbé Sophie qui entendait bien les questions des lycéens de la Somme et qui a continué tout à fait à répondre.
0: Alors du coup, on a des sorties prévues dans l'espace et ce sera à peu près à l'été, on ne sait pas exactement quand et les équipages ne sont pas encore assignés. Moi je rêve d'en faire une, donc croise les doigts pour moi s'il te plaît. Et la tâche principale ce sera d'installer des éléments qui permettront plus tard de déployer des panneaux solaires supplémentaires à bord de l'ISS. Over.
3: Bonjour, vous me recevez 5 sur 5 ?
0: Alors écoute, moi je dirais jamais non à une mission d'aventure spatiale, ça c'est clair. Par contre, pour Mars, on n'est pas encore prêt aujourd'hui et il y a encore trop de risques pour le corps humain. Par exemple, on ne sait pas comment faire pour protéger des astronautes des radiations et ça voudrait dire prendre un trop grand risque pour le corps humain avec toutes les maladies qui découleraient avec un excès de radiation. Donc aujourd'hui, on n'est pas prêt. Aujourd'hui, on ne peut pas envoyer des hommes sur Mars, mais le jour où on sera prêt, le jour où on aura trouvé les solutions techniques, alors là, oui, je veux y aller. On va.
2: Alors, au niveau bibliographie, si vous voulez en savoir plus sur la vie des astronautes français, notamment à bord de l'ISS, je vous conseille une bande dessinée dans la combi de Thomas Pesquet, de Marion Montaigne, aux éditions d'Argo. Voilà, nous arrivons au bout de cette première émission. J'espère qu'elle vous a plu et donné l'envie d'en savoir plus. Les mois prochains, je reviendrai sur l'histoire de la radio et de la TSF, que nous avons un petit peu abordé ici, mais aussi de la recherche scientifique qui a mené les hommes jusqu'à la Lune. Mais avant de se quitter, petite question à nos auditeurs et auditrices. Dans le générique de cette émission, quels sont les sons étranges que l'on entend au début et à la fin du générique? Si vous avez une idée, laissez un message sur la Déclixbox ou un commentaire au niveau du podcast. Je donnerai les résultats. S'il y a des personnes qui ont trouvé ce que c'est, je le communiquerai lors de la prochaine émission. À bientôt sur Radio Déclic pour une nouvelle émission. 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
2: Et bonjour à toutes et à tous et bienvenue sur Radio Déclic. Si jamais vous nous rejoignez, merci de le faire. C'est l'heure de votre émission quotidienne Déclic Midi, dont voici l'édition du vendredi 5 juin. On termine la semaine ensemble. Et qu'est-ce qui vous attend dans cette émission? Eh bien, nous aurons un agenda du week-end, une chronique La Bonne Nouvelle et notre invité du jour, Denis Pratt. Bonjour.
3: Bonjour.
2: Alors, vous êtes président de l'association REO qui s'occupe de l'entretien du fort du vieux canton situé à Villers-Saint-Étienne. On va parler notamment des visites que vous faites les premiers dimanches du mois dans quelques instants. Mais juste avant, eh bien, on commence par s'informer avec le journal.

0: Et on commence avec des actualités locales. Et à Toul, la fourrière ne chôme pas. La mairie fait la chasse aux stationnements abusifs en ville. D'après l'Est républicain, en 2025, 140 voitures en stationnements abusifs ont été relevées sur les secteurs ville et Toul Habitat. 25 de ces véhicules ont été broyés. Pour le moment, en 6 mois, en 2026, déjà 90 véhicules ont été relevés et 15 détruits. Parfois, ce sont des situations plutôt banales qui mènent au cauchemar administratif, que ce soit un véhicule en panne, laissé trop longtemps sur la voie publique, une voiture oubliée le temps d'un déménagement ou encore un propriétaire absent qui ne voit pas son courrier dans les temps. Une fois le véhicule enlevé, vous avez seulement 10 jours pour le récupérer en passant par le commissariat pour récupérer les clés. Passé ce délai, votre voiture sera soit broyée, soit vendue aux enchères, étant considérée comme abandonnée. Allons maintenant à Bénolet-Toul. L'association Détente et Loisirs du Village est en danger. Cette association est destinée aux seniors et aux personnes non actives. Elle permet des moments de détente en toute convivialité. Faute de bénévoles et de présidence, l'association envisage une mise en sommeil. Si vous voulez prendre part à la discussion, cette décision sera évoquée le jeudi 2 juillet à 10h30 à la maison des associations de Bénolet-Toul. Cette association a pourtant une soixantaine d'années, mais les bénévoles ne se sont pas renouvelés. Le 14 juin, c'est la journée mondiale des donneurs de sang et cette journée permet de remercier tous les donneurs pour leurs gestes qui sauvent des vies. Pour l'occasion, les enfants de CM1, CM2 de l'école du Mont Hachet de Chaunay-sur-Moselle ont préparé des slogans. En voici quelques exemples. Le sang est un puzzle, il faut le terminer. Pas de sang, pas de vie. Rouge comme le sang, rouge comme l'amour. Le sang donne du bonheur aux malades. Bravo aux enfants pour avoir trouvé ces slogans. Et si vous souhaitez participer à cette journée mondiale, l'EFS vous invite à installer quelque chose de rouge à votre fenêtre pour réaliser un élan de solidarité envers les donneurs. Et surtout, eh bien, l'établissement français du sang vous invite à vous aussi venir donner votre sang. Un moment festif aura lieu le mardi 16 juin, notamment à Nancy, avec une animation musicale et une collation gourmande pour les donneurs. Rendez-vous à l'hôtel de ville de Nancy de 10h30 à 18h. À Nancy d'ailleurs toujours, la place Stanislas va accueillir une nouvelle version de son spectacle Son et Lumière intitulé La Belle Saison. Comme l'an passé, la musique vient de André Manoukian. Rendez-vous le vendredi 12 juin à 22h45 pour découvrir cette nouvelle version du Son et Lumière. Puis tous les soirs de l'été jusqu'au 13 septembre, vous pourrez l'admirer sur les façades de l'ensemble 18e siècle de notre belle place Stanislas. L'agence AV Extended est une nouvelle fois au manette et pour rappel, voilà, le spectacle avait attiré ses 121 000 spectateurs l'an passé. Et enfin, on va terminer avec un festival. On retourne donc toujours du côté de Nancy. Le festival de Metal Heavy Weekend au Zénith de Nancy a lieu dès ce vendredi soir. Ce festival fait partie de la programmation du Nancy Open Air 2026. Au programme Sabaton, Savage, Gojira, Nova Twins, Three Days Grace, Chargot ou encore Electric Callboy. Chaque soir, ce vendredi, samedi et dimanche, découvrez 5 groupes de rock et de métal. Autre point sur le Nancy Open Air, la soirée rap du 1er juillet est annulée. L'annonce est tombée hier. Pour le moment, il n'y a pas d'explication particulière. La date ne sera pas reportée, donc si jamais vous aviez acheté un billet, eh bien sachez qu'il vous sera remboursé très bientôt. Et pour donner une autre petite information locale, je vous invite à lire un article de Ici Lorraine qui met bien en valeur notre beau territoire du Saintois. L'article est intitulé « Le Saintois, une invitation à se perdre en Lorraine » et parle des différents endroits que l'on peut explorer, que ce soit à vélo, à pied, dans notre beau territoire du Saintois. Voilà, j'ai vu cet article qui a été publié, il me semble, il y a 2 jours, donc mercredi. On continue avec les actualités nationales et internationales. Et on part dans le Gers où un corps a été retrouvé jeudi dans une exploitation agricole. Tout porte à croire que ce serait le corps de la fille de 11 ans qui a disparu depuis le 29 mai dernier à une quinzaine de kilomètres de là. Les vêtements de la victime sont similaires à ceux de la petite Liana, mais il n'y a pas encore eu de confirmation officielle. Une réunion a eu lieu ce matin à Matignon avec les ministres de l'Intérieur et de la Justice. Le ministre de la Justice d'ailleurs, Gérald Darmanin, sera l'invité du journal de TF1 ce vendredi soir pour s'exprimer sur cette cette affaire. Le monde politique critique les dysfonctionnements du système judiciaire quand le principal suspect est déjà visé par au moins 5 procédures concernant des violences sexuelles sur mineurs. Selon France Info, l'homme n'avait jamais été entendu malgré les 2 signalements et les 2 plaintes déposées en gendarmerie. L'affaire se poursuit. Une rencontre entre Volodymyr Zelensky et Vladimir Poutine pourrait avoir lieu. Au lendemain des frappes ukrainiennes de grande ampleur à Saint-Pétersbourg, le président ukrainien a envoyé une lettre jeudi au président russe. Dans cette lettre, il propose une rencontre en tête-à-tête pour mettre fin à la guerre. Selon le Kremlin, Vladimir Poutine n'avait pas encore examiné la lettre jeudi soir. Son porte-parole a fourni la réponse habituelle du gouvernement russe aux offres de Kiev. Si Zelensky veut rencontrer Poutine, il peut venir à Moscou. Cette proposition est systématiquement rejetée par le président ukrainien qui a suggéré la Suisse, la Turquie ou encore les pays du monde arabe. D'après Courrier International, depuis son bureau ovale, Donald Trump a salué l'initiative ukrainienne. En Roumanie, le président a nommé un premier ministre pro-européen. Cela fait un mois environ que la coalition centriste s'est effondrée en Roumanie. Le président a nommé jeudi le député européen Eugen Tomac au poste de premier ministre. Ce député libéral est membre du groupe Renew Europe à Bruxelles. D'après le média Politico, en le nommant, le président roumain espère mettre fin à plusieurs semaines de chaos politique et d'inquiétudes économiques. Un mot de sport, l'équipe de France de football s'incline 1-2 face à l'équipe de Côte d'Ivoire. Hier soir, c'était le premier match de préparation de la France avant le début du mondial. C'est aussi la première victoire de la Côte d'Ivoire face aux Bleus après 3 confrontations sans succès. Les Bleus joueront leur second match de préparation lundi à Lille face à l'Irlande du Nord. Et enfin, ensuite, eh bien, direction les États-Unis pour leur premier match du mondial. Ce sera le 16 juin dans le New Jersey face au Sénégal. Et enfin, je termine ce journal avec l'annonce du décès de l'artiste franco-iranienne Marjane Satrapi. Elle est l'autrice de Persepolis, une bande dessinée mondialement connue, adaptée ensuite en film. Un film d'animation qui a eu aussi un fort succès. Elle est morte à 56 ans précisément. On va faire un point sur la météo maintenant. Quelques averses sont prévues dans l'après-midi. Le soleil reviendra en fin de journée. Il fera autour de 20 degrés aujourd'hui du côté de Toul, 18 à Colombelles-les-Belles et 17 à Saxonction. Ce week-end, il y aura du vent, notamment le samedi, jusqu'à 45 km/h. Sinon, les températures remonteront autour de 24 degrés le samedi et 23 le dimanche. Des averses faibles sont possibles samedi après-midi. Mais pour le dimanche, eh bien, le soleil sera présent entre les nuages. Voilà donc pour l'actualité du moment et pour la météo. Je vous propose de continuer avec la bonne nouvelle du jour.
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0: Et pour la bonne nouvelle du jour, eh bien, je vais vous parler d'un nouveau test qui pourrait éviter la chimiothérapie à des millions de femmes atteintes d'un cancer du sein. D'après le média Positif, des médecins sont en train de travailler sur un test génétique novateur. Ce test permettrait de préserver au maximum la qualité de vie des patientes en évitant le surtraitement lorsque le bénéfice médical est jugé minime ou même nul. Ce test a été présenté lors d'un congrès scientifique, notamment par l'University College de London. L'étude intitulée Optima, c'est un test qui analyse l'activité de 50 gènes directement au cœur du tissu tumoral prélevé chez la patiente. Au lieu de s'en remettre uniquement finalement aux critères cliniques traditionnels, comme par exemple la taille de la tumeur, eh bien là, la biologie moléculaire permet d'établir un score ultra précis. Ce score indique si la biologie de la tumeur nécessite finalement réellement une chimiothérapie ou si un traitement hormonal ciblé est suffisant. Pour valider cette approche, les scientifiques ont analysé les données de plus de 4400 patientes atteintes d'un cancer du sein âgées de plus de 40 ans. Les résultats ont été observés pendant 5 ans après le traitement et ils se sont révélés finalement exceptionnels. Chez les patientes présentant un faible score génétique et ayant reçu une chimiothérapie, le taux de survie sans récidive était de 95%. Et chez celles présentant le même score mais traitées uniquement par hormonothérapie, donc sans la chimiothérapie, le taux d'efficacité atteignait 94%. Donc c'était finalement extrêmement proche. Pour les millions de femmes confrontées chaque année à ce diagnostic, cette avancée promet d'alléger considérablement le fardeau émotionnel et physique lié aux soins. Et rappelons-le au passage, c'est très important d'aller se faire dépister. Plus un cancer est détecté tôt, plus il a des chances de guérir.
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0: 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Et on va retrouver maintenant notre invité du jour.
2: Hé, hey, qui qu'on voit ?
0: Aujourd'hui ?
2: Oui.
0: Eh ben c'est l'invité.
2: Dans quoi ?
0: Déclic midi. Et nous retrouvons donc notre invité, Denis Pratt, président de l'association REO, qui s'occupe de l'entretien du fort du Vieux Canton à Villers-Saint-Etienne. Bonjour.
3: Oui, bonjour, oui.
0: Alors, avant de parler des visites plus en détail que vous proposez les premiers dimanches du mois, puisque justement il y en a une qui approche là ce dimanche, on va peut-être rappeler un petit peu l'histoire du fort du Vieux Canton, si vous voulez bien.
3: Oui, d'accord. Donc le fort du Vieux Canton fait partie des ouvrages dits serrés de rivière qui ont été construits après la guerre de 1870, puisque la frontière actuelle, donc la frontière qui est déterminée par le Rhin, n'existait plus, étant donné que trois départements, après la guerre de 1870, étaient tombés dans le juron de l'Allemagne. Donc la frontière était, à une quinzaine de kilomètres au nord de Nancy. Donc il fallait reconstruire une frontière, et donc c'est là qu'on a décidé de construire ces forts. Alors il y en a en gros 150 qui vont de Dunkerque jusque dans le sud de la France, mais avec quatre places fortes principales que sont Verdun, Toul, Épinal et Belfort. Donc nous on fait partie de cette ceinture de fer serrée de rivière. Voilà.
0: Alors qu'est-ce qui reste de ces forts aujourd'hui ?
3: Alors sur la quinzaine de forts qui sont autour de, on va parler du Toulois, oui. Dans la quinzaine de forts autour du Toulois, on va dire il y a plus que deux forts qui se visitent, qui sont donc Villers-le-Sec et Villers-Saint-Étienne. Il y en a un autre qui est plus vers Nancy, c'est la batterie de l'Éperon. Autrement, tous les autres forts sont à l'abandon, appartiennent encore pour la plupart à l'armée. Et puis d'autres appartiennent à des associations où ils font du paintball, ils font des choses comme ça, mais ils sont complètement à l'abandon.
0: Alors que là, le fort de Villers-Saint-Étienne, lui, est bien entretenu par une association, REO. Vous êtes combien de bénévoles exactement ?
3: Alors l'association, on est actuellement, on est pas mal à être membre de l'association, mais on est 8 personnes à venir travailler tous les mardis. Tous les mardis, c'est notre jour de travail, où on vient, on se réunit, et là, chacun, en fonction de ses possibilités, en fonction de ce qu'il a fait pendant sa vie, faire une soit de l'électricité, soit de la maçonnerie, soit des choses à faire, voilà. Chacun fait en fonction de ce qu'il sait faire.
0: Oui, il n'y a pas besoin d'être pro...
3: Pas du tout.
0: Vous apprenez
3: c'est même pas la peine d'être passionné, forcément, par la fortification. Ce qu'il faut, c'est donner de son temps pour... restaurer un patrimoine militaire qui est dommage d'être à l'abandon.
0: Effectivement. Alors en ce moment justement, vous êtes en train de travailler sur quoi ?
3: Alors là, pour cette année 2026, on a un gros projet. Il faut savoir que dans le Toulois, on a ce qu'on appelle des abris dans lesquels les soldats allaient se reposer. On sait de source sûre qu'il y avait 6 abris qui étaient totalement identiques. Sur ces 6 abris, nous, on en a un qui s'appelle l'abri numéro 2. Et là, en ce moment, on est en train de le restaurer. Malheureusement, les ferrailleurs, il y a eu des gens qui mal intentionnés qui sont venus et qui ont en grande partie détérioré ce site. Mais il se trouve que sur les 6 autres, il y en a 2 qui sont l'abri numéro 4 et l'abri numéro 5. Alors je profite de l'occasion pour remercier la mairie de Toul qui sont propriétaires de l'abri numéro 4 et la mairie de Bouveron qui sont propriétaires de l'abri numéro 5. Ils nous ont permis de prélever dans ces forts-là, le 4 et le 5, du matériel qui est encore existant, de façon à le remonter dans notre abri numéro 2. Donc sur les 6 abris en réalité, il y en aura un qui sera le nôtre, l'abri numéro 2, qui sera pratiquement complet.
0: Et c'est quoi comme matériel qu'on peut retrouver dedans ?
3: Alors ce qu'on va retrouver, par exemple, ce qui nous manque beaucoup dans l'abri numéro 2, ce sont les WC. Ça paraît bizarre, mais les WC étaient des WC extérieurs, et il se trouve que dans l'abri numéro 4, les WC sont pratiquement encore intacts. Donc on va les prélever, on va les remonter. On a également les grilles qui permettaient de fermer chaque pièce. Il y a 4 pièces dans chaque abri. les grilles sont encore présentes dans l'abri de Toul. On a également des bornes qui délimitaient les secteurs, des gros des bornes. On a des voilà, on a pas mal de choses comme ça. Quoi. Les supports de bancs également. On a les supports de bancs parce qu'il y avait des banquettes. Les supports de bancs sont encore présents dans ces forts-là, dans ces abris-là, pardon.
0: D'accord. Et vous avez parlé de 6 abris, mais par exemple le 6e, on ne sait pas où est-ce qu'il est.
3: Ah, oui, c'est un mystère. Effectivement, on sait qu'il y a 6 abris, on connaît les 5, mais le 6e, on ne sait pas où il est. On ne sait pas. Il a peut-être été détruit, il a peut-être été... on ne sait pas. On ne sait pas où il est.
0: D'accord. Bon,
3: donc si quelqu'un a des informations, voilà. Ça nous intéresse.
0: C'est ça, voilà, si un auditeur sait où il est caché, voilà. Et bien qu'il n'hésite pas à faire parvenir l'information. Et donc maintenant, c'est là vous êtes en train de récupérer le matériel et de l'installer pour après... Ça sera une intégré à la visite, tout, c'est ça ?
3: Oui, oui. Alors après, oui. Alors là, on ne sait pas si l'abri numéro 2 sera inclus dans les visites, parce que les visites que l'on fait donc tous les premiers dimanches du mois et également sur demande sont des visites qui durent déjà 3 heures. On ne peut pas intégrer en plus la visite de l'abri numéro 2, dans lequel il n'y aura pas forcément grand-chose, mais c'est un abri qui va nous servir, nous, de lieu de réunion, qui va nous servir de lieu... On fait, par exemple, des séances de cinéma, avec des films qu'on a tournés dans le fort, se feront dans cet abri-là. Voilà. Il servira plus de lieu de rencontre que de lieu de visite.
0: D'accord. Vous faites souvent ces soirées cinéma?
3: Non. On en a fait 2 l'an passé. On va peut-être en faire encore 1 ou 2 cette année. Mais on a des réunions. Par exemple, la Maison du Tourisme, cette année, font leur assemblée générale dans l'abri numéro 2.
0: D'accord, oui, c'est original, effectivement. Comme
3: voilà, ça, mais c'est très original.
0: Voilà. Effectivement. Oui, parce qu'il y avait, il me semble, quand vous étiez venu l'année dernière, il y avait un film qui était en train de se tourner.
3: Oui, alors, on a déjà fait un premier film il y a 4-5 ans, peut-être de ça. Donc ce film-là, il est monté. Et là, on est en train, effectivement, de tourner un autre film. Ce sont des gens du village qui ont écrit la pièce. Donc ça s'appelle La Planche à Goniche. Parce qu'il faut savoir que les habitants de Villiers-Saint-Étienne s'appellent les Goniches. Donc La Planche à Goniche, une personne a écrit un film. On va dire, en gros, c'est la 7e compagnie, revue et corrigée. Mais par contre, c'est un film avec de très forts moyens, de très grands moyens. Et là, ça sera un film qui sera vraiment... Alors après, peut-être qu'il sera diffusé dans des festivals de films d'amateurs. Et peut-être sera-t-il remarqué, j'en sais rien. Mais il faut savoir que c'est un film voilà, qui va... on a vu quelques extraits, ça promet.
0: Et on sait quand on pourra le voir en entier.
3: Alors là, on est en phase de le terminer. On demain d'ailleurs, au Lavoir de Jaillon, on tourne toute la journée des scènes. On espère qu'il sera fini fin 2026. Il restera encore une bonne partie de montage à faire. On va dire courant 2027, on devrait pouvoir le voir.
0: Il faudra venir sur nos ondes à ce moment-là, alors.
3: Oui, bien sûr, sans problème.
0: Parce que là, je me souviens que l'année dernière, effectivement, ça, vous aviez tourné aussi pendant qu'il y avait des visites du dimanche.
3: Oui.
0: Est-ce que là, il y en aura encore aussi ou non, vous avez fini cette partie-là?
3: Oui, parce que demain, c'est samedi, il n'y a pas de visite. Mm-hmm. Mais des fois, ça arrive qu'on tourne et en même temps, il y a des visites. Bon, les visiteurs croisent les... Mm-hmm. Alors, on va dire, entre guillemets, les acteurs. Hein, c'est pas des... On est tous des bénévoles. Hein. Mm-hmm. Mais c'est assez original. Quoi.
0: Bah oui, effectivement, on peut être figurant sans le savoir dans
3: voilà.
0: Un film. Finalement.
3: Oui, tout à fait. Mais il y a eu des grosses scènes. Hein. Il y a eu une scène notamment qui a été tournée à Francheville où il y avait, c'était la débâcle. On a tourné la débâcle et là, il y avait 150 figurants. Hein. 150 figurants sur une route qui donc jouait la débâcle avec des véhicules d'époque, avec... Il y a quand même des moyens. C'est un film qui aura des moyens, qui aura... Voilà, bon, je pense qu'il aura... Il aura une... Il sera bien. Mmh. Voilà.
0: Bon, on a hâte de le voir,
3: en tout
0: cas. Vous aussi, j'imagine.
3: Nous aussi.
0: Voilà. Mais revenons donc, du coup, sur les visites maintenant. Donc, les visites du dimanche. Là, justement, si ce dimanche 7 juin, on a envie de faire la visite, comment ça se passe exactement?
3: Alors les visites, c'est des visites où on n'a pas besoin de réserver, ça il faut le préciser. On vient sans réservation, comme une marque célèbre, on vient comme on est. Bon, les visites se passent, donc vous venez simplement donc à Villiers-Saint-Étienne, à l'entrée de Villiers-Saint-Étienne quand on vient de Toul, vous avez une direction Fort du Vieux-Canton, vous suivez les pancartes jaunes, Fort du Vieux-Canton, et jusqu'à un parking. Et là, les bénévoles donc qui feront la visite, les guides, seront sous ce parking-là et vous attendent. Alors, c'est 14h, le début, à partir de 14h, mais le début des visites, c'est 14h30. Voilà, donc vous avez une demi-heure pour arriver. Alors, en principe, À partir de 14h30, il y a toujours une personne qui reste sur le parking en cas de retard. S'il y a un retardataire, bon, ben, il sera récupéré en cours de route. Voilà. Donc, toutes les visites, c'est donc entre 14h et 14h30, départ de visite, 14h30. Voilà. Par contre, faut résider quand même pour 3 heures. Hein. Il faut savoir que les visites durent 3 heures. Bon, c'est pas des visites très difficiles. Il y a pas non plus voilà, mais il y a beaucoup de choses à dire, il y a beaucoup de choses à voir. Notamment, tout à l'heure j'en parlais à la tourelle, parce qu'on visite deux sites en été. Donc la tourelle de 75 qui est opérationnelle. En 2019, il y a eu un programme de travaux. On a passé un partenariat avec le lycée Loritz à Nancy, hein, le rue des Jardiniers. Ils ont une section fonderie et ils nous ont recoulé les canons de 75. Parce que je peux vous assurer que même sur le Bon Coin, on n'en trouve pas des canons de 75. Hein. Donc voilà, ils nous ont coulé les canons et on a mis 2-3 ans pour les réinstaller dans la tourelle. Donc ce qui fait que maintenant on a une tourelle opérationnelle avec lesquels on tire au canon, comme nos confrères, on va dire, Vielsec, ils font également la même chose, ben nous aussi on tire au canon avec notre tourelle. Voilà.
0: Très bien, et donc on pourra voir quoi d'autre pendant la visite ?
3: Alors pendant la visite, vous verrez, donc dans le point fort de la tourelle, donc c'est les fameux canons 75, on fait également manœuvrer cette tourelle, on la fait monter et descendre, on va expliquer aux gens comment... Si vous voulez, la particularité de notre visite à nous, c'est expliquer comment vivaient les gens. On va pas vous donner des détails sur l'armement, sur les canons, sur choses comme ça qui intéressent pas forcément tout le monde. Par contre, on va vous expliquer un petit peu comment vivaient nos poilus dans ces forts quand ils étaient là. Faut savoir que les forts n'ont pas servi malheureusement ou heureusement, ils ont servi uniquement de camp de repos. Vous savez que le front le plus proche était à Fliret. Donc quand nos poilus étaient au repos, ils venaient se reposer dans ces forts-là, notamment dans le fort du Vieux Canton. Donc nous, ce sera plus une visite comme ça, je veux dire, où on va vous expliquer comment ils vivaient. On a refait des toutes les pièces sont remises comme à l'époque. Donc on a l'infirmerie, on a des chambrées, la chambrée a été refaite comme à l'époque. On a le four à pain. On va vous expliquer le four à pain comment il fonctionnait. On a également des défenses avec des canons. Cette année, on a aussi une particularité, c'est le musée. On a refait un musée, le musée, il était fait à neuf, on a remis des vitrines, et là on a exposé des objets qui sont, disons, qui datent de cette guerre-là. Quoi. Des objets, bon, c'est beaucoup des dons, hein, des dons. Il faut remercier le Père Hilarion, vous savez, près de Motoville, là-haut, où il y a eu d'énormes combats, et eux, souvent, ils nous donnent des choses qu'ils trouvent, ils nous les donnent pour qu'on puisse les exposer dans notre musée. Voilà.
0: D'accord. Eh bien, ça nous fait pas mal de choses à visiter, effectivement.
3: Oui, il y a pas mal de choses à voir. Ouais, puis c'est convivial, hein. Faut savoir que nous, ce sont les bénévoles, hein. Nous, c'est les bénévoles qui participent à la restauration du fort. C'est eux qui vont vont vous expliquer, ça fonctionne. Bon, il y a une partie un petit peu conviviale, voilà. On n'est pas rigide, hein. C'est un truc, Il arrive même que certaines fois, on offre un petit peu à boire.
0: Ah. Oui, à la fin de la visite. Très bien. Je crois que le four fonctionne en plus, hein, parce que vous l'activez à des moments pour des occasions spéciales.
3: Tout à fait. On a la chance d'avoir un four, donc le four à pain qui a été restauré par un de nos confrères, enfin nos collègues. Et ce four-là fonctionne effectivement. Alors on le fait fonctionner, on fait des nocturnes, ce qu'on appelle une nocturne, qui aura lieu certainement en octobre cette année. La nocturne là, effectivement, on met le four en route et on fait cuire des flammekueche et des tartes mirabelles. Voilà. Donc à l'issue d'une visite de nuit, donc visite du fort, la nuit, il y aura moyen de se restaurer en dégustant tartes mirabelles et flammekueche. Et puis en même temps, il y aura un peu de buvette. Hein. Bon, ça va avec, hein. Ça va avec.
0: Avec modération, bien sûr.
3: Oui, bien sûr.
0: Effectivement. Donc il y en a qu'une seule de nocturne.
3: Oui, cette année, on en aura qu'une seule. Parce que voilà, on a beaucoup de travail. Et puis, on n'y en aura qu'une seule. En principe, des nocturnes, on n'en fait qu'une seule. Oui. Bon, je sais que le Vielsec, ils en font beaucoup plus que nous. ils sont pas le même nombre, bah oui. Il y a pas le même nombre que nous de personnes. Nous, on n'en fait qu'une seule, voilà.
0: C'est déjà très bien.
3: C'est bien. Voilà.
0: Et ben oui, ça fait découvrir le fort autrement.
3: Autrement, de voilà. Il y a les gens qui sont pas forcément intéressés de visiter le fort la journée, ça les intéresse pas forcément de voir des canons, choses comme ça. Par contre, la nuit, ça a une ambiance un peu particulière quand même. Mm-hmm. Bon, en plus, on intègre quelques histoires de fantômes. Bon, ça fait toujours un petit peu, voilà.
0: Hein, bah oui.
3: Ça fait flipper un peu. Quoi.
0: Bah oui. Surtout en octobre, du coup, c'est la bonne période.
3: Oui, c'est la bonne période. Oui.
0: Eh bien, merci beaucoup, Denis Prat, de nous avoir parlé donc du fort du Vieux Canton.
3: Oui.
0: Donc, on vous retrouve alors le dimanche 7 juin.
3: Alors demain, c'est samedi. dimanche, donc rendez-vous à 14h sur le parking. Hein, donc là, il y aura deux. Alors je peux vous dire les noms des guides, c'est Gérald et Dany. C'est eux qui vont vous faire découvrir le fort. Dimanche à 14h.
0: Eh ben, on prend note et donc on vient au
3: Alors,
0: rendez-vous.
3: Alors par contre, pour toute information, je termine par là. On a un site, on a un site qui s'appelle, c'est tout simple, c'est attaché en minuscule fortduvieuxcanton.fr. Et là-dessus, vous avez tous les renseignements qu'il vous faut pour les visites du premier dimanche du mois ou d'autres, visites.
0: On peut réserver pour des groupes,
3: il n'y a pas de problème. Il y a un numéro de téléphone, c'est le mien. Les gens appellent et on s'arrange pour faire une visite. Que ça soit la semaine ou le week-end, il n'y a pas de problème.
0: Et bah très bien, puis effectivement on retrouve toutes les dates des dimanches, premier dimanche du mois, on peut les marquer sur notre calendrier.
3: Voilà.
0: Et bien merci beaucoup Denis Prat.
3: C'est moi qui vous remercie.
0: Avec plaisir, et donc on va terminer avec un bref agenda du week-end.
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0: Et donc, évidemment, donc, vous pouvez aller au fort du Vieux Canton à Villers-Saint-Étienne, mais vous avez aussi le fort de Villers-Sec que vous pouvez visiter les samedis et les dimanches. Vous avez également la mine de fer de Neuve-Maisons par l'association APCI que vous pouvez visiter aussi ce samedi à partir de 15h. Rendez-vous sur le carreau de la mine de Neuve-Maisons. Sinon, vous avez aussi une brocante qui vous est proposée. C'est ce dimanche à Puligny de 6h à 17h par Famille Rurale. Autre animation pour le dimanche, il y a aussi l'ensemble vocal pause musicale à Bénoulétoul en l'église Saint-Médard. Et c'est organisé par la mairie, un programme proposé par l'amicale Escapade 55. Autre chose que vous pouvez faire, c'est une randonnée marche gourmande des Côtes de Toul qui vous est proposée à Lucet par Randonnée Touloise. Vous pouvez les appeler pour voir s'il reste encore de la place ou s'il y a des désistements, car c'est ça fait déjà un moment que c'est programmé. C'est 34€ le prix plein tarif et ce sera la troisième édition pour visiter les vignes et les forêts avec des spécialités culinaires et viticoles. Et puis sinon pour le samedi, vous avez également aussi une animation autour des jeux de société proposée par Gondreville et Ludique à Gondreville de 14h à 23h55 pour faire le plein de jeux de société. Et il y a aussi la fête de la Madeleine qui est proposée à Écrouves par l'association La Madeleine avec des activités de l'association, que ce soit du yoga, de la danse, de la rando ou encore de la gym. Voilà, départ d'une course d'orientation aussi à 14h30. Et voilà pour l'agenda du week-end. Et voilà aussi pour ce déclic midi, puisque dans quelques secondes, vous allez avoir le numéro de rendez-vous en Terre de Lorraine du jour. Et ce sera un création d'entreprise pour découvrir le parcours de Nadia. Très bonne journée à tous sur Radio Déclic et surtout, très bon week-end.
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0: Bonjour à toutes et à tous et bienvenue dans cette nouvelle émission Création d'entreprise, le déclic. Aujourd'hui, on va s'intéresser au parcours de Nadia Lamrabet. Bonjour.
1: Bonjour.
0: Alors, vous êtes assistante administrative indépendante depuis un an déjà. Alors, racontez-nous un petit peu déjà, avant de parler vraiment de ce que vous proposez aujourd'hui, racontez-nous déjà un peu votre parcours. Qu'est-ce que vous faisiez avant de vous lancer dans l'auto-entreprise ?
1: Alors j'ai fait beaucoup de choses, donc j'ai travaillé énormément dans l'assistanat administratif, que ce soit pour l'éducation nationale ou j'ai beaucoup travaillé et beaucoup appris dans ce milieu-là, et j'ai fait beaucoup d'intérim. Donc c'est aussi pour ça que ça m'a donné l'idée de me mettre à mon compte.
0: Très bien. Et alors, comment justement vous est venue vraiment cette idée ? C'est au fur et à mesure, vous dites, tiens, ça serait bien d'être finalement autonome, ou alors, comment ça vous est venu précisément ?
1: Eh ben, tout simplement, en fait, cette idée-là, je l'avais déjà depuis un bon moment. Et j'avais déjà créé mon logo avant même de pouvoir entreprendre. Seulement, je n'ai jamais osé. Jamais osé me lancer parce que chaque fois je trouvais que j'avais pas le temps. Je disais que j'avais un manque d'argent, j'avais pas le temps, j'avais aussi peut-être peur aussi. C'est souvent le cas quand on essaye de vouloir entreprendre. L'idée, elle était là, mais le problème, c'est le passage à l'action. Donc du coup, ce que je faisais, c'est que je faisais beaucoup d'intérim parce que j'avais pas de, on va dire, d'attache précise avec une entreprise, et je ne voulais pas être en CDI. Et puis le gros déclic, c'est quand j'ai eu mon fils et je me suis dit bon, bah, maintenant j'ai plus le choix. Je vais vraiment travailler sur mon projet et le soutien aussi de mon conjoint. Donc du coup, ça m'a vraiment, c'est lui qui m'a vraiment lancé, parce qu'il m'a dit maintenant il faut que tu te lances, sinon tu le feras jamais. Et donc du coup, j'ai eu ce soutien là aussi de mon conjoint qui m'a accompagné dans cette démarche, hein. On va dire, il m'a poussé, pas plus accompagné ça au niveau administratif, parce que c'est un gros travail. Et de là, ça a commencé comme ça. Donc donc moi j'ai commencé d'abord de faire ce projet-là avec le CAREP qui se trouve à Pompée. Et cette idée-là, je l'avais fait. Je continuais toujours, bien sûr, j'étais toujours intérimaire. Donc je travaillais en tant qu'assistante de direction en intérim, bien sûr. Et puis un jour j'ai déménagé, donc il a continué à me suivre même à distance. Et du coup, sachant que j'habitais à Courcelles et que mon entreprise, au moment du lancement, il fallait qu'elle déménage en même temps que moi. Eh bien, du coup, il m'a présenté au réseau initiatif de 9 maisons. Donc Monsieur Fernando qui m'a accompagnée sur ce projet-là aussi, et du coup voilà, je me suis lancée au 1er avril 2025. Donc là, ça fait bien un an de lancement.
0: Et avoir votre sourire, ça se passe bien alors.
1: Oui, ça se passe bien. Oui, ça se passe bien parce que j'ai toujours voulu le faire, donc j'ai réalisé ce pas, mais c'est, on va dire que c'est pas facile tous les jours.
0: Oui, voilà. J'imagine, effectivement.
1: C'est beaucoup de travail. On n'est jamais satisfait on n'est jamais satisfait parce qu'on veut plus, hein. On voudrait réussir, que ça explose. Mais en fait, au final, on se dit, déjà, j'ai commencé cette partie-là. Maintenant, il reste plus qu'à réajuster pour retravailler mieux. Et ce que j'aime vraiment dans l'entrepreneuriat, je dirais, c'est le fait qu'on est créatif, qu'on arrive toujours à s'enrichir par les autres entrepreneurs, et mais aussi on a plus ce poids salarial où on se sent pas vraiment à notre place, je dirais.
0: Mmh. Très bien. Alors, vous avez donc osé faire le pas. Comment se sont passées les aides ? En fait, ils vous aidaient sur tout ce qui est remplir les papiers, l'administratif, ou aussi à savoir comment vous vendre auprès des clients, peut-être, savoir comment parler, pitcher.
1: Alors, sur cette partie-là, moi, j'ai beaucoup travaillé l'étude de marché, parce que pour moi c'était important de travailler l'étude de marché. Donc j'ai avec le CARAP, on a beaucoup travaillé sur l'étude de marché, sur les financements, et monsieur Fernando pour le réseau initiatif a récupéré le dossier, on va dire c'était pareil. C'était pour que je puisse aussi demander une aide de subvention sur parce que j'avais besoin de matériel administratif et un minimum de trésorerie pour pouvoir avancer en toute sérénité.
0: Très bien. Et vous êtes aussi en lien avec le Pays Terre de Lorraine?
1: Oui, tout à fait. Donc avec Madame Renaud Lucille, où j'ai rencontré récemment et qui m'a fait... Bon, qui m'a dit que j'avais bien avancé pendant mes un an déjà, donc déjà ça rassure. Alors qu'au départ, on se dit bah bon, c'est pas très. J'aurais aimé faire plus de chiffres d'affaires. Et quand elle vous dit bah on est dans la bonne voie, donc là on se dit bon bah c'est bien, ça nous rebooste, ça nous donne envie de continuer. Et aussi le fait qu'ils nous présentent et qu'ils nous disent qu'il y a d'autres, on va dire d'autres entreprises. Entrepreneurs dans les alentours et qui essayent aussi de nous rencontrer. Parce que là, par exemple, j'ai été au forum à Toul, que je ne savais même pas qu'il y avait un forum à ce moment-là, et c'était vraiment intéressant d'y aller.
0: Vous avez pu notamment des conférences aussi?
1: Oui, c'est ça, tout à fait. Alors les conférences étaient très intéressantes parce que c'était au tout début, quand on entreprend en fait, on sait pas vraiment, on y va vraiment tête baissée, mais franchement, faut vraiment aller vers les gens qui s'y connaissent parce qu'il y a toute la mutuelle, parce que quand vous êtes salarié, vous avez une mutuelle, mais quand vous êtes entrepreneur, vous en avez pas. Donc là, c'est vraiment important de se renseigner. La prévoyance également, parce que si vous ne l'avez pas, il vous arrive quelque chose, je peux vous assurer que c'est très important. Il y a plein de petites choses qu'au début, on n'y pense pas du tout. On est tellement dans le projet, dans l'idée, que le reste, ça devient secondaire. Mais au final, moi, je me dis, mais heureusement que j'ai rencontré toutes ces personnes, parce que du coup, ça m'a permis d'avoir les bases dès le départ et pouvoir justement créer ma micro en toute sérénité.
0: Effectivement, se faire aider, ça rebooste aussi. Enfin, parce que c'est vrai que souvent, ce qu'on nous dit aussi quand on a des auto-entrepreneuses ou entrepreneurs qui viennent, c'est que c'est aussi, t'es seul en fait. Mmh. On est seul pour créer sa micro-entreprise. Et du coup, on n'est pas sûr de là où on va. Et surtout, on s'habitue à être seul. Et finalement, on perd un peu ces échanges qu'on peut avoir effectivement quand on est salarié dans une entreprise et qu'on voit des collègues, quoi. Ce côté solitude, des fois, peut être un peu compliqué pour avancer. Est-ce que vous avez eu aussi ce cas-là de vous dire à des moments où la solitude elle pèse un peu?
1: Oui, tout à fait. Effectivement, le fait d'être seul, c'est très compliqué, surtout quand on a des grosses décisions à prendre et puis qu'on ne sait pas si c'est une bonne décision qu'on va prendre. Hein. On est tout seul dans le bateau, on va dire. Il y a personne pour vous forcément qui vous conseille, ou même des fois juste souffler. Ça, c'était très compliqué. Moi, ce qui s'est passé, c'est qu'à un moment donné, je cherchais un réseau près de chez moi, parce que j'habite en campagne, hein, donc moi, il n'y a personne à part dire bonjour aux vaches, moutons, et c'était pas possible de communiquer, même si j'apprécie le cadre. Donc, j'ai beaucoup cherché, souscrit à un réseau en distanciel, et du coup avec ce réseau en distanciel j'ai pu mettre en place un petit réseau de femmes entrepreneuses qui étaient dans la même situation que moi, donc on a pu se rencontrer et franchement ça nous a fait du bien parce qu'on parle de tout, on est tous mamans en plus la plupart, et on peut échanger sur la charge mentale, parce que ça il y a beaucoup, on n'en parle pas beaucoup, mais les femmes ont une charge mentale qui est énorme, surtout dans l'entrepreneuriat, je dirais même dans la vie de tous les jours, même quand on est salarié. Mais là, c'est encore différent, c'est une charge mentale qui est plus élevée parce qu'on est dans l'inconnu. Donc on ne sait jamais ce qui va nous arriver demain. Donc on est tout le temps sur le qui-vive, tout le temps à régler des problèmes, que ça soit personnel comme professionnel. Et ouais, c'est compliqué, quoi.
0: J'imagine surtout qu'il faut savoir mettre aussi une barrière, dans se dire effectivement on n'a pas forcément d'horaire, donc on peut travailler un peu comme on veut, mais il faut savoir aussi s'arrêter. Ça peut être, j'imagine, compliqué quand on travaille depuis chez soi.
1: Oui, alors là ça c'est mon gros problème, m'arrêter. Ouais, je dirais m'arrêter, c'est vraiment un de mes gros problèmes, et c'est vrai qu'on a du mal à s'arrêter parce qu'on veut tellement finir, on est dedans, on veut finir notre sur le sujet sur lequel on a travaillé, et au final on se retrouve toujours encore dedans, et on se dit bah là faut qu'on arrête parce qu'il y a la vie de famille qui est là à côté, qui vous attendent, quoi.
0: Effectivement, faut pas délaisser sa vie personnelle à défaut de sa vie professionnelle.

0: ça permet de d'aider à soulager les entreprises. Bah peut-être par exemple une entreprise qui est en voie de développement et qui souhaite recruter, je peux intervenir sur cette partie-là, l'aider à, sur les différentes process à mettre en place dès le début de l'entreprise, qui est très important au départ. Et aussi toute la partie gestion des mails, l'assistanat administratif, la transmission de savoir aussi, qui est très intéressante quand vous avez un salarié qui part du jour au lendemain. Ce qui est intéressant, c'est d'avoir un maximum son savoir et pas qu'il parte avec ses connaissances et vous vous retrouvez dans une situation délicate.
1: D'accord, donc vous devez intervenir auprès d'entreprises, mais aussi de particuliers ou...
0: Non, que les entreprises. Non, les particuliers, je fais pas, mais après je sais que j'ai des entrepreneuses que je connais qui le font. J'interviens vraiment que vers les entreprises, que ce soit les TPE ou les PME.
1: Et votre zone géographique, elle s'étend jusqu'à où?
0: Alors ma zone géographique, elle s'étend, ça peut être de Champigneul, Nancy, Vittel, Épinal et Toul. Gondreville, exactement, et les alentours.
1: Okay.
0: Elle est quand même assez large parce que je peux faire énormément de choses en distanciel. Et vraiment, à la demande du directeur d'entreprise ou de la directrice d'entreprise, si elle a besoin de moi en présentiel, je peux intervenir aussi en présentiel.
1: Très bien. Et donc là, où ça fait un an maintenant, un tout petit peu plus d'un an, vu que c'était le 1er avril 2025. Du coup, comment vous vous sentez au bout d'un an? On l'a dit un petit peu en début d'émission, mais là, du coup, maintenant qu'on sait un peu plus concrètement tout le parcours, est-ce que du coup, vous êtes en voie de développement peut-être maintenant aussi, plus axé là-dessus?
0: Oui, je suis plus axée sur le développement, plus me faire connaître, plus travailler sur moi comme, je dirais. Puis l'un ne va pas sans l'autre. Donc oui, je suis plus dans cette optique-là. Et oui, je continue toujours à essayer de rencontrer un maximum d'entrepreneurs pour me faire connaître et puis présenter mes services, parce que c'est pas anodin d'avoir une assistante administrative à distance ou en présentiel une fois ou deux fois dans la semaine. Donc c'est pas commun, donc il faut que ça rentre dans les mœurs, je trouve.
1: Effectivement, puis pour vous aussi d'adapter votre emploi du temps aussi en fonction, si vous gérez sur plusieurs entreprises, vous pouvez pas être le lundi quelque part, puis le lundi après-midi ailleurs, enfin surtout c'est en présentiel, faut aussi...
0: Oui, tout à fait, il y a une grosse gestion là-dessus qui est quand même assez importante. C'est pour ça que l'organisation est primordiale pour un planning qui soit cohérent pour tout le monde. Donc il est important de gérer tout ça. Après le plus gros, c'est vrai que je le fais beaucoup en distanciel, donc en déplacement j'en fais pas énormément en présentiel, c'est vraiment rare, sauf si vraiment il y a des choses très précises à faire en présentiel.
1: Très bien. Alors, vous parliez de com, justement. Là, vous êtes en train de vous lancer aussi dans un projet de podcast pour parler de l'entrepreneuriat. Est-ce que vous pouvez nous en dire plus?
0: Oui, tout à fait. Donc, moi, ça fait un bon moment où je voulais justement trouver une communication qui me corresponde. Et j'étais un peu essoufflée des réseaux sociaux de voir qu'on fasse une pub en disant que l'entrepreneuriat, c'est facile, on peut gagner tant, ce qui est pas vrai, parce que dans la vie de tous les jours, c'est un combat tous les jours, je dirais. C'est assez fatigant, on peut avoir des grosses galères, on peut être épuisé par l'entrepreneuriat, surtout quand on est tout seul. Et des fois, on a des personnes en face, quand vous voyez sur les réseaux, qu'on vous dit, vous allez gagner tant par mois, vous allez avoir tant de clients par mois, ce qui est pas forcément vrai. Donc, du coup, on va parler de tout ça. Ce podcast-là, c'est surtout pour les femmes entrepreneuses que je veux mettre en valeur, avec une charge mentale qui est énorme, parce que je veux vraiment les mettre en avant. C'est vraiment qu'on puisse parler sans filtre de leur projet, de leur vie, comment ça s'est passé, parce qu'on peut avoir des femmes qui ont eu un cancer et qui ont entrepris. On peut avoir aussi des femmes qui ont eu peut-être un enfant qui était malade et puis qui se sont quand même lancées, et toutes les galères derrière, mais elles le disent pas forcément lors de leur passage à l'acte, on va dire.

0: c'est très compliqué et je pense que ça, il faudrait, voilà, c'est pour ça que j'ai voulu lancer ce podcast qui va être lancé bientôt, donc au mois de juillet. Le lancement se fera le 7 juillet. Donc c'est tout nouveau pour moi, donc j'espère vraiment que ça va marcher.
1: Bon, on vous le souhaite.
0: Merci.
1: Donc il y aura une série de plusieurs podcasts, enfin que ça reviendra tous les mois, toutes les deux semaines,
0: tous les deux semaines.
1: D'accord. Mmh.
0: Là, je suis en plein dans les enregistrements, préparation du générique, enregistrement avec les entrepreneuses. Donc, c'est déjà beaucoup de boulot, je trouve.
1: Oui. On connaît ça ici.
0: Oui, c'est vrai en plus.
1: Bah oui, oui. Mais donc du coup, vous avez fait ça toute seule pour cette idée de podcast ou quelqu'un vous l'a soufflé l'idée et puis vous l'avez dit?
0: Non, c'est vraiment toute seule, oui. J'ai eu l'idée déjà de le départ, mais je me suis jamais lancée. Et j'avais rencontré Manon Marc. D'ailleurs, je lui fais un coucou si un jour elle écoute. On sait jamais. Et elle donnait des formations où elle conseillait des femmes ou même des hommes, je pense, qui entreprennent, qui souhaitent utiliser comme réseau le podcast. Et je l'avais rencontrée sur Femmes de territoire, et je lui avais dit écoute, là pour moi c'est pas le moment, mais je reviendrai vers toi. Et je suis revenue vers elle au bout des un an, parce que justement ça fait un an d'entrepreneuriat. C'est la suite logique, je dirais, de mon aventure, hein. Et du coup je l'ai recontactée, on a échangé, et du coup elle m'accompagne sur ce projet, parce que c'est plein de choses que je connais pas, c'est une découverte, hein, pour moi. Donc c'est un superbe accompagnement, et en plus c'est une super personne, parce que j'ai appris énormément de choses.
1: Eh ben, on la salue alors.
0: Merci.
1: Très bien. Puis en fait, finalement, tous les ans, vous avez un nouveau projet qui accompagne votre gros projet, en fait, c'est ça?
0: Oui, c'est ça, j'ai l'impression.
1: Qu'est-ce que ça sera l'année suivante?
0: Voilà, c'est ça. Bon, déjà, ça, c'est déjà bien gros. Je trouve que déjà, on va se lancer, on va aller tranquillement dessus.
1: Effectivement, mais comme ça, vous avez déjà un an de recul aussi sur comment on s'y prend pour monter son entreprise. Et vous pouvez poser les questions juste aux personnes qui sont en face de vous, quoi, pour vraiment creuser l'aspect entrepreneuriat.
0: Oui, tout à fait, tout à fait.
1: Et montrer aussi, voilà, que c'est pas toujours tout rose, effectivement, parce que c'est ce qu'on montre sur les réseaux sociaux, on montre toujours la plus belle partie de l'entrepreneuriat, mais il arrive aussi des galères et c'est normal. Donc, faut pas oublier aussi ça, effectivement. Très bien, donc on pourra les voir où alors ces podcasts à partir du 7 juillet?
0: Alors ça, je l'ai pas encore
1: pas encore défini.
0: Hein, je suis désolée, je suis encore en épisode zéro, je dirais. Je pense sur Spotify.
1: D'accord. Et ça, c'est quoi le nom du coup?
0: Ah, ça, je vais le garder mystérieux jusqu'au bout, que je trouve le nom exact.
1: D'accord, mais je pense que vous ferez votre pub justement sur les réseaux sociaux aussi, donc on pourra voir le nom à ce moment-là.
0: Oui, tout à fait.
1: Très bien. Et donc pour voir justement si on veut vous contacter, on a une entreprise, on veut vous contacter pour vous embaucher ou pour justement suivre ces podcasts, par curiosité, on peut vous voir où, c'est quoi le nom de vos réseaux?
0: Alors j'ai un site internet, donc c'est nadwork.fr. Et sinon, vous pouvez me contacter sur Facebook, et Instagram, donc Nadwork Digital. Donc là, vous pouvez facilement me joindre à ces trois réseaux. Je suis assez accessible, même qu'on tape, on va dire Nadia Lemrabé, vous me trouverez forcément sur les réseaux, parce que je suis sur Facebook, Instagram, LinkedIn. On va dire, c'est quand même, je suis facile et joignable.
1: Très bien. Donc si on est une femme entrepreneuse et qu'on est intéressée par le projet, on peut vous contacter aussi.
0: Ah oui, tout à fait. Et ça sera avec un grand plaisir que je pourrais faire les interviews avec elle.
1: Et bah, très bien. Là aussi, c'est du coup des gens du territoire, ou parce que vous parlez de vous déplacer chez elle.
0: Oui, tout à fait. Oui. C'est des gens du territoire. C'est dans le Grand Est. Mmh. Je ne me déplacerai pas plus loin, je pense pas.
1: C'est mais... déjà grand, Grand Est.
0: Voilà, c'est ça.
1: Ça fait déjà une bonne surface.
0: Oui, tout à fait.
1: Et bah, très bien. Est-ce que, pour terminer, vous avez un conseil à donner à quelqu'un qui, justement, a comme vous, il y a quelques temps, avait cette idée d'auto-entreprise, mais qui n'ose pas se lancer, justement? Qu'est-ce que vous pourriez leur donner comme conseil?
0: Bah, moi, le conseil que je leur dirais, c'est vraiment d'oser, parce que il n'y a rien plus de... Je veux dire, mourir avec des regrets ou avoir des regrets, c'est terrible. Le mieux, c'est d'oser. De toute façon, vous savez pas si ça va marcher, ça va pas marcher. Ça, vous avez pas la main dessus. Donc, faut oser et le faire, quoi. Mais il faut vraiment le faire parce que vous avez envie, pas parce que, je dirais que vous avez vu quelque chose, ça pourrait être sympa, et puis, faut pas se mettre en difficulté. Surtout ça. Les paillettes, c'est bien, mais la vie d'entrepreneuriat, c'est des galères, on va dire, tous les jours qu'il faut résoudre et qu'on est tout seul. Donc, il faut avoir cet état d'esprit d'être autonome et d'avancer tous les jours pour réaliser son rêve. Moi, j'ai toujours voulu entreprendre. Aujourd'hui, c'est OK. Je suis loin de mon objectif. Voilà. Mais le conseil que je donnerais, oui, c'est d'oser, mais aussi faire son étude de marché, de bien aller se renseigner avant de se lancer tête baissée.
1: Prendre le temps d'étudier, oui. D'avoir un plan précis.
0: Oui, tout à fait, oui.
1: Très bien. Et du coup, c'est quoi votre objectif final?
0: Mon objectif final, c'est de créer une agence, justement. Donc créer une agence, puis aussi pouvoir recruter des personnes. Ouais, ça serait mon objectif final.
1: Ok, donc quelques années peut-être alors.
0: Oui, tout à fait.
1: c'est ce qu'on vous souhaite alors, en tout cas.
0: Merci.
1: Eh bien, merci beaucoup. On va terminer donc en musique avec un artiste que vous appréciez tout particulièrement, Yanis Odua. Pourquoi cet artiste?
0: Parce que c'est un artiste que j'aime beaucoup. Il parle beaucoup de paix, d'amour, d'aller de l'avant et de prendre le temps. Et qu'on s'écoute pas forcément soi-même. Et donc, du coup, c'est pour ça que j'ai choisi cet artiste, parce que c'est l'artiste que j'écoute le plus dans ma voiture, que je mets à fond les ballons dans. Et donc, du coup, je trouve que il correspond tout à fait à mon avancée de vie, je veux dire.
1: Et très bien. Les auditeurs vont mettre alors à fond les ballons avec son titre « Moment idéal ». Merci beaucoup à Nadia Lemrabé de nous avoir parlé de votre parcours d'assistante administrative indépendante. Merci beaucoup et on vous souhaite alors que le meilleur.
0: Merci beaucoup.
1: Au revoir.
0: Au revoir.

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0: Et bonjour à toutes et à tous, c'est l'heure de votre émission Cache-Cache Micro avec aujourd'hui, comme nous sommes vendredi, un Coucou Mag. Et ce Coucou Mag vous a été préparé par l'école de Biclay. On les écoute tout de suite.
1: Bonjour, bonjour, bienvenue sur le Coucou Magazine de Radio Déclic.
2: Le Coucou Magazine est enregistré à l'école de Biclay.
3: Nous sommes vendredi 5 juin
4: et il est 13h35.
5: Ouvrez bien grand vos oreilles.
6: Au sommaire de notre émission,
1: un petit éphéméride, le saint du jour, etc., etc.
2: La partie information avec un grand morceau de sport.
1: Mais ouais, du sport en ce moment.
6: Dans la partie magazine, nous avons un petit quiz sur les animaux.
3: Puis nous vous ferons la météo du week-end.
6: Et c'est tout.
1: C'est parti pour l'éphéméride.
6: C'est arrivé un 5 juin.
2: Vous savez que Louis XIV se faisait appeler le roi soleil? Eh bien, c'est un 5 juin en 1662 qu'il a choisi le soleil comme emblème.
1: Ensuite, vous savez qu'il y a le tournoi de tennis à Roland-Garros en ce moment à Paris? Eh bien, un 5 juin en 1983, un Français, Yannick Noah, a gagné face à Mats Wilander, un Suédois.
3: Et depuis, plus un Français ne l'a gagné. Donc ça fait longtemps quand même.
2: Bah, ça fait 43 ans. Pas terrible nos Français. Allez, c'est l'heure des infos.

0: ben là, je suis content parce que j'ai bien chanté encore.
1: Oui, hein, oui, oui.
0: Comme une bonne patate.
1: Voilà, oui, oui, oui.
2: À vous, journaliste. Allez, commençons par vous donner le sommaire de notre émission. Pour tous les ces environs, nous parlerons de badminton et de véloroute. Pour Nancy et sa région, nous parlerons d'un chantier international et d'une nounou jugée en correctionnel. Pour France Monde, nous parlerons d'un drone russe, d'un robot spécial et d'une loi en faveur des enfants. Commençons par notre première rubrique, tous les ces environs. Allons à Fougue avec Charles et Samuel. Parlez-nous de badminton.
3: Bonjour chères auditrices et auditeurs.
4: Aujourd'hui, on est à Fougue.
5: Pourquoi nous sommes à Fougue ?
4: Pour parler de badminton.
5: Par quoi commençons-nous ?
4: Nous commençons par parler du club.
5: Il a rassemblé plus de 30 joueurs engagés dans le championnat cette année.
4: La première équipe a réalisé une saison remarquable grâce à une régularité exemplaire et un collectif soudé, confirmant ainsi son niveau de jeu et ses ambitions pour les saisons à venir.
5: Et poursuivons par la fin de saison.
4: Les dernières rencontres interclubs avaient eu lieu le week-end dernier.
5: Une vingtaine de compétiteurs étaient réunis dans une ambiance chaleureuse, sportive et fidèle au club.
4: Les spectateurs et les joueurs se sont retrouvés autour d'un barbecue convivial pour fêter la fin de saison.
5: Au revoir, c'était Charles
4: et Samuel
5: en direct de Fougue. Toujours dans le Toulois, poursuivons avec Camille et Ponine qui vont nous parler de véloroute. On vous écoute.
6: Salut les copains.
5: Vous allez bien ?
6: Oui.
5: Mais non, pas toi Camille, je parlais à nos auditeurs.
6: Aujourd'hui, nous allons vous parler de la véloroute entre Villers-le-Sec et Chaudenay.
5: La région touloise essaye de rendre la véloroute attractive. Pour cela, une étudiante réalise une enquête sur les attentes des usagers et habitants pour proposer des solutions pour valoriser la partie entre Villers-le-Sec et Chaudenay.
6: Il reste 2 tronçons à aménager sur la véloroute V52. Cette étudiante espère avoir 150 réponses d'ici le 10 juin.
5: Elle a déjà reçu 68 réponses. Si vous voulez répondre à cette enquête, le panneau du QR code est positionné au niveau de l'écluse de Villers-le-Sec.
6: Voilà, répondez bien, au revoir.
5: C'était Camille et Éponine en direct d'un vélo. Au revoir, à bientôt.
7: Pour notre deuxième rubrique, Nancy et sa région, allons à Jarville, près de Nancy. Et ce sont Ambline et Manon qui vont nous parler d'un chantier international particulier. C'est à vous.
8: Bonjour à tous et à toutes.
9: Aujourd'hui, Ambline et moi, on va vous parler d'un chantier international fait main à l'Institut des jeunes sourds.
10: On peut difficilement faire plus différent.
9: Il y a une Hongroise, une Polonaise, une Turque, une Russe et une Ukrainienne.
10: Attends, tu as oublié notre pays, il y a aussi une Nancéenne et des jeunes malentendants de toute la France.
9: Il manque quelqu'un, non ?
10: Bah, qui ?
9: Bah, réfléchis, qui va montrer comment peindre à tout ce petit monde ?
10: Ah oui, l'artiste Olivier Bourgeois, c'est un graveur et un graffeur.
9: Les travaux devraient durer 15 jours.
10: En fait, la recette est classique. On mélange une trentaine de jeunes bénévoles européens de 18 à 30 ans sur un projet d'intérêt général financé par l'Europe.
9: Quel est le nom de ce projet ?
10: Main en dialogue. Ensemble, ils ont élaboré une fresque.
9: Voilà, c'est déjà terminé pour aujourd'hui. C'était Ambline et Manon en direct de Jarville-la-Malgrange. Au revoir et bon week-end.
4: Rendons-nous maintenant en Moselle avec Lina et Juliette. Allez, dites-nous tout sur cette affaire jugée en correctionnel.
5: Salut Lina.
11: Salut Juliette.
5: Tu savais qu'un bébé a été secoué en 2018 ?
11: Ah oui, je crois que j'en ai entendu parler.
5: Et vous savez ce qu'il s'est passé ?
11: En avril 2018, un nourrisson de 4 mois a été hospitalisé dans un état grave avec des lésions cérébrales.
5: Une assistante maternelle du Toulois qui l'avait en garde le jour des faits a été jugée ce vendredi au tribunal de Nancy.
11: Les parents de l'enfant ont déposé plainte en 2018 pour violence contre l'assistante maternelle qui gardait leur enfant.
5: À l'hôpital, le nourrisson a été soumis à un scanner cérébral qui a révélé qu'il souffrait d'une hémorragie rétinienne bilatérale et d'un hématome sous-dural, les lésions caractéristiques du syndrome du bébé secoué.
11: Ouais, j'ai rien compris. C'est quoi une hémorragie rétinienne et bilatérale ?
5: C'est un saignement dans une partie de l'œil, la rétine, et bilatérale, ça veut dire dans les deux yeux.
11: Et un hématome sous-dural ?
5: Ça se passe près des méninges dans le cerveau, À cause d'un saignement, le cerveau est comprimé par le sang qui ne peut pas s'évacuer.
11: Voilà, vous savez tout sur l'histoire de ce bébé.
9: C'était Lina et Juliette en direct de la Meurthe-et-Moselle. On espère que ça vous a plu. Au revoir tout le monde.
2: Pour notre dernière rubrique, France Monde, Mila et Jean vont tout nous dire sur ce drone russe écrasé en Roumanie. On vous écoute.
1: Bonjour tout le monde.
12: Coucou Mila, ça va?
1: Oui, et toi?
12: Ça va.
1: Tu sais ce qui s'est passé en Roumanie?
12: Non, que s'est-il passé?
1: Un drone de la Russie s'est écrasé sur un immeuble résidentiel.
12: Ah bon, c'était quand?
1: C'était dans la nuit de jeudi 28 à vendredi 29 mai.
12: Est-ce qu'il y a eu des morts ou des blessés?
1: Oui, il y a eu 2 blessés, dont une femme de 53 ans et un adolescent de 14 ans. Ils sont hospitalisés.
12: C'était où précisément?
1: C'était dans l'Est, à Galati, près de la frontière ukrainienne.
12: Est-ce que c'est une erreur ou c'est volontaire?
1: C'était une erreur. Les Russes voulaient toucher l'Ukraine.
9: Au revoir tout le monde. C'était Mila
12: et Jean en direct de la Roumanie.
1: Bye bye.
7: Maintenant, écoutons Milan et Mathis. Parlez-nous de ce robot spécial pour les plantes. C'est à vous.
13: Coucou tout le monde. Devinez de quoi on va vous parler aujourd'hui.
2: On va vous parler d'un robot qui ausculte vos plantes. Au très prestigieux Chelsea Flower Show 2026. Un concours organisé à Londres, l'université de Lincoln a décroché une médaille d'argent avec un robot nommé Phenaix.
13: Tu peux m'en dire plus?
2: C'est un robot dopé à l'IA, l'intelligence artificielle.
13: Dis-moi, grâce à ça, les plantes se gardent longtemps?
2: Oui, elles se gardent plus longtemps, et ceci même dans des conditions difficiles.
13: Ça ressemble à quoi?
2: À un grand fil métallique qui est relié à une plante, et en haut, ça ressemble à un appareil photo.
13: Et ce concours, c'est quoi exactement?
2: C'est à Londres, c'est l'un des plus grands salons horticoles au monde.
13: C'était quand?
2: Il a eu lieu du 19 au 23 mai.
13: Revenons à ce robot, il fait quoi exactement?
2: C'est l'équivalent d'un scan de santé pour les plantes. Grâce à cette invention, on peut voir celles qui résistent le mieux au réchauffement climatique.
13: C'était Milan et Mathis.
2: Au revoir.
14: Pour finir, voici Olivia et Lola. Elles nous disent tout sur une loi qui va mieux protéger les enfants. On vous écoute.
15: Salut les amis.
16: Tu savais que maintenant, la loi protégeait mieux les enfants?
17: Non, pourquoi? Il se passe quoi?
16: Il y a trop de violences à l'école commises par des adultes sur les enfants.
17: Ah bon?
16: Oui, et maintenant, un adulte devra présenter un certificat d'honorabilité pour exercer une profession avec des enfants.
17: Du coup, les enfants sont mieux protégés. En fait, un adulte ayant commis des violences sur des enfants ne pourra plus exercer dans une autre école et au périscolaire, etc.
16: En fait, si une personne a été sanctionnée et considérée comme dangereuse, le certificat le mentionnera. Elle ne pourra donc pas retravailler avec des enfants ailleurs.
17: C'était
16: Olivia
17: et Lola.
16: Au revoir.
2: Voilà, nos actualités sont terminées. À la semaine prochaine.
7: Voici maintenant les sports.
18: Football, Ligue des Champions.
2: Luis Enrique, le guide parisien.
7: Depuis l'arrivée de Luis Enrique en 2023, le Paris Saint-Germain a développé un jeu chatoyant et remporté 2 Ligues des Champions 2025-2026. L'entraîneur espagnol a fait passer un cap au club de la capitale. Il est maintenant dans la cour des grands d'Europe.
19: Les Parisiens ont célébré la deuxième Ligue des Champions du club ce dimanche au pied de la Tour Eiffel sur le Champ de Mars. Un show coloré et sous le soleil au cours duquel la foule a pu profiter davantage de ses héros qu'il y a un an.
7: Par contre, la fête a été gâchée par des débordements.
2: Le ministre de l'Intérieur, Laurent Nunez, a annoncé que 780 personnes ont été interpellées à travers la France.
20: Le président de la République, Emmanuel Macron, a même dit « Ça, ce n'est pas le foot. On ne veut plus voir ça. Fini. On en a ras-le-bol. »
19: Tennis, Roland-Garros.
7: Diane, Paris, enfin au rendez-vous.
21: Opposée lundi en 8e de finale de Roland-Garros à la qualifiée polonaise Maja Szwalińska, Diane Paris avait l'occasion de renouer le fil d'une prometteuse carrière, mais elle a perdu. Il n'y a plus de Français à Roland-Garros.
15: Basketball NBA, l'exploit de Wemby et des Spurs.
19: Les San Antonio Spurs de Victor Wembanyama défieront les New York Knicks en finale NBA grâce à leur exploit samedi 111-103 sur le parquet de Thunder d'Oklahoma City.
20: Le Français aura l'occasion à partir du 3 juin à San Antonio de décrocher un premier titre, de quoi atteindre rapidement le sommet du jeu promis à ce phénomène de 2m24.
18: Et voilà, le sport c'est fini.
22: Passons à la partie magazine.
23: Soyez attentifs, réfléchissez pour répondre aux questions sur les animaux.
24: La vie des animaux. De tous les animaux. De toutes sortes d'animaux. Notre rubrique biologique.

0: Dans notre partie magazine, un petit quiz.
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0: Un quiz sur les animaux. Première question.
2: Est-ce que les serpents peuvent fermer les yeux?
3: J'en sais rien, moi.
4: Moi, je pense que non.
5: Moi, je pense que oui.
2: Eh ben non! Les serpents n'ont pas de paupières. Ils ne peuvent pas cligner les yeux, ni les fermer, leurs yeux. Leurs yeux sont protégés par des petits écailles transparentes.
4: Ça s'appelle les lunettes précornéennes.
0: Bah alors, quand ils dorment, les serpents, ils voient la lumière?
6: Bah ça les empêche pas de dormir.
4: Question numéro 2. Existe-t-il des animaux qui s'offrent des cadeaux?
0: Ah bah ils font pas Noël les animaux.
6: Ils font pas les anniversaires non plus.
2: Bah si, ils peuvent s'offrir des cadeaux.
4: Souvent, lors des parades amoureuses, le manchot papou mâle par exemple offre un caillou à la femelle qui courtise. Si elle l'accepte, alors ils seront en couple pour le restant de leur vie. Si la femelle refuse, bah c'est foutu pour le garçon, il se prend un râteau.
0: Question numéro 3. Les loutres de mer peuvent-elles dormir dans l'eau?
7: Oui, quand elles s'endorment dans l'eau, elles se tiennent par la patte pour éviter de dériver et pour pas être séparées les unes des autres.
0: Oh, c'est trop mignon ça.
4: Question numéro 4.
8: Est-ce qu'une grenouille boit de l'eau?
2: Elle n'a pas le choix, elle est dans l'eau, il faut qu'elle bien boive de l'eau.
6: Eh ben non, elle ne boit pas. Elle absorbe l'eau dont elle a besoin directement à travers sa peau.
4: Donc quand elle est dans l'eau, elle n'ouvre pas sa bouche? Elle ouvre sa bouche quand elle est dehors pour croasser. Croix, croix, croix.
2: Question numéro 5.
4: Existe-t-il des insectes de plus de 10 cm?
0: Oui, le plus long insecte à ce jour mesure 66 cm. Il s'appelle Phobaeticus shani. C'est un phasme d'origine de l'île de Bornéo.
4: Bah, j'aimerais pas croiser cet insecte, moi.
2: Moi non plus.
0: Question numéro 6.
4: Est-ce vrai que les araignées sont carnivores?
6: Oui, oui, oui. Elles dévorent même 400 millions d'insectes par hectare en France. Leur rôle est fondamental pour maintenir l'équilibre dans leur milieu.
0: Alors, protégeons-les.
4: Ah bah moi, je veux pas les protéger, hein. Je les tue direct, j'ai peur.
3: Moi aussi, j'ai peur, je les tue. J'appelle ma mère.
9: Moi, j'ai peur des araignées, mais elles gardent l'équilibre biologique. Je vais pas les tuer, je les évite.
0: Question numéro 7.
2: Est-ce qu'il existe des animaux qui ont un menton?
6: Oui, nous, les humains, comme on est des animaux. Gagné! Le seul animal qui a une mâchoire inférieure, qui ressemble au menton humain, est l'éléphant. Chez les primates, l'humain est le seul à avoir un menton.
0: Le singe, il n'a pas de menton?
2: Question numéro 8.
4: Les girafes peuvent-elles toucher leurs oreilles avec leur langue?
3: Moi, je pense que oui, parce qu'à mon avis, pour avoir touché des feuilles un petit peu au centre de l'arbre, elles doivent avoir une très longue langue.
0: Eh oui, leur langue de couleur bleu-noir mesure plus de 50 cm. Elles permettent de cueillir les feuilles des arbres les plus hauts.
4: Question numéro 9. L'empreinte de la truffe d'un chien est-elle la même pour tous les chiens?
2: Je pense que non.
4: Moi, je pense que non, parce que les humains, ils ont tous des empreintes digitales différentes. C'est peut-être pareil pour les chiens.
0: Exact. L'empreinte laissée par le museau d'un chien est aussi spécifique qu'une empreinte digitale chez un humain. Et ça peut servir à l'identifier.
6: Et maintenant, la dernière question, la question numéro 10.
2: Est-ce que les crocodiles pondent des œufs?
4: On va vérifier.
6: Eh ouais, la maman crocodile enterre ses œufs plus ou moins profondément. Cela agit sur la température d'incubation. C'est celle-ci qui va définir le sexe qu'aura le bébé. À moins de 30 degrés, ça sera une femelle. Au-dessus, ça sera un mâle.
0: Oh, c'est bizarre ça. Alors quand il y aura la canicule, ça sera toujours des mâles.
4: Ah oui, avec le réchauffement climatique, il n'y aura plus de femelles crocodiles. Donc ça veut dire plus d'œufs, ça veut dire plus de crocodiles. C'est la fin des crocodiles.
3: Sauf si on s'en occupe bien et qu'on les met au frais et qu'on fait en sorte qu'il y ait des femelles.
2: Notre quiz est terminé.
0: On espère que vous avez appris des tas de trucs.
10: Notre émission se termine.
0: On espère que vous avez été contents.
10: Nous, on a été très contents.
2: À la semaine prochaine.
4: Allez cueillir tous les fruits que vous trouvez. Mangez bien 5 fruits et légumes par jour.
2: Allez vous promener.
3: Surtout aux zoos.
7: Allez vérifier les réponses de nos questions dans les zoos.
4: Il y a un zoo à Amnéville.
7: Bye bye. Allez, au revoir les amis.
0: On rend l'antenne.
2: Écoutez.

Et merci beaucoup aux élèves de Biclay pour ce chouette Coucou Mag. Vous pouvez le réentendre si vous n'avez pas entendu le début. Vous pouvez le réécouter à 19h30 ce soir sur nos ondes. Et il sera également en podcast sur notre site internet www.radiodéclic.fr comme toutes nos émissions. Très bonne journée à tous sur Radio Déclic et également très bon week-end.

0: rien que de la musique. Ce ne sera rien, rien que des mots, des mots. 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
1: Comme à la radio, comme à la radio, donc une émission...
2: On y est.
1: Diffusé sur Radio Déclic.
2: Eh oui, mais ses participants ont fondu avec le soleil, hein. C'était où se sont desséchés. Nous ne sommes plus que trois ce soir.
1: Vous n'y échapperez pas quand même, chers auditeurs.
2: Ah, oui, tout à fait. Voilà. On assurera du mieux qu'on peut.
1: Voilà. Et donc, pour présenter cette émission, il y a Jean-Pierre, il y a André, et puis.
2: Vincent.
1: Et puis il y a Martin.
2: Manette.
1: Et voilà. Donc, on va commencer par.
2: La
1: déclicoscopie.
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2: 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Ça se passera à l'EREA de Flavigny-sur-Moselle, où on invitera les gens qui sont handicapés ou pas à prendre la parole, parce que tout le monde a le droit de prendre la parole sur Radio Déclic. Et le 28 juin, Impression Jazz, lors de week-end festif des 27 et 28 juin.
1: C'est le 25 juin, non,
2: Impression Jazz. 25 juin, je me suis trompé de date, pardon. Heureusement que vous êtes là pour corriger. Hein.
1: Ouais, on a le papier sous les yeux.
2: Ouais, c'est ça. 25 juin, donc Impression Jazz, André.
3: Et je confirme bien.
2: Et ce sera
3: à la salle de la com à Villers-le-Sec.
2: Eh bien voilà, à Villers-le-Sec. Et les 27 et 28 juin, week-end festif.
3: À Sion,
2: mais pas qu'à Sion, parce que le 27... C'est le jour du rallye. Alors, si vous souhaitez des informations, si vous souhaitez participer en tant que bénévole ou au rallye, vous allez sur le site de Déclic. Vous aurez sur la page d'accueil un magnifique bandeau annonçant ces festivités, des liens sur lesquels vous pouvez cliquer, vous, votre famille, vos voisins, vos amis, et vous inscrire à tout ce que l'on vous propose. Quoi dire d'autre ?
3: Et le départ du rallye sera... à 9h30 à Villers-le-Sec, place de la mairie, en face à Déclic, le lieu où est né Radio Déclic.
2: Eh oui.
3: Eh oui, et puis ensuite, vous rejoindrez la colline de Sion, environ vers 17h, pour découvrir une exposition retraçant 40 ans de projets de vie associative et d'éducation populaire.
2: Parce que si on se perd en route pendant le rallye, on n'arrive pas à Sion.
3: Si, on arrivera à Sion de toute façon, puisqu'il y a des points de regroupement qui permettra de redonner les directions à tout le monde.
1: Ouais. En tout cas, moi, je vous le conseille, le rallye, parce que bon, j'ai eu la chance de lire le début du pitch, et je peux vous dire que ça a de la gueule et ça donne envie. C'est vraiment enthousiasmant comme perspective.
2: Alors, profitez-en.
1: Voilà.
2: Et comme nouveauté, nous avons
1: Ah oui, alors le mois dernier, on vous avait parlé de deux volontaires en service civique. On vous avait parlé de Mathieu, on vous avait parlé de Julie. Mais on a oublié une. Enfin, on l'a pas oublié. C'est parce
2: qu'elle arrive un peu plus
1: tard. Au moment où on a enregistré, Inde n'était pas encore arrivée. Donc Inde fait partie des trois volontaires en service civique. Hein, donc Inde, Mathieu et puis Julie.
2: Et on peut dire qu'ils sont ravis d'être à la radio et qu'ils ont envie de l'utiliser cet outil comme il faut. Hein. On les a encore entendus ce midi, Julie, tout à l'heure.
1: Ouais. Là, il y a du monde. Là, ouais. Alors, à titre d'information, l'émission que vous écoutez, elle est enregistrée le 29 avril. Elle va être diffusée tout le long du mois de mai. Hein. Mais ce qui explique peut-être aussi qu'il y a un certain nombre de choses qu'on ne sait pas encore et notre actualité est peut-être un peu parcellaire. Ce qu'on peut dire quand même, peut-être, c'est que dans le courant du mois de mai, le 7 mai justement, on a la chance de recevoir, mais on vous l'a déjà dit le mois dernier, on a la chance de recevoir des représentants de l'Assemblée citoyenne de Ménil-la-Orgne, un patelin qui pratique la démocratie directe depuis 2020. Et bon, on a invité très très largement à venir débattre avec ces gens-là, parce que la démocratie, c'est quelque chose qui nous interroge à Déclic Mag. Déclic et ailleurs. Et donc vous pourrez retrouver toute l'émission probablement sur le site de Déclic. Oui, vas-y.
2: Et pour conclure, on propose une petite chanson.
1: Une petite chanson alors que t'as piraté.
2: Alors, une petite chanson alors que j'ai piraté. Ah oui, je l'avoue, j'ai été pirate sur ce coup-là. Je l'ai enregistré samedi matin sur la place Ronde à Toul où avait lieu un rassemblement pour la paix au Moyen-Orient. Et à cette occasion, il y avait des musiciens qui étaient présents. Et les manifestants, enfin ceux qui étaient présents au rassemblement, ont chanté en chœur avec ces musiciens la chanson de Maxime Le Forestier, parachutiste, que nous écoutons. Dans ton avis,

0: Une petite précision, les copains qui chantent et puis qui jouent de la guitare, c'est un groupe qui s'appelle les Moqueurs. Alors les Moqueurs, c'est tiré de moque, hein, qui est le mouvement de l'objection de conscience et qui lutte justement pour la paix, contre toutes les guerres et pour que les monuments aux morts deviennent des monuments pour la paix. Voilà, voilà. Bon, cela dit, dans ce rassemblement pour la paix, faut pas se mentir, on n'était pas 3000, hein, on était plutôt
1: entre 40 et 50.
0: Voilà, c'est ça, ouais, une cinquantaine, quoi.
1: Et d'autres chansons qui ont plus orienté sur la paix ont été chantées, dont la dernière, avec des paroles accrochées sur un tronc d'arbre, c'était assez magnifique. Tout le monde pouvait chanter.
0: Voilà.
1: Bon, oui, ben voilà. Un petit rappel de ce qui s'était passé. On peut passer à...
0: Est-ce ainsi que les hommes vivent ?
2: Que les hommes vivent !
3: Les femmes, mon gars !
4: Alors ?
1: Alors, justement, puisque c'était un rassemblement pour la paix, moi, je vais vous parler un petit peu... de la paix. Alors, un peu partout en France, ce 26 avril, donc, il y avait des associations, des syndicats, des collectifs qui ont organisé ces rassemblements, comme à Toul. Ça m'a remis en mémoire mes cours d'histoire du lycée. Le RUP. Ça te cause, André, le RUP ? Est-ce que tu... Non ?
5: Non, même
0: moi
5: pas,
0: non plus, ça ne me parle pas. Ouais.
1: C'est le Rassemblement Universel pour la Paix. C'était une organisation politique internationale qui a été créée en septembre 1936. Alors cette organisation, à l'époque, elle regroupait divers mouvements, des conservateurs anglais jusqu'aux communistes qui adhéraient à cette organisation. Ils souhaitaient maintenir la paix à tout prix. Mais malheureusement, les pouvoirs politiques des différents pays ont très vite mis à mal cette organisation. Eh ben oui, parce que c'est la période où les régimes dictatoriaux, fascistes ou communistes n'aiment pas trop voir les rapprochements entre les peuples. Eh ben oui, globalement, les peuples ne sont pas constitués de gens qui veulent absolument s'entretuer. Or, le peuple, pour les dirigeants, c'est surtout un instrument. On installe la peur, la précarité, on attise les haines, on désigne des responsables, on fournit des armes, on enrôle, on glorifie la patrie et zou, on a transformé des hommes, des femmes en combattants, en guerrières. Et pourtant, l'humanité n'a pas de frontières. J'en veux pour preuve les expériences vécues par ces nouveaux aventuriers qui partent à vélo pour de longs périples. Nous avons eu l'occasion et la chance d'en accueillir un de ces aventuriers en mars 2025. Il partait de Belgique et il voulait aller jusqu'en Chine.
0: Quand tu dis « on a eu la chance », c'est
1: moi,
0: toi ?
1: Oui, chez
0: nous. C'est chez vous, quoi.
1: Chez nous. Mmh. Et c'est pas une blague belge, hein. Et il est arrivé en Chine. Et depuis, il a traversé pas moins de 17 pays. Il est arrivé en Chine, et il en est reparti, il est aujourd'hui en Inde. Nous le suivons sur son compte Instagram. Et qu'est-ce qu'on y trouve sur son compte Instagram ? Eh ben, on y trouve qu'au fil de ces pays traversés, il n'a qu'une chose qui l'a submergé, c'est l'accueil. C'est l'humanité dont a fait preuve les différents peuples qu'il a connus. En Turquie, il écrit « Je voyage seul, mais je ne me suis jamais senti aussi entouré. Nous parlons des langues différentes, notre culture est différente, mais je ne me suis jamais senti si proche. Au Tadjikistan, par des nuits à moins 10 degrés, il a trouvé la chaleur dans les maisons des bergers et de leurs familles. En Ouzbékistan, il remercie le peuple pour

0: marteau piqueur.
1: Alors, on a oublié de dire que c'était le groupe Zebda.
2: Et voilà. Un petit jeu, tiens. Ah. J'ai trouvé ça dans le livre Les mots des métiers. C'est un livre de Pierre Perret. Hein, alors, vous savez que Pierre Perret aime bien tous les mots des langues l'argot. Alternatives, etc. Et l'argot. Alors, à votre avis, est-ce que vous allez me trouver le métier de ceux qui parlent de claribole?
1: Claribole.
2: Allez, hypothèse.
1: Menuisier, un jour du hasard. Menuisier.
2: Un menuisier. Hmm.
1: Maçon.
2: Un maçon.
1: Un boucher.
2: Non plus, non.
1: Un métier de bouche.
2: Non plus.
1: Un métier.
2: Non plus, non plus.
1: Alors
2: c'est un nom féminin. On dit une claribole.
1: Une claribole. Quand est-ce que la dernière fois que tu as utilisé ta claribole, André?
3: Personne qui dit l'aventure. Qui dit l'aventure?
2: Eh ben non, ben je crois que ben non. En fait, vous, ni l'un ni l'autre ne jouez de claribole. Une claribole, c'est tout simplement une clarinette. C'est un peu comme une gratte. Quand on parle d'une gratte, on parle d'une guitare. Et une claribole, tout simplement, ben, c'était une clarinette. Donc on parlait de musicien.
1: Ah oui.
2: Voilà. Donc, ben, on poursuit cette émission, instructive s'il en est.
1: Tout à fait.
2: Voilà. Et on est toujours le 25 avril. Après

0: après le rassemblement pour la paix. Et on a eu un bol extraordinaire avec ce rassemblement pour la paix. C'est que, à un moment donné, sur la place Ronde, le 25 avril, sont arrivés quelques dizaines de monstres rugissants, etc. C'était le jour de déploiement de l'opération Une rose, un espoir. Alors, j'ai encore les oreilles qui saignent. Alors, on a beau me dire que c'est pour une bonne cause, je ne vois vraiment pas ce qui justifie de faire un tel boucan. Alors, je vous décris le machin, mais je peux même pas vous faire le bruitage tellement c'était, j'ai peur pour vous. Sirène à donf, poignée des gaz manœuvrée malement, et puis ça poque, on s'en prend plein les éponges et plein les esgourdes. Le machin est sexiste à souhait, à de rares exceptions près, où c'est une fille qui cornaque le bolide. En général, c'est un mâle qui est à l'avant. C'est lui qui maîtrise le monstre mécanique. Et la fille est derrière, c'est elle qui descend de l'engin pour s'approcher des chalands avec le sourire et les roses à vendre. Voilà comment ça marche. Hein. Bon alors, faut quand même pas cracher dans la soupe, c'est quand même vachement souriant. Encore que sous le casque, c'est pas toujours évident de le constater. Certains diront que c'est bon enfant, et puis c'est certain que ça demande une organisation pas piquée des hannetons, et puis c'est contre le cancer, donc c'est forcément une bonne cause. Même si j'ai un peu de mal à comprendre comment la Ligue contre le cancer peut justifier un tel raout quand on sait les effets de la pollution atmosphérique sur la maladie. C'est pas un peu un chouïa contre-indiqué, la concentration de moteur? Enfin, je sais pas, hein, bref. Et puis surtout, j'arrive pas à m'empêcher de penser que si les mêmes, là, tous ceux qui étaient là, sur la place ronde et qui faisaient des tours de place ronde en pétaradant et qui mieux, faisaient autant de bousins et de mauvaises odeurs pour exiger que la recherche publique soit financée à hauteur des besoins et non pas confiée à des organismes privés qui s'en collent plein les fouilles, voire détournent les fonds pour s'en servir à autre chose. J'arrive pas à m'empêcher de que si cette belle organisation était orientée vers la défense des services publics, je me dis que j'accepterais peut-être mieux le bruit et l'odeur de cette sauterie. Alors, en allant sur le site de l'organisation, je me suis rendu compte, alors je sais pas si vous le savez ça, mais j'ai été surpris, l'opération est, en fait, ça existe que dans le Grand Est. En fait, c'est un truc, c'est né à Metz, c'est une spécificité locale. Ailleurs, une rose, une espoir, il y a deux, trois correspondants comme ça, mais ça existe pratiquement pas. Et pourtant, il y a des comités départementaux de la Ligue contre le cancer sur tout le territoire. Mais bon, une rose, une espoir, c'est que dans le Grand Est. Voilà. Alors toi, Jean-Pierre Quémotard, qu'est-ce que t'en penses de la rose et de l'espoir?
1: Moi, je sais, on m'a déjà proposé, j'ai refusé. J'aime pas trop cette manifestation. En plus, ils vendent des tulipes qui nous viennent de Hollande, qui sont pleines de pesticides. Enfin, il y a rien au niveau écologique qui est sain. Si les motards ont l'impression de faire un bon geste, malheureusement, c'est...
2: Et pourquoi tu nous dis qu'on t'a déjà proposé?
1: Pas parce que je connais d'autres motards qui m'ont dit, tu devrais venir. Et tu vois, je dis non, merci, ça m'intéresse pas.
2: Ah oui, toi t'es un motard avec une moto sans bruit.
1: Une moto qui fait un peu de bruit, mais de là à pousser les gaz exprès pour faire du bruit, non, c'est pas ça.
0: Ouais. Cela dit, ça a l'air sympa comme opération.
1: Sans doute, les gens
0: sont très souriants.
1: Alors moi, j'utilise la moto parce que, contrairement à la voiture, elle consomme 2 litres moins au 100. Et donc, par les temps qui courent, si tu veux utiliser la moto, c'est beaucoup plus économique que la voiture.
0: Voilà. Oui, je finis par une petite précision, il y avait vachement plus de spectateurs pour regarder les motos tourner et faire pétarader que à la manif pour la paix, et je trouve que c'est un petit peu dommage. Voilà. Justement, pour me calmer, Je vous propose qu'on écoute la manif, justement, d'une dame qui s'appelle Agnès Bill. Allez, vas-y, Agnès.
3: Allez, à la manif.

0: Joyeux, joyeux.
1: Hein?
0: Comme toutes les manifestations, normalement.
1: Au moins jusqu'à un certain point.
0: Au moins jusqu'à un certain point, exactement. Ouais. Alors, moi, je voudrais maintenant vous parler de Pierre-Édouard Sterrin. Ça me cause... ce petit personnage.
2: Enfin,
0: ce petit personnage.
2: Amen.
0: Oui, oui, plein de sous. Alors... Dans Mediapart, il y a un excellent dossier sur Pierre-Édouard Sterrin qui aborde différentes problématiques le concernant, notamment le financement des partis d'extrême droite et des associations. Et puis là, maintenant, monsieur Pierre-Édouard Sterrin a lancé une nouvelle offensive sur le scoutisme. Eh oui, depuis plusieurs acteurs du scoutisme français s'inquiètent de la récente création de, écoutez bien ça, des cadets libres de France. Des cadets libres de France. Un nouveau mouvement derrière lequel plane l'ombre du milliardaire d'extrême droite. Dans le milieu, beaucoup redoutent sa volonté d'évangéliser la jeunesse au profit d'un agenda réactionnaire. Préparer ces futurs jeunes à des élections bientôt. Alors cet excellent dossier sur le scoutisme est de Florent Duplâtre et Adrien Giraud. Et il nous raconte que dans le petit monde du scoutisme, la création d'un nouveau mouvement, c'est toujours un événement rare. C'est pourquoi le lancement en janvier des Cadets Libres de France a d'abord soulevé des interrogations. Ces dernières se sont vite transformées en inquiétude au sein des autres mouvements de jeunesse lorsqu'ils ont appris que M. Pierre-Édouard Sterrin était derrière cette création. Mais même si les cadets libres de France sont encore à l'état embryonnaire, ils paraissent pouvoir compter sur d'importants soutiens financiers, comme en témoigne notamment le recrutement en cours d'un délégué général adjoint rémunéré entre 60 à 70 000 euros annuels. Et de même, une rémunération des encadrants est prévue, quand la norme chez les autres associations est l'engagement de chefs et de cheftaines bénévoles. D'ailleurs, ces autres organisations racontent que ces moyens financiers sont sans commune mesure avec leur mouvement. Et au sein des instances du scoutisme français, on s'interroge et on s'inquiète. Et on peut aussi nous nourrir des inquiétudes. L'embrigadement de la jeunesse, ça nous rappelle de très très mauvais souvenirs, cet embrigadement, à des fins, oui, des fins de lavage de cerveau et d'orientation. Et de...
2: Bien sûr, et on commencera, on verra très bientôt des jeunes défiler avec des fusils en bois sur l'épaule, quoi.
0: Ah, mm-hmm. Tu crains ça, toi aussi?
2: Hey. Ben oui, bien sûr.
3: C'est pas nouveau. Déjà, dès le 19e siècle, il fallait donner un fusil dans les mains des enfants pour leur apprendre à s'en servir et pour apprendre à défendre la patrie. Et là, tu parlais de Pierre-Édouard Sterrin. Ben, il s'est pas contenté de créer les cadets. Il a aussi pondu un livret pédagogique à destination des écoles.
2: Bien sûr, les écoles.
3: Dès la maternelle, il faut absolument mettre dans la tête des enfants que c'est bien de mourir pour la patrie. Bon, voilà, c'était juste petite remarque. Voilà, donc ouais, Pierre-Édouard Sterrin investit les écoles.
0: Oui, il investit les écoles et pas que. En tout cas, il a le projet d'investir sur la jeunesse. Et la jeunesse, si on la laisse aller à l'abandon, comme c'est le cas actuellement au niveau de l'éducation nationale et des moyens qu'on y apporte, c'est ouvert à toutes les problématiques, hein, parce que ça va vraiment mal dans l'éducation nationale aussi. Hein. C'est pas très gai, tout ça.
3: Non, pas très gai.
0: Mais... ça nous incite à résister.
3: Voilà, on va écouter une chanson d'un groupe qui s'appelle La Tordue, qui s'appelle La Guerre.
0: Ah, tiens. Hein?
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1: Et ce monsieur également se réveille peut-être un peu tard, mais il veut imiter Bolloré, c'est-à-dire qu'il investit en ce moment dans des organes de presse et également dans l'audiovisuel.
2: Tu parles de ce terrain ?
1: Oui, bien sûr. Oui.
3: Allez, deuxième petite énigme. Je vous donne un autre mot. C'est un verbe. Jamboyer.
1: C'est aller à la chasse le soir, sans permis et sans autorisation.
3: Tu dis ça par hasard ou t'as une expérience
1: Non, mais le grand-père faisait ça, il disait...
3: Jamboyer, oui. Selon Pierre Perret, jamboyer, ça veut dire à peu près ça. Ça veut dire parcourir les chemins et les champs à pied. Hein, donc le métier, c'est soit chasseur, agriculteur, etc. etc. Effectivement.
1: Oui, le grand-père disait, demain, vous voulez manger un lapin de Garenne, et puis il partait jamboyer.
3: Ah, bien vu. C'est ton tour de nous dire des devinettes.
1: Effectivement, je vais vous faire. Je vais vous dire un jeu de devinettes. Tiens, en gros, si je vous dis, il est possible d'effectuer un relèvement de 35% du SMIC. Cela, pour vous, ça évoque quoi? Et quelle époque?
3: 35% du SMIC.
2: C'est pas maintenant. Hein.
3: 36, non? Le SMIC n'existait pas. Ça n'existait pas, le SMIC. C'est n'importe quoi.
2: 36, quand est-ce qu'il y a eu des grosses augmentations? Après 68, peut-être?
1: Après 68, peut-être, oui, bien sûr. Effectivement, après 68, après les accords de Grenelle, il y a eu une augmentation du SMIC, 35% il ne s'agissait pas de dire, et on peut dire également que les journées de grève en 68 ont été payées aux ouvriers. Et si je vous dis, suite à une élection présidentielle au suffrage universel direct, suite aux élections législatives, il n'y a plus de majorité à l'Assemblée nationale pour gouverner. Cela vous évoque quoi ?
3: Ça évoque maintenant, là, depuis les dernières législatives. Même avant les législatives, puisque Macron, il a dissous l'Assemblée nationale, justement parce qu'il n'arrivait pas à avoir de majorité.
1: Mais il n'y a pas une autre époque dans l'histoire où un président
2: a été élu, mais l'Assemblée législative, elle n'avait pas de pouvoir.
1: C'est ça, il l'a dissous.
2: Il y a eu Chirac qui a dissous aussi l'Assemblée législative une année.
1: Effectivement, oui.
2: Et qui est-ce qui a dissous encore
3: De Gaulle.
1: De Gaulle, oui. C'était la Chienlit, rappelez-vous.
2: Ah, la Chienlit. Il était parti en Baden-Baden, le grand.
1: C'est ça. Il était parti voir son grand ami Massu. Il faut rappeler quelques instants avant 68, il y avait quand même eu une tentative de coup d'État à Alger. On appelle ça le coup d'État d'Alger, avec les trois généraux. Et effectivement, il avait failli passer, quoi. Et si je vous dis 10 ans, ça suffit.
3: C'est maintenant, ça.
2: Ouais, c'est vrai que ça fait long.
1: ça fait long. Non. C'est pas maintenant. Je voudrais bien que ce soit maintenant. C'est maintenant, mais ça s'est passé dans l'histoire de France, qu'on rappelle de temps en temps quand même, et qui est un peu oublié dans les livres d'histoire d'ailleurs. Dix ans, ça suffit.
2: Ça peut pas être avant. Avant, c'était des septennats, donc deux mandats, ça faisait 14 ans. 10 ans au pouvoir. Mitterrand, il était... Ah non, de septennat, il était plus que ça. De Gaulle a été 10 ans au pouvoir aussi.
1: 10 ans au pouvoir, De Gaulle, oui. De Gaulle, donc, et encore mai 68.
2: Disons, tu serais pas un peu nostalgique, toi?
1: Mais c'est juste pour rappeler, on est en mois de mai. Les gauches ne parviennent pas à sortir de leur division et de leur discrédit.
3: C'est maintenant.
1: Quelle époque, maintenant?
2: Maintenant aussi.
1: Mais
2: comme il y a...
1: En 68 68, effectivement, c'était exactement la même chose.
2: L'histoire se répète, c'est dingue.
1: Et connaissez-vous l'année où, en quelques semaines, la France a changé de siècle.
3: 68.
1: C'est 68.
3: Ah, t'as
1: vu? Et, oh, bien sûr, c'est 68. ça conduisait, effectivement. Hein, c'est en mai 68, effectivement, qu'il y a eu, on peut dire, un changement de siècle. J'allais dire, les bourgeois ont été un peu poussés par un mouvement ouvrier et étudiant pour qu'il y ait de profondes réformes.
2: Encore que les réformes, elles ont oublié quand même tout le pan féminin.
1: Oui, c'est arrivé tout de suite après 68, oui, oui, mais... 71, 73, 73, Simone Veil, etc.
2: Un sacré moment.
1: Oui, ça n'a pas marché tout de suite. Hein, la révolution, c'est dur. Hein. Eh bien, je vous propose d'écouter cette chanson de Dominique Grange, « N'effacez pas nos traces ».

0: Oradours coloniaux français. C'est le titre du dernier ouvrage du politologue Olivier Lecourt Grandmaison, enseignant en sciences politiques et philosophie politique à l'université Paris-Saclay. Alors, extrait d'une interview dégotée le 19 avril sur France 24, pilotée par Assia Hamza. Chaque année, en France, on commémore ce qui s'est passé à Oradour-sur-Glane, c'est-à-dire le massacre de tout un village. Mais on en a fait des centaines, nous, en Algérie. Est-ce qu'on en a conscience ? Alors, quand Jean-Michel Apathy a dit ça le 25 février 2025 sur RTL, tous les bas du front lui tombent aussi secs sur le palto. Il est alors accusé de ne pas aimer la France par Jordan Bardella, qui lui reproche carrément de falsifier odieusement l'histoire. Il est accusé par Éric Ciotti de faire de la propagande indigéniste et accusé par Cyril Hanouna de comparer la France à l'Allemagne nazie. Bah oui, c'est exactement ça. Olivier Lecourt Grandmaison dénonce le triomphe des préjugés de la mythologie nationale républicaine sur la vérité historique. Il détaille comment le roman national, ce récit des réputés glorieux de l'histoire de France, a permis de dissimuler et de nier l'extrême brutalité de la colonisation française. Et de décrire les terribles massacres en Algérie perpétrés à partir du 8 mai 1945. Entre 30 000 et 35 000 morts. Des civils ont été massacrés par l'armée française et par des milices coloniales, et les cadavres ont parfois été brûlés dans des fours à chaud pour les faire disparaître. Ces techniques de terreur et de massacre n'ont pas grand-chose à envier aux méthodes employées par la division Das Reich à Oradour-sur-Glane. Si. Et de rappeler qu'au XIXe siècle, lors de la conquête de l'Algérie par le général Bugeaud, il y a eu des épisodes parfaitement connus et étudiés. Si ces gredins se retirent dans leur caverne, fumez-les comme des renards, ordonne-t-il. Et il l'a fait. Reçu 5 sur 5 par le général Pélissier, qui procède à ce qu'on appelle une enfumade, allant jusqu'à exterminer une tribu entière de 1000 personnes, des hommes, des femmes, des enfants, des vieillards, des armées. Désolé, mais là encore, on est en droit de considérer qu'il s'agit bien de massacres équivalents à celui d'Oradour. Lors de la dernière guerre d'Algérie, les méthodes employées par l'armée française étaient équivalentes en matière de torture à celles de la Gestapo allemande. C'est là aussi parfaitement documenté. En Indochine et en Algérie est mise en œuvre la doctrine de la guerre contre-révolutionnaire. On théorise et on pratique la torture et la disparition forcée, aujourd'hui qualifiée de crime contre l'humanité. Les forces armées françaises, sous l'autorité du pouvoir politique, ont déporté 2,5 millions de civils algériens placés dans des camps de regroupement afin de vider des régions entières de leur population, l'objectif étant de priver le FLN de tout soutien militaire et logistique. Les mêmes techniques de terreur de masse ont été utilisées après la guerre d'Algérie, notamment au Cameroun. Bref, il a raison, l'Apathy. Mais la mythologie impériale républicaine atténue les crimes commis, voire les nie totalement. Il s'agit bien d'une volonté de falsification et d'entretien d'une mythologie nationale, ajoute Olivier Lecourt Grandmaison. La Grande-Bretagne, l'Allemagne, le Canada, les États-Unis, tous ces États ont reconnu d'une façon ou d'une autre les crimes commis pendant la période coloniale ou à l'encontre des populations autochtones. Mais pas la France. En 2017, pourtant, le candidat Emmanuel Macron avait évoqué des crimes contre l'humanité lors d'une visite en Algérie. Après son élection, ces termes ont disparu de son discours. En tant que chef de l'État, il n'a rien fait pour avancer sur la question d'une reconnaissance des crimes coloniaux commis pendant la colonisation de l'Algérie. Dans le même temps, le Rassemblement national n'a cessé de défendre le passé impérial français. Il n'est pas le seul. François Fillon, Bruno Retailleau, Édouard Philippe, pour ne citer qu'eux, ont fait de même. Alors, selon Olivier Lecourt Grandmaison, s'il n'est pas possible de faire la paix avec le passé, on peut la faire avec les États anciennement colonisés, l'Algérie en particulier. Ça passe évidemment par la reconnaissance des crimes commis au cours de la colonisation. Et à minima, il faut considérer que ces crimes relèvent de crimes d'État et de crimes contre l'humanité. On parle bien de reconnaissance, hein, là, pas de repentance. En France, ceux qui œuvrent pour la reconnaissance des crimes n'utilisent jamais le terme de repentance, qui est un vocabulaire moral et religieux. Il ne s'agit pas d'utiliser l'histoire comme ressource politico-diplomatique. La vérité historique est une question politique et juridique. Alors pourquoi je dis ça et pourquoi j'en parle maintenant? Eh ben, c'est le moment pub de la chronique là. Olivier Lecourt Grand Maison, il sera le 18 mai, salle des adjudications à Toul. Il est invité par l'association France-Palestine Solidarité Lorraine Sud et le collectif Histoire et Mémoire dans le respect des droits humains. Ce collectif qui est opposé à l'érection de la statue de Monsieur Bijard, qui participe justement de la falsification historique. La conférence est également soutenue par le syndicat des avocats de France et la Ligue des droits humains. Le titre de cette conférence, ça s'appelle « Regards croisés sur la colonisation, Algérie française hier, Palestine aujourd'hui ». Alors si vous écoutez cette chronique après le 18 mai, vous pouvez toujours écouter l'enregistrement de cette conférence sur le site de Déclic. Mmh.
1: On peut écouter un Nouveau Monde.
0: Alors, Nouveau Monde, la tordue encore.
1: Ah ben, c'est bien ça.
0: Ouais.

0: Je sais pas si vous le savez, là, les auditeurs, là, mais quand on enregistre comme à la radio, ben, au début, on sait pas exactement ce que les copains ont préparé. C'est une chanson, c'est ce quoi, c'est une émission, c'est une chanson. Une émission qu'on a un peu, on appelle ça un pot pourri, vous savez. Et ben là, on n'a pas fait exprès, mais on est un peu. On est tous tombés sur le même thème. Là. Mmh. Et puis là, ben, je voulais vous présenter un livre que j'ai récupéré. Vous savez, Amnesty International a fait une bourse aux livres il y a pas longtemps. Et puis bon, ben, les livres étaient pas chers. On a pu en récupérer un certain nombre. Et puis voilà, j'ai acheté un bouquin de Jean-Christophe Ruffin. Alors rien à voir avec François Ruffin. Jean-Christophe Ruffin, c'est un académicien, etc. Ça s'appelle Le Parfum d'Adam. C'est chez Flammarion. C'est un roman. C'est sorti en 2007. Et voilà. Bon, pour ceux qui connaissent pas Jean-Christophe Ruffin, c'est un ancien comment on appelle ça, un ancien diplomate, et il a mené des opérations secrètes. Pardon ?
1: Non, je crois qu'il était ambassadeur, non ?
0: Oui, il a dû être. Il y a un de ses héros qui est ambassadeur, ouais, c'est le Aurel le Consul. Ouais. Alors, dans l'histoire, il n'y a pas Aurel le Consul. C'est allez, on pourrait appeler ça, c'est un roman d'espionnage, polar fiction. En même temps, une fiction complète, hein. Mais qui est troublante dans la manière dont il raconte les choses, quoi. L'idée, c'est essayer de dénoncer les radicalités, mais et là, il s'agit d'écologie radicale. Je vais pas vous dévoiler le fond du truc parce que ce serait dommage. Par contre, je vous lis un petit passage, un de ceux que j'ai vraiment bien aimé. Dans la nuit du Colorado et bien souvent par la suite, il m'avait parlé de cette croyance des Indiens selon laquelle la Terre était en quelque sorte vivante. Pour eux, il est inconcevable de se l'approprier, de la découper en morceaux. Les Blancs n'ont pas commis de plus grand sacrilège à leurs yeux que de planter des piquets et de clore leurs prairies de barbelés. Ça peut paraître un raisonnement primitif, mais je crois que c'est vraiment l'essentiel, le péché originel de notre civilisation, planter des barrières. Quand j'observais la baie de Rio depuis mon petit promontoire de rochers, il me semblait certains jours voir tout en accéléré. J'imaginais les premiers bateaux arrivant devant les jungles peuplées d'anthropophages. Puis je voyais les colons débarquer sur la côte, construire des villes, couper le bois, s'étendre de plus en plus vers l'intérieur. De génération en génération, on le sent bien sur les remblais de Santos Dumont. Les nouveaux venus ont déployé une intense activité. Les maisons ont gagné en hauteur jusqu'à devenir des gratte-ciels. La voiture a remplacé le cheval. L'avion est venu, de plus en plus gros. Tout ça nous paraît naturel. C'est notre monde, celui qui nous a portés. Nous le voyons de l'intérieur, tel qu'il aime se présenter. Comme une gigantesque machine à produire toujours plus de richesses, de bien-être, d'échanges, de confort. Et nous oublions ce que disaient les Indiens. Cette civilisation pose aussi des clôtures. De l'autre côté de ces clôtures, il y a ce qu'elle rejette, ce qu'elle exploite, ce qu'elle souille. Car elle est aussi, et peut-être d'abord, une gigantesque machine à produire de la pauvreté, du malheur et de la destruction.
1: C'est ça, ça. C'est toute notre civilisation.
0: Ouais. Les barrières, la civilisation des barrières. Mmh. Un dernier petit mot, là. Est-ce que vous savez ce que c'est qu'un tchourine ?
1: Un tchourine, un truc à manger ?
0: Non, tchourine.
1: Mais c'est tchouravé, mais pas tchourine.
0: Un tchourine.
1: Hein? Pas du tout. Ouais. Un vol.
0: Je pensais que c'était féminin d'ailleurs. En fait, d'après Perret, c'est masculin. Un tchourine, c'est un couteau.
1: Oh.
0: Un tchourine.
1: Je connaissais le sur. Hein.
0: Ouais. Un tchourine, c'est. Ouais, alors c'est plutôt chez les forains, dans les milieux du cirque, chez les manouches, etc. aussi. Un tchourine.
1: Voilà. Ah oui, parce qu'il y a chez les forains aussi, tchouravé.
0: Ouais. On écoute un dernier petit truc.
1: Oui.
0: Respire, c'est ça. Hein,
1: de Mickey 3D.
0: De Mickey 3D. Hein. Et puis on dit au revoir.
1: Ah, on dit au revoir. Et on dit, rendez-vous au mois de juin.
0: Voilà. Et puis, on vous embrasse.
1: Ouais,
2: et à tous.
0: Allez, salut.

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